Sur Skyrock, on va écouter Mélodrama sur la première radio urbaine mondiale. 2h15 du mat. Bonne nuit à vous tous. On va continuer toute la nuit avec du bon son sur Sky. C'est une nouveauté maintenant. C'est le retour de Shakira avec Burna Boy. C'est le son de la Coupe du Monde. Les Français qui vont jouer ce soir à 21h contre le Sénégal. Le match évidemment à retrouver et à suivre dans la radio libre de Difool. Soyez là entre 21h et minuit sur Sky. On se met dans l'ambiance avec Dai Dai, Shakira, Burna Boy, Alonso juste après. Et Pelka débarque aussi avec Pocahontas.

0: Un extrait de Grand Garçon, le nouvel album de PLK qu'on a découvert en premier sur Skyrock. Il est passé chez nous dans le morning de Diffoul. Nous parler du projet, nous parler aussi de sa grande tournée Skyrock qui arrive dans toute la France. PLK va remplir les deux stades de France avec Skyrock en septembre prochain. Il va aussi remplir plein de dates dans toute la France. Il y a forcément une date, un concert du côté de chez vous si vous êtes chaud pour aller voir PLK. Immanquable, skyrock.fm. On vient de se faire Pocahontas, la radio des numéro 1. On va continuer sur Sky. C'est une nouveauté maintenant, les franco-haïtiennes. Elle s'appelle Naïka, elle est née à Miami, elle a 31 ans et elle monte en puissance dans le monde entier avec One Track Mind. Naïka, écoutez maintenant sur Sky. Mauvais Joe juste après. Et il y aura aussi le son de Nono. Nono Larinta arrive avec Love You sur Skyrock. Bonne nuit à vous tous, en direct.
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Premier sur le rap, on est sur Skyrock. Bonne nuit à vous tous avec le J, Jules. Ça, c'est un classique hein, qui revient très très fort. Jules, Covid, écoutez, c'était Parfum Quartier sur Skyrock. On était dans le sud, on était à Marseille. Et ben maintenant, on remonte dans le 9-3 avec Théodora maintenant sur Sky, Miss Kitoko et CK juste derrière en classique avec Emiliana sur Sky. Bonne nuit à vous.

Le gros son de CK sur Skyrock, c'est Urban Music Non-Stop. Toute la nuit en direct, la radio des numéros 1, CK classique. On va l'écouter. Emiliana sur Skyrock, il y a plein d'argent pour vous à tout moment. 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Et on envoie le gros son d'Aya maintenant.

0: Le 31 juillet 2026, elle a prévu son nouvel album, elle a prévu de faire du ciné aussi, du théâtre. C'est le comeback d'Ariana Grande. Elle arrive maintenant sur Skyrock, qui est aussi un gros classique de Bruno Mars à écouter juste avant 3h du mat. Bonne nuit à vous tous.
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Le son qui motive sur Skyrock à 2h du mat, si vous êtes en plein taf, si vous êtes sur les routes ou si on est là en direct, ça bouge pas, c'était Bruno Mars en classique. On va l'écouter Treasure sur Sky, soyez tous les bienvenus.

Bonne nuit à vous tous avec le son de Skyrock. On est là, hein, comme d'hab, Urban Music Non-Stop avec Taiki. On vient d'écouter Girlfriend sur Skyrock. Aussi Culture maintenant avec Melly Mello. Il y a Aaron Boy qui arrive juste après. Et je passerai aussi un gros classique de Sean Paul. En Skyrock version, c'est She Doesn't Mind sur Skyrock. Bonne nuit à vous tous. H24 en direct, ça bouge pas.

Noé Vaillol, du soleil dans toute la France avec Porto Rico à la North. C'est le son de Bad Bunny sur Sky. On vient d'écouter Noé Vaillol. Bonne nuit à vous tous. On continue sur Sky toute la nuit. Du bon son à écouter. C'est le son de Gims. Maintenant, voici Soleil. Il y a Hamza juste après. Le son d'Hamza qui déchire, qui s'appelle Blink. Il y aura aussi le duo qui cartonne, qui va être le son de l'été, c'est sûr. Triangle des Bermudes, Aya Nakamura. C'est Balek sur Sky.

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0: Le classique sur Skyrock, on est premier sur l'Europe, c'était Deep Report avec Sketchers. Bonne nuit à vous tous, il y a du son à écouter toute la nuit. 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Il y a Aaron Boy qui arrive juste avant 4h du mat avec Nono La Grinta. Avec moi. Il y aura aussi Big Flo et Oli sur Sky avec Picasso. C'est le nouveau. Et je vous passerai aussi le nouveau son de Zola avec Kalash à découvrir. C'est Netflix Chill, c'est le nom du morceau. Et on les écoute en nouveauté juste avant 4h du mat sur Sky.
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La météo de votre mardi, de ce deuxième jour de la semaine. On est le 16 juin 2026 aujourd'hui. Ce sera bien nuageux quand même hein, ce matin sur le nord. Il y aura des averses. Ça ira mieux cet après-midi avec un peu plus de soleil, malgré quelques averses sur le Grand Est et la Bourgogne-Franche-Comté. Pour les températures au max de la journée, ça y est, les températures commencent à bien monter. On a 20 degrés à Brest, 24 à Biarritz et Lille, 26 à Nice, 27 en Corse, 28 degrés à Rennes, Nancy et Nantes, 29 degrés à Paris et Bordeaux, 30 degrés à Tours, Marseille et Strasbourg, 32 degrés à Toulouse, 33 à Lyon, Limoges et Dijon et 35 degrés à Perpignan. Voilà pour votre météo pour aujourd'hui. On y va, là, coup d'envoi de la journée, coup d'envoi de cette nouvelle édition du Morning Best pour ce mardi matin. On va découvrir un couple, d'ailleurs dans un instant, on va découvrir Alicia et Alexis, un couple qui va envier certains d'entre vous sûrement, mais pas tout le monde. Vous allez tout comprendre après les taux comme promis. On écoute Pineapple pour démarrer la journée ensemble sur Skyrock. Allez, bon réveil, c'est Tim.

0: matin, à partir de 5h sur Skyrock, tous ensemble, on démarre la journée avec du bon son. Il y a Leto qu'on va l'écouter avec Pineapple, on est premier sur le rap, ça bouge pas. Il y aura Alonso et RN Boy pour la suite avec DJ Kara. On se fera aussi un petit coup de Bad Bunny avec Noé Bayol. Et d'abord, il est 5h07. Ce mardi, qu'on démarre tous ensemble avec tous les meilleurs moments du morning de D-Fool. Et ce couple qu'on a découvert hier matin dans le morning, d'ailleurs, il s'est passé un truc de ouf. Ça, vous allez tout découvrir avant 5h20. D'abord, on a parlé d'un couple qui habite juste à côté du circuit des 24 heures du Mans. Jusqu'à là, tout est ok. On écoute le reportage et juste après, Alicia, la meuf du couple, nous a appelé en direct dans le morning. Je vous ferai écouter ça dans moins d'un quart d'heure sur Skyrock.
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2: Et les galériens du week-end, ouais. Attention, ils arrivent. Ils sont là aussi, ils s'appellent Alexis et Alicia. C'est oui. Un couple. Ils habitent au bord du circuit des 24 heures du Mans. Et ils ont vécu l'enfer pendant une semaine parce que il y a les 24 heures du Mans, mais il y a aussi toute
3: la préparation,
4: ouais, tous les essais,
3: les qualifs. J'imagine qu'il y a d'autres courses l'année. Il y a pas que ça.
4: Non, parce que là c'est une partie de la route qui est ouverte que pour les 24 heures du Mans.
3: Okay. Mais sinon,
2: et puis t'abuses, ils ont pas vécu l'enfer. Là, t'y vas fort. Ils ont fait plein d'interviews parce que tout le monde les a interviewés. Ils ont dit non, mais c'est cool. Ouais, il y a du bruit, mais on le sait.

0: vivent pas trop mal.
1: C'est super
0: ça va,
1: le bruit.
2: Non, ils le vivent pas trop mal. Ouais. Et ils savaient très bien.
1: Oui, avant de s'installer ici, ils devaient savoir.
2: Ils savent.
3: Ouais, bah c'est pas l'enfer du tout. Écoutez comment ça s'est passé là.
4: Bah oui, les gens ils ont beaucoup de questions et.
5: Ouais.
3: Ça c'est devant chez eux. Hein.
5: Est-ce que vous pouvez sortir chez nous? Donc oui, bien sûr, on peut sortir chez nous.
3: Tu sors chez toi, mais tu ne reviens pas.
1: On l'entend même pas.
2: C'est le jardin là. C'est le jardin là.
3: Mais t'imagines, tu peux même pas te mettre dans ton jardin pendant une semaine, c'est
2: mais
3: ça.
2: Mais moi je dors dehors,
0: parce que t'aimes bien le bruit des moteurs. Mais c'est des beaux bruits le moteur, je trouve aussi.
3: Ah bah ouais, c'est super.
2: Ouais, tu peux pas acheter cette maison si t'aimes pas les 24 quand même.
1: Vive les voitures électriques.
3: Voilà, une solution qu'a trouvé la famille.
6: Dans l'avion de la semaine, ça commence à être un peu difficile.
3: Solution, c'est ça.
6: Après, on a quand même nos casques où on est bien protégés.
3: Tu vis avec un casque de chantier.
7: On est dehors après dans la maison, on s'entend.
6: Le soir en semaine, il n'y a pas de voiture qui
7: si, le mercredi et le jeudi.
6: Ouais, mais c'est jusqu'à minuit, donc disons que ça gêne pas spécialement le sommeil.
7: Tu peux quand même dormir.
6: C'est ça.
3: T'as pas intérêt de faire une sieste. Il y avait eu le même problème à Albi. Vous savez, il y a un circuit à Albi qui crée la polémique.
1: Ouais.
3: Et les gens ils sont pas contents. Écoutez, le gars là, il s'appelle Jean-Antoine.
8: J'ai rien trouvé de mieux qu'un casque anti-bruit de chantier.
3: Voilà la solution. Tu mets un casque anti-bruit chantier.
8: Parce que les boules de caisse, c'est pas suffisant.
3: Ah ouais.
9: Vous pouvez plus prendre de bain sans casque anti-bruit.
8: Ah bah là, c'est pas possible que ça tourne, non.
3: C'est compliqué pour se laver la tête.
0: Ah oui, c'est clair.
3: Je sais pas comment il fait. Bon, le casque anti-bruit, c'est une bonne idée. Hein.
10: Donc, de cette fenêtre, vous voyez le.
8: Ah oui, très bien, je suis dans première loge.
3: Donc là, il peut regarder les voitures tourner, c'est sympa.
1: Ouais.
3: Les motos, tout ça.
1: Oh, une moto.
10: C'est tous les gens comme ça?
8: Ah oui, quand ça roule bien, j'ai l'impression d'avoir une tourneuse dans l'appartement.
3: Ouais, et c'est même le problème pour faire des interviews pour le journaliste.
11: Il n'y a pas très longtemps, il y avait une journée porte ouverte moto. On est arrivé à relever 96,7 décibels.
0: Ah, j'ai du mal à vous entendre.
3: Oui, on n'entend rien, monsieur. Parlez plus fort que le bruit, là. Et Rémi, t'as trouvé la solution pour Alexis et Alicia?
2: Bah ouais, ils louent leur baraque pendant la semaine, ils vont la louer à prix d'or.
3: Ils vont se faire un max de thunes.
1: Ah ouais, c'est vrai.
3: Et oui, quand je vous disais sur Skyrock, il n'y a pas de problème, il n'y a que des solutions. Et bah voilà, on a trouvé la solution.
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il est 5h13, soyez les bienvenus, c'est Tim, c'est mardi matin, tous ensemble. On démarre cette nouvelle journée sur Skyrock, salut à Rasta 49, connecté sur l'application Skyrock, ici c'est Paris, il y a Anthony, il y a Las Palais, il y a Matt, il y a vous tous qui êtes réveillés très tôt. Vous êtes d'ailleurs les personnes réveillées le plus tôt en France pour ça. Et ben respect à vous, courage à vous, vous avez choisi Skyrock, vous avez bien fait. La suite du Morning Buzz c'est maintenant. Si vous étiez là il y a quelques minutes, bah vous les avez entendus, Alicia et Alexis. Si vous n'étiez pas là, petite séance de récap. Alicia et Alexis sont un couple qui habite juste à côté, au bord même du circuit des 24 heures du Mans. On a écouté leur documentaire et franchement la magie de Skyrock c'est exceptionnel quand même, parce que Alicia, auditrice de Skyrock, nous a appelé en direct. On va écouter ça dans un instant sur Skyrock. Après Bad Bunny, Noé Bayol pour se motiver. Si vous n'êtes pas encore sorti du lit ce matin, bah c'est le moment de danser. Allez-y.

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1: Bonne journée sur Skyrock, merci de vous réveiller avec nous. On est là tous les matins. Attention, attention, c'est Alicia qui est là avec nous. Alicia des 24 heures du Mans. Bonjour Alicia. Bonjour. Alors, comment ça va? Ça va? Hey, c'est toi qu'on a écouté tout à l'heure. Ça fait quoi de s'entendre sur la radio quand on se réveille?
2: Ben je sais pas, parce que moi je l'ai pas entendu. J'ai reçu des messages me disant qu'on parlait de moi et de mon chéri, mais si, j'ai pas pu écouter, je suis au travail.
1: Alors c'est toi qui a vécu les 24 heures du Mans pendant une semaine, parce qu'on se dit 24 heures, c'est une journée. Non, non, non, non, ça dure pendant une semaine. Pendant une semaine, t'as des voitures qui passent devant chez toi.
2: Ouais, c'est énorme. Bon, là, c'est un peu dur. Hein,
1: mais ça s'entend à ta voix, ouais. Ça s'entend que t'as passé un week-end difficile.
3: On dirait que t'as hurlé sur les voitures.
2: Donc, c'est elles qui nous ont hurlé dessus, du coup.
1: Donc, on a calculé, t'as 24 000 voitures qui sont passées devant chez toi. Rien qu'à 24 heures. Hein.
2: C'est ça. Ouais, non, c'est.
4: Ah oui. T'as trop de chance, Alicia. T'as trop de chance.
1: Ah, il y a Rémi.
2: Je sais pas si c'est de la chance, parce que les avis sont partagés, mais.
4: Oui, t'as trop de chance.
3: Et tu t'es pas dit, parce que justement Rémi en parlait tout à l'heure, il avait dit que tu pouvais louer ta maison et gagner beaucoup de sous, tu as pas pensé?
1: Oui, on a trouvé une solution pour toi, tu la loues la maison l'année prochaine.
2: Bah, on est déjà sur Airbnb avec mon chéri, donc on fait de la location Airbnb et puis bah, après sinon on fait profiter la famille et les amis quoi.
1: Ouais, c'est-à-dire qu'ils viennent, en fait ils viennent assister aux 24 heures du Mans direct de chez toi.
2: C'est ça, bah, d'accord. Pour eux c'est bénéfique.
3: Bah ouais, pour eux c'est cool. Ouais.
1: Non mais l'année prochaine, tu la mets en location pendant la semaine des 24 heures, il y a des, il y a des dingos comme Rémi qui sont prêts à louer ta maison chère.
2: Ouais, mais le souci c'est que mon chéri, lui, il est tellement fan qu'il veut pas quitter sa maison.
4: Ah, ah bon, il a raison. Ah, en fait, vous êtes dans les Nodières.
1: Lui il kiffe.
2: C'est ça, bah oui, lui il est en plein kiff toute la semaine, il fait ses lives sur TikTok, etc. Bah, il fait avec ses copains, lui il pose sa semaine.
1: Pour lui c'est une semaine de vacances les 24 heures du Mans.
2: Ah bah clairement oui, il a posé une semaine de vacances là, et là il dort là.
1: Voilà. Et vous avez vu dans quel état il laisse sa femme aller travailler.
2: Alors là, quand je vais lui dire que je vous ai eu au téléphone, il va être fou.
4: Non mais Difool, tu te rends pas compte pour les fans là où eux où ils sont là, personne peut y aller.
1: Ouais, et toi Rémi, tu te rends pas compte pour ceux qui ont envie de dormir, il y a personne qui peut dormir.
5: Ouais.
2: Bah c'est pour ça que quand on a fait l'interview avec Eurosport, on a reçu énormément de messages et de commentaires de fans qui nous ont dit vous avez tellement
3: trop
2: de chance.
3: Quoi. Bah ouais.
1: Et ben ce matin vous étiez à la une du Morning. On t'embrasse, Alicia. Bonne journée au travail. Ouais. Bon courage. Hein.
2: Merci infiniment.
1: Au revoir, Alicia. Salut Alicia.
3: Repose-toi un peu. Bisous. Ouais.
1: Salut Alicia.
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0: On est sur Skyrock, c'est Tim avec vous. C'est le Morning Best tous les matins de 5h à 6h. On démarre la journée ensemble. On se motive tous ensemble, évidemment. 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Et puis 5h29. En ce mardi matin, on fait un point sur la météo. Bah, ce sera bien nuageux, justement, ce matin. Sur le nord, il y aura des averses. Ça ira mieux cet après-midi. Avec un peu plus de soleil, malgré quelques averses sur le Grand Est et la Bourgogne-Franche-Comté. Pour les températures, au max de la journée, on attend 20 degrés à Brest, 24 à Biarritz et Lille, 26 à Nice, 27 en Corse, 28 degrés à Rennes, Nancy et Nantes, 29 à Paris et Bordeaux, 30 degrés à Tours, Marseille et Strasbourg, 32 à Toulouse, 33 degrés à Lyon, Limoges et Dijon, 35 à Perpignan. Et on est bon au niveau météo, c'est bon pour aujourd'hui. 5h29, vous restez bien dans le coin, on va tester l'humeur des familles ce matin, sont-elles de bonne humeur ou pas? Et bah la réponse est dans les doubles appels et c'est juste après mon bébé. Voici RN Boy sur Skyrock.
1: Entends.
0: Il est 5h30.
1: Ça change en mode quoi gros?

0: RN Boy que vous l'écoutez, il est 5h32. Bonjour tout le monde, bienvenue sur Sky. Respect à vous surtout puisque vous êtes réveillé ce matin à 5h32, bah c'est pas évident. Vous êtes les personnes réveillées le plus tôt en France ou peut-être couchées le plus tard en France. En tout cas, vous êtes sur Skyrock, ça c'est une certitude. Vous avez fait un bon choix ce matin pour la suite. Avant de retrouver D-Fool en direct à 6h pour le morning, on poursuit ensemble le Morning Best avec tous les meilleurs moments du morning de D-Fool et les double appels. Maintenant, on y va.
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2: Eh bien, on va continuer. Il suffit de nous demander, nous. Hein. Vous savez, on est là pour rendre service tous les matins. C'est l'heure de connecter les Français les uns avec les autres. Alors, attention, problème de téléphone. Les gens sont appelés en même temps. C'est quand même dingue. Je sais pas d'où ça vient, ça. Je sais pas, j'entends ça à la radio le matin. Il y a des gens
3: qui sont appelés. C'est bizarre, tous en même temps.
2: Bon, on a plein de numéros que vous nous avez envoyés. Vous envoyez les numéros de qui vous voulez. On a testé juste avant pour savoir s'il y avait du monde. Et on en connecte deux pour démarrer. Et puis, on va enchaîner tous les autres numéros derrière. Mais qui appelle qui, hein? Je pense qu'ils vont se poser la question. C'est le double appel sur Skyrock.
3: Ça sonne. Let's go.
4: Allô?
2: Ils sont là.
4: Oui, qui c'est?
2: Qui c'est?
4: De quoi?
2: Qui c'est?
4: Oui, qui c'est, pareil?
2: Voilà, qui c'est?
4: Bah, je sais pas, c'est vous qui m'appelez. Ah non, c'est vous qui m'avez appelé.
2: Ah.
4: En numéro, j'ai un numéro privé. Ah bah, je sais pas, désolé, je sais pas, c'est pas moi. Enfin, je sais pas, c'est privé.
2: Privé, privé.
4: Ah bah, moi aussi, ça sonnait en privé.
2: Ah. Privé.
5: Allô, allô?
4: Oui?
5: Ah. Oui?
2: D'autres.
5: Ben vous m'appelez... Ah non, c'est vous qui m'appelez. Ah, pas du tout, excusez-moi.
4: Vous voulez que je t'appelle les flics hein, pour ça, moi?
5: Ah, j'aime bien.
4: J'aime bien. Ouais, bah... Tu vois, vous savez appeler ailleurs, mais pas ici, hein.
2: Ah bon? Comment?
4: Ah, moi, c'est vite fait, je bloque vos numéros, mais je t'appelle les flics, hein.
6: Hein? Oh, il y a deux personnes sur la ligne, là.
2: Bien vu.
4: Ben, bah, fais gaffe, toi.
3: Pas con.
4: Pardon?
6: C'est qui est-ce à l'appareil?
2: Il y a d'autres.
4: C'est moi?
6: Ouais, oui, j'ai compris.
4: Ouais, bah, ta gueule, connard.
7: Non, mais n'importe quoi, vous allez, au revoir.
4: Et bah, pourquoi vous nous faites chier? C'est qui, là?
7: Ouais, bah, c'est...
4: Mais tu t'appelles comment, là?
8: Patrick.
2: Hein?
6: Patrick,
4: Patrick.
8: Oui. Absolument,
7: allô?
8: Oui.
7: Allô?
4: Allô?
6: Ouais.
7: Allô?
6: C'est Patrick?
4: Ouais, mais c'est quoi, ça, encore? Les conneries, hein?
8: C'est quoi, le bordel, là?
4: Ouais, mais je m'en fous, t'as pas grand chose à faire?
8: Mais je t'emmerde, enculé de ta merde.
4: Oh, mais bah, tu peux pas te taper une chèvre ou quoi?
8: Bah, quand tu veux, bah viens, je suis à la maison.
4: Ouais, bah, c'est quoi ça encore? Vous s'arrêtez de nous faire chier?
8: Eh, t'es un guignol, t'as pas grand chose à faire.
4: Ouais, bah.
8: Eh, tu peux pas aller au boulot, mais te faire chier les gens là qui travaillent?
4: Ouais, mais. T'arrêtes de raconter des conneries.
2: La voix qu'il a.
8: Ah, ouais. Bah, j'y vais au travail un petit peu.
2: Il faut aller au travail.
8: Quand tu vas décorer ça à 4000 euros.
4: Bon, mais qu'est-ce qui se passe là? Bon. Ouais, bah, moi, si tu m'y fais,
2: pardon.
4: Ferme ta gueule, t'arrêtes d'appeler, je te le dis. Hein.
6: Non, mais c'est vous qui venez de m'appeler.
2: C'est génial.
4: Ouais, ouais, bah, la petite chance, c'est pas loin.
8: Il y en a des cassos dans la terre, putain.
3: Sur France, il y
6: a des.
8: T'as pas fini de m'emmerder là, toi?
6: Trimard, va.
8: Bah, donne-moi ton prénom et ton nom.
4: Patrick.
2: Patrick.
8: Patrick, ouais, t'as bien la tête d'avoir. T'appeler Patrick, ouais.
6: Allô?
8: Mais appelle-moi en numéro pas masqué, justement.
6: Mais c'est qui, là?
4: Allô?
6: Je vous entends, là.
2: Ah,
3: c'est bien.
8: Ouais, il y a un connard qui appelle plusieurs personnes, là, je pense.
4: Ah, d'accord.
8: Ouais, que moi, je suis... Ouais, je vous entends aussi, mais il y a un enfoiré qui s'est mis dans le réseau, là. Et il nous insulte.
4: Ah ouais, d'accord. D'accord.
8: Bah, raccrochez que c'est un connard, je sais pas qui c'est, mais...
4: Absolument, oui.
8: Mais dis-moi, donne-moi ton prénom, enculé, là.
4: Patrick.
8: Patrick, ouais, t'as raison.
2: Ouais.
4: Là, je suis à poil, là.
2: À poil, Patrick.
8: Ouais, il m'énerve.
2: Il t'énerve.
4: Patrick.
2: Ouais, il t'a énervé.
4: Absolument, oui.
2: Non,
4: absolument.
2: On a appelé 12, hein, quand même.
3: Ah ouais.
2: 12.
3: C'est exceptionnel, en tout cas.
2: Oui, ah ouais. On peut le dire. Merci pour les numéros que vous nous envoyez. Et vos doubles appels, vous les retrouvez aussi tous les soirs entre 21h et minuit sur Skyrock.
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0: Et ce soir, entre 21h et minuit, en plus des doubles appels, il y aura le match de la France à suivre en direct sur Skyrock. Voici le nouveau Big Flo et Oli Picasso sur Skyrock. Michael Jackson, juste après.

0: classique parfait là pour se réveiller ensemble ce matin. Michael Moore que vous l'écoutez à 5h49. C'est Tim, bon réveil à vous, c'est mardi aujourd'hui. Et c'est le Morning Best, tous les matins on se réveille ensemble. Entre 5h et 6h on est avec vous. 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Avant l'arrivée de Difool en direct à 6h, on l'écoute Rodeka ou Villa. Gambi arrive. Et la compile de l'actu, on parle de Drago Boulot en plus de ça ce matin. Il est 5h50, bon réveil, c'est Tim.
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3: Et bienvenue sur Skyrock. Il est pile 6h du matin. Bonjour tout le monde. Bonjour.
4: Salut.
3: Grande journée aujourd'hui. Grande journée pour les Bleus. France-Sénégal. Le match, on le suivra ce soir dès 21h.
4: Allez, ouais, les Bleus.
3: Dès 21h sur Skyrock, on ouvre notre Coupe du Monde. Combien Didier Deschamps a-t-il perdu de premier match lors des Coupes du Monde depuis 2014?
5: Zéro,
3: eh oui. On gagne tous nos premiers matchs. Ce soir, c'est du foot. Tiens, on va parler d'un papier un peu bizarre. Si vous avez quelqu'un d'un peu bizarre dans la famille, ou d'un peu bizarre en général, pouvez nous raconter, hein. Vous avez la parole tous les matins. Prenez la parole, vous réagissez à tout ce qui se dit dans le morning. Aux bonnes nouvelles de Rémi qui arrive dans un instant.
6: Ça mais va, ouais, Rémi? Bah ouais, toujours.
3: Tu savais que Didier Deschamps n'avait pas perdu un match depuis
6: Non, je savais pas, mais c'est une belle stat.
4: Et voilà.
3: À premier
4: et
3: match voilà. De la Coupe et du voilà. Monde.
4: Encore une bonne info de Difool.
3: On va parler Coupe du Monde avec un papy qui vous a mis mal à l'aise, quelqu'un qui vous a mis mal à l'aise dans la famille. Là, c'est la malaisance absolue. Vous verrez pourquoi. Je vous raconte tout dans un instant. Bon, et puis une bonne nouvelle, une autre. Plein de bonnes nouvelles. 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C'est beau la vie.
5: Trop bien.
3: Allez, c'est parti, Rémi. On fait les infos juste après. Après les infos d'ici et Théodora. On a écouté la crise de nerfs de Théodora hier, elle était très très énervée.
5: Elle était super,
3: Théodora, oui, super. Tiens, on le fera écouter ça dans un instant si vous l'avez loupé hier matin. Il y aura aussi Aya Nakamura. Théodora et Aya Nakamura. Et This Is, et puis la rafleuse aussi sur le son Sexy Nana, le numéro 1, le son le plus écouté en France actuellement. Eh bien, il sera sur Skyrock avant 6h30. Allez Rémi, on fait les infos comme promis.
6: Oui.
3: C'est parti. Alors, les températures avant la grande canicule de demain. Demain, c'est pour tout le monde.
6: Hein. Ah ouais, ouais.
3: Les températures baissent sur l'ouest. Par contre, il fera chaud dans l'est, mais de toute façon, tu vas tout nous dire.
6: Ouais.
3: Écoutez bien, c'est notre première météo de la journée en ce mardi 16 juin.
6: Allez, on commence par les températures. On a 14 à Lille et à Lyon, 16 à Marseille, 18 à Paris. Il fait bien doux ce matin sur la région parisienne. Dans l'après-midi, 20 sur le Finistère, 23 dans le Morbihan et en Picardie, 24 dans le Nord-Pas-de-Calais, 27 en Normandie, 29 sur le bassin aquitain, dans la Sarthe, en région parisienne, 30 dans les Bouches-du-Rhône et en Alsace, 32 en Haute-Garonne et dans la Loire, 33 en Bourgogne et en Vallée-du-Rhône, 34 pour le Massif central et

0: 4,35 dans l'Aude à Carcassonne. Côté ciel, c'est assez chargé. Ouais, pas mal.
1: Ah oui, 45, c'est pas mal, oui.
0: Un ciel assez chargé ce matin dans le Grand Est avec un risque d'orage. Des pluies qui vont se replier au fil des heures vers l'Alsace et les Vosges, de la grisaille aussi près de la Manche et des nuages bas de la Garonne aux Pyrénées. Plein soleil sur le sud-est et en Corse. Quelques nuages qui pourraient se montrer au fil des heures près des côtes normandes et bretonnes. Des coups de tonnerre possibles sur les Alpes et sur les Pyrénées. De belles éclaircies partout ailleurs. La pollution, c'est moyen. Les indices entre 3 et 5.
1: Et le point sur l'actu, là tout de suite sur Skyrock. 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
0: Donald Trump arrivant en France hier en fin de journée. Le président américain participe au G7 à Évian. Il sera question des droits de douane, de la guerre en Ukraine et de l'accord de paix entre l'Iran et les États-Unis. Il doit être signé en fin de semaine à Genève. L'hôte de la Maison-Blanche affirme que le détroit d'Ormuz sera ouvert vendredi. C'est désormais la question d'un péage qui se pose. Les Iraniens évoquent des frais de service maritime. Emmanuel Macron estime qu'il faut tout faire pour qu'il n'y en ait pas. Le gouvernement qui maintient les aides prévues pour compenser la hausse des carburants. Sébastien Lecornu affirme qu'elles seront versées malgré la baisse sur les marchés après l'accord entre les États-Unis et l'Iran. D'ailleurs, le gasoil repasse sous la barre des 2 euros puisqu'il est en moyenne vendu à 1,99 selon le ministère de la Transition écologique. Le dispositif de l'État destiné aux gros rouleurs, je vous le rappelle, et aux secteurs les plus exposés. Les épreuves de bac qui se poursuivent jusqu'à demain ou jeudi. Après la philo hier, c'est le début des SP. Les épreuves commencent à 8h selon les spécialisations choisies par les élèves. 730 000 candidats cette année qui en souhaitent encore une fois du courage et de la réussite évidemment. Voilà. Les résultats seront connus le mardi 7 juillet.
1: Courage et réussite, c'est bien daron ça. Je te souhaite courage et réussite.
0: Force et courage.
1: Voilà, exactement.
0: Et puis plus de 500 permis de conduire suspendus pour usage du téléphone au volant dans les départements qui ont adopté cette mesure. Ils sont 8 à avoir fait ce choix. Et un petit nouveau a rejoint les autres hier. Si vous faites prendre au téléphone dans les Deux-Sèvres, vous risquez une suspension de 15 jours à 6 mois. Sanction en plus des 3 points de retrait bien sûr et de l'amende de 135 euros. La sécurité routière rappelle que le téléphone est impliqué dans près d'un incident sur 10.
1: Et le point sur le sport évidemment avec la Coupe du Monde.
0: Eh oui, le grand soir pour les Bleus, ça y est, qui font leur entrée dans cette Coupe du Monde. Premier match qui s'annonce relevé contre une équipe du Sénégal toujours déterminée. Coup d'envoi à 21h, grosse soirée foot dans la Radio Libre. Traditionnelle conférence de presse de Didier Deschamps hier. À la veille de cette rencontre, le sélectionneur se montre prudent. Il estime que c'est l'Espagne qui part favori de la compétition. Bon, ça c'était peut-être avant le résultat de cette nuit. On va voir dans un instant. La France a évidemment, à ses yeux, le potentiel pour viser le titre. Mais ce sera long et difficile. En attendant de regarder plus loin, il s'attend à un match compliqué ce soir face à l'une des meilleures sélections africaines et mondiales. Les résultats de cette nuit et d'hier avec l'Espagne contre le Cap-Vert, tenant du titre l'Espagne de l'Euro. Hein. 0-0, donc l'Espagne tenue en échec par le Cap-Vert. La Belgique aussi face à l'Égypte, un but partout. L'Iran et la Nouvelle-Zélande se sont neutralisés 2-2. Et l'Arabie Saoudite et l'Uruguay, pareil, un but partout. Que des matchs nuls.
1: Eh bien, merci Rémi. J'espère qu'on sera pas nuls ce soir. On suivra ça, comme tu disais, en direct dans la Radio Libre. On fera les pronostics, les paris Winamax tout à l'heure. Vous êtes chaud pour les paris Winamax?
0: Oui. De toute façon, tu vas gagner comme d'hab.
1: Merci Rémi.
0: Ah oui.
1: Toi, t'es bien parce que tu t'y connais en football.
0: Eh bien, oui, ouais.
1: C'est bien. Justement, on va parler foot et on va parler du papy que je voulais mettre à l'honneur dès le début de ce morning. Et on va parler des gens qui vous mettent mal à l'aise. Est-ce que vous avez des gens qui vous ont déjà mis mal à l'aise en famille, en particulier, puisque là, ça se passe en famille, mais des gens qui vous ont mis mal à l'aise, un petit moment malaisant que vous avez vécu. Vous nous racontez tout ça, 06 86 101 101. Vous gagnerez en plus vos Ray-Ban Meta. Les Ray-Ban Meta, vous allez pouvoir les choper ce matin. Il suffit de nous envoyer un petit message. D'ailleurs, salut Lou, Ced, qui nous fait un petit coucou du 63, bonjour la France, bonjour Loucette, bonjour. John qui nous dit le meilleur buteur ce sera Mbappé pour la Coupe du Monde et le passeur ce sera Olise pour le match de ce soir. Salut John du 42 qui nous envoie un petit message, bonjour à Sophie qui est là, bonjour Vanessa, salut les filles,
2: salut les filles,
1: salut Polo, bonjour Curiole, salut les filles,
2: salut
1: Théo,
3: salut les filles,
1: salut Théo, ça va,
3: bonjour, ça va, oui,
1: salut Tim,
4: salut,
1: ça va, ouais. Et il y a Maxime qui est là, tu es venu voir le chien Maxime?
4: Non.
1: C'est Maxime que vous retrouvez tous les week-ends sur Skyrock, il veut nous filer un petit coup de main parce que Sam est enfermé chez lui avec son problème de clé.
4: Ouais,
2: encore. Ouais,
1: et Sam, c'est vie de merde quand même.
2: En ce moment,
4: on le salue.
1: On le salue parce qu'il nous écoute. Il a une perruque déjà.
4: Ouais, déjà, il est en train de fondre avec le soleil.
1: Une perruque parce qu'il est pas chauve. Elle va fondre avec le soleil, ouais. Mais ça c'est sûr. Les cheveux en plastique, ça fond.
4: C'est ça.
1: Et puis, pas de chance. Tiens, il y en a qui ont de la chance qui se réveillent avec nous. Bonjour à Dominique de Cherbourg. Il était en train de bosser déjà, Dominique. Il est infirmier. Il était sur la route hier en train d'aller chez un patient pour lui faire une prise de sang. Lui, il a eu plus de chance parce qu'on l'a appelé. Il a répondu Skyrock. Bravo Dominique. Ouais. À Cherbourg, il pense déjà aux vacances. Il va se payer des vacances avec ses 1500 euros. Et Cédric aussi a gagné au Poiré Survie. Lui, il est paysagiste et il va s'acheter un truc de ouf. C'est un souffleur à dos.
2: Exactement.
1: C'est la première fois qu'on pose la question et qu'on a cette réponse surtout. La question, c'était qu'est-ce que tu vas t'acheter avec tes 1500 euros? Et la réponse, le souffleur à dos. Ça, on n'a jamais eu.
4: Non, jamais. C'est la première fois, c'est inédit.
1: Je vais m'acheter un souffleur à dos.
4: Ah, pourquoi pas?
1: Faites-toi plaisir, Cédric. Faites ce que vous voulez avec vos 1500 euros. C'est net d'impôt quand vous gagnez de l'argent sur Skyrock. Vous répondez Skyrock dès qu'on vous appelle. Et 1500 balles à gagner. Allez, on va jouer avec vous. Serez-vous plus fort que l'équipe du morning?
2: Sans doute, comme d'habitude.
1: Qu'est-ce qu'un papy a fait pour mettre mal à l'aise toute la famille? Ça concerne la Coupe du Monde. Mais réfléchissez, hein, c'est un truc que vous allez trouver parce que vous êtes très fort dans l'équipe. Vous êtes
2: fort. Oui, aussi, bien sûr. Aussi.
1: J'espère que vous aussi vous êtes fort. Préparez-vous donc. Dans un instant, la bonne réponse. Je ne vais pas parler de Romano, mais il arrive pour les conseils pas chers. Et je vous ai parlé de Théodora. Tiens, on la retrouvera dans sa crise de nerfs dans un instant.
2: Ah, trop bien.
1: Théodora, qu'on écoute tout de suite avec This Is. À ce jour-là, elle était en forme. Elle a enregistré Mélodrama, un des cartons de l'année. On écoute Mélodrama, Théodora, This Is pour bien démarrer cette journée. Une journée qu'on démarre sur Skyrock dans le morning. Il est 6h09.
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0: Dora sur Skyrock pour nous réveiller ce matin. C'était Mélodrama, il est 6h12. C'est un des sons qui aura marqué cette saison, oui. 2025-2026. 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
0: 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Théodora, oui, je l'ai promise. Théodora, elle est super.
2: Ah bah,
0: elle
2: j'adore.
0: Elle est super parce qu'elle est complètement sans filtre.
2: C'est clair.
1: Ah bah, là, ouais.
0: Comme le café. Sans filtre, Théodora. Alors elle a gueulé parce que elle a fait une première partie. Elle a fait un concert. Il y avait quelqu'un.
1: Un mec qui a fait une première partie.
0: C'est
1: ça.
0: Et
1: il y a des gens qui ont filmé et qui ont dit le concert de Théodora était pas super au final.
0: Voilà. Et donc
1: en parlant de la première partie.
2: Voilà.
0: Et ça l'a énervé. Bon, même si les gens faisaient de l'humour, elle était très énervée. Elle a donc passé ce message sur ses réseaux.
3: Les gens qui sont irrespectueux en public, qui sont irrespectueux dans la foule, qui sont irrespectueux en concert, qui vous a éduqué ?
0: Hein, qui vous a éduqué ?
1: Hein ?
0: On parle d'éducation, bravo Théodora, tu fais respecter la bonne éducation.
1: Ouais.
0: La preuve, la suite du message de Théodora, et là, sans filtre Théodora.
3: Et ta mère la pute.
0: Voilà.
3: Vraiment la plus grosse des
0: Elle était très énervée.
3: Et ta mère la pute.
0: Oui, on a compris.
3: T'as vu, si tu tombes sur cette vidéo, regarde bien mes yeux, ta mère la
0: pute. Quand je vous ai dit qu'elle était énervée, Théodora, elle a pas aimé qu'on parle mal de la première partie. Après, on en parlait souvent avec des artistes qui sont devenus grands aujourd'hui, mais qui ont commencé à faire des premières parties d'autres artistes qui étaient encore plus grands à l'époque.
2: C'est jamais simple.
0: C'est pas simple parce que les gens, ils viennent pas pour te voir.
2: Bah oui, ils attendent.
0: Ouais, alors pour eux, c'est une musique d'attente en fait, parfois.
1: Ouais, c'est ça. Ouais,
0: donc
1: c'est
0: tu te produis, les gens, ils te regardent pas, ils sont en train de boire un coup, d'aller à la buvette, de se préparer pour le grand concert. Bon, elle a donc poussé un coup de gueule et elle nous parle de bonne éducation, Théodora. Elle a bien raison, hein Théo ?
3: Ton père commence une sape. J'espère qu'il est parti prendre du lait et qu'il est jamais revenu.
0: Merci Théodora pour cette. On a découvert ça hier matin. Ce bon moment et ce beau coup de gueule pour démarrer la journée.
1: Ouais.
0: Est-ce que quelqu'un vous a déjà mis mal à l'aise ? Alors, c'est en famille, mais ça peut être des poteaux ou ça peut être un petit coup de malaisance que vous avez vécu. Racontez-nous tout ça. 06 86 101 101. On vous attend. Vous laissez vos WhatsApp audio. Et là, on parle d'un papy américain de 80 ans.
2: Ouais, c'est ça.
0: Ça fait 80 ans qu'il est sur Terre. Il a invité toute sa famille, grande famille, puisque à 80 ans, t'as plein de famille.
1: Ouais.
0: Il les a invités pour aller voir un match de foot chez lui. Le papy américain. Pourquoi il a rendu tout le monde mal à l'aise ? Vous jouez avec nous, on va jouer avec l'équipe évidemment. Et on va jouer avec qui ? Il y a qui est au téléphone ?
1: Il y a Bobo qui est là.
0: Salut Bobo !
1: Ouais Bobo !
4: Salut l'équipe, salut Dipoul !
0: Bonjour
1: salut.
0: Bobo !
1: Salut Bobo ! Salut.
0: Alors Bobo, tu vas jouer avec nous et avec les auditeurs de Skyrock. Qui sera plus fort que l'équipe ? Vous serez plus fort que l'équipe, l'équipe sera plus forte que vous. On va voir ça tout de suite, vous envoyez vos messages avec l'appli Skyrock. Qu'est-ce qu'il a pu faire le papy de 80 balais ? 80 ans, toute la famille est à la maison, il va voir un match de foot. T'as une idée, Bobo ? C'est toi qui ouvres avec
4: deux
0: ta...
4: Deux idées.
0: Deux idées.
4: Oh.
0: Alors, la première.
4: Bon, la première...
0: Non, commence par la deuxième.
4: La deuxième.
0: Non, vas-y. C'est quoi ta première idée ?
4: Ok. Bon, la deuxième, c'est... La première, c'est qu'il s'est foutu à poil.
0: Il s'est foutu à poil, mais pourquoi ? Parce qu'il était bourré, le papy ?
4: Bah non, pour célébrer, genre, il était tôt.
0: Il était chaud, il était content. Il y a la Coupe
2: il
0: du Monde.
2: Chaud,
0: il regarde un match, il se voit poil devant toute la famille.
1: C'est la fête.
0: Ça n'est pas la bonne réponse, Bobo.
4: Mais tu m'as donné un indice en disant que c'est un papy, donc j'ai respecté un truc.
0: Alors, c'est quoi le deuxième truc ?
4: Il a enlevé son dentier et il a brandi comme un trophée.
2: Oh.
0: Tu veux dire, il y a un but qui a été marqué, il s'est dit comment je vais fêter ça ? J'ai rien à prendre dans mes mains, je prends mon dentier et je le sens comme un trophée. Ça n'est pas la bonne réponse. Est-ce que vous avez une réponse dans l'équipe puisqu'on joue les uns contre les autres ? Carriole, ou Tim, si tu veux dire.
1: Bah, moi, je pense que j'ai la bonne réponse.
0: Vas-y, Tim.
1: Je pense qu'il s'est tatoué les paroles de VG Dream.
0: Oui.
1: Ramener la coupe à la maison sur le dos.
0: Voilà, il est américain et il a fait ramener la coupe à la maison.
1: Pour fêter la Coupe du Monde.
0: Non. Il s'est pas fait un tatouage. Carriole, une idée.
2: Il est sorti dans la rue, il a fait danser son zizi.
0: Il a fait l'hélicoptère avec le zizi.
2: Exactement.
0: Ça n'est pas la bonne réponse. Réponse des auditeurs qui jouent avec toi, Bobo, ce matin. Il y a Benoît qui nous dit il était tellement ému qu'il s'est chié dessus. Non, c'est pas ça. Polo le boulanger nous proposait exactement la même chose. Il a foutu la honte à la famille parce qu'il a présenté sa nouvelle meuf de 18 ans, le papy de 80 balais.
2: Non.
0: Ça n'est pas la bonne réponse.
2: Ah ouais.
0: C'est Benoît qui nous propose ça. Un autre Benoît. Décidément, les Benoît, vous êtes tout taqués ce matin, ça fait plaisir.
5: J'aurais pensé à une dame de joie, moi.
0: Il a fait venir une dame de joie pour fêter ça.
5: Pour faire la fête, ouais.
0: Pour faire la fête. Une pom-pom girl.
2: Pourquoi pas,
0: ouais. Qui s'est avérée une dame de joie. Non, pour l'instant, personne n'a trouvé la bonne réponse.
5: Non, ça, c'est pas ça.
0: Vous avez une idée ?
2: Est-ce qu'on s'est rapproché ?
0: Pour l'instant, alors pas du tout.
2: Personne ?
0: Pas du tout. À la limite, la dame de joie, c'est le plus près.
5: Ah.
0: Il a montré ses fesses à tout le monde, dit Jaja du 27. Non, c'est pas ça. Eh, hey, je crois que je vais vous piéger
2: ce
0: matin.
2: Bah ouais, on dirait, ouais.
0: Qu'est-ce qu'il a fait, le papy de 80 ans, qui a foutu mal à l'aise toute la famille? Une autre idée, Bobo?
4: Alors là, pas du tout, ils sont en train de réfléchir.
0: Alors attendez, je vous lis le message de Vince, de Seine-et-Marne, qui nous dit « Il y a eu un but, il a fait un arrêt cardiaque et décédé.
1: Oh, » oh non,
0: oui, j'entends. Bonne réponse de Christopher.
6: Hein?
0: Et voilà, vous avez perdu. Okay. Bobo, t'as gagné grâce à Christopher ce matin.
4: Oh,
0: et ouais, Christopher, bon. Les auditeurs, vous êtes vraiment les meilleurs. Alors l'équipe.
2: Bah ouais, qu'est-ce que tu veux?
1: On est nuls. Hein.
0: Qu'est-ce que vous avez fait?
1: Ah, je viens de dire le message, bon, fallait y penser. Hein.
0: Ouais, il l'a invité toute la famille à la maison et au moment d'allumer l'écran, bon, parce que sur l'écran, il regarde pas que des matchs de foot, il regarde pas que la télé, l'écran s'allume et là, on a vu ce qu'il avait ajouté, en favori sur son écran. Des liens vers des vidéos un peu olé olé.
2: Ah ouais? Ah bah il s'amuse le papy.
0: Des vidéos porno. Alors,
1: c'est attendez, mignon.
0: Parce qu'on voit sur la vidéo. Je l'ai la vidéo d'ailleurs. Attendez, je vais vous faire écouter. Écoutez la vidéo avec le papy et toute la famille derrière. Donc la famille est morte de rire. Moi j'aurais été très mal à l'aise avec le papy.
2: Ah moi aussi, ouais.
0: Ouais. Donc, il y a plein de, petits liens vers des vidéos de vues. Alors on voit MILF. Le papy il kiffe les MILF.
1: Ouais.
0: Après la deuxième catégorie c'est anal.
2: Oh,
1: oh non.
0: La troisième catégorie c'est fétichisme.
1: Ouais.
0: Et la quatrième catégorie c'est la meilleure.
1: Animaux.
0: Non c'est la meilleure, c'est perverse mum.
2: Oh.
0: C'est mum maman perverse.
2: Écoute.
0: Voilà ce que regardait le papy. Eh bien bravo à vous qui vous réveillez ce matin. Bravo à Christopher, il est là avec nous Christopher.
1: Il est là Christopher.
0: Hey Christopher. Avec, ouais. Avec Bobo, vous avez fait une belle équipe, t'as trouvé la bonne réponse.
1: Bravo.
7: Ah, t'as vu ça?
0: Ouais, t'es un champion.
2: Ouais.
0: T'as déjà été mal à l'aise en famille, Christopher?
7: Non.
0: Non, pas à ce point, oui, j'imagine. Bon, on a tous eu des moments de malaisance avec les gens qu'on connaît, les gens qu'on aime bien, ou en famille, vous nous racontez, on y reviendra. Et Bobo, bah, je te l'annonce, tu gagnes ce matin, on va t'envoyer ton pack morning à la maison, Bobo. T'es content?
4: Ah, génial.
0: Tu peux dire merci Christopher, hein, parce que Christopher est trop
4: fort. T'es un bon, je t'envoie un petit PayPal là, ou
7: Ouais, t'inquiète, c'est pas de soucis.
0: Bravo à tous les deux, félicitations. C'était le papy porno du réveil
2: le papy
0: ce matin.
2: Cochon.
0: Le papy cochon.
1: Ouais.
0: Bon, 77% des Français s'estiment très bons là-dedans. On va en reparler dans un instant et on va retrouver nos conseils pas chers. Ce sera juste après.

0: le son le plus écouté en France actuellement, c'est celui-ci. Sexy Nana, Yana Kamoura et la rafleuse à 6h21. Allez, un grand classique avant 7h du matin. Michael Jackson avec Billie Jean. Là, c'est bien pour nous réveiller ce matin. Là. Les grands classiques et les numéros 1 aussi. Il y a du Michael Jackson avec Billie Jean et il y a aussi Leto. Leto sera juste après les infos de Rémi, là. 77% des Français s'estiment très très fort. S'estiment très fort en... On en parlait hier matin.
1: En bricolage.
0: Ouais, moi j'ai dit que j'étais très nul.
1: C'est pour ça.
0: En bricolage.
1: Ouais, c'est vrai, ils adorent les Français.
0: Qui c'est qui est nul en bricolage dans l'équipe?
2: Moi. Moi, ouais.
0: Ouais, qui est le plus nul, Cariole ou...
1: Moi, je suis une burne.
0: Ah, il y a Karim aussi, il est nul en bricolage.
3: T'es
0: nul en bricolage.
3: Très nul, oui.
4: Ah, je suis une bite.
0: Vous voulez qu'on, fasse un jeu ce matin?
2: On monte un meuble.
0: Alors non, on va pas monter un meuble. On va faire un jeu. On va regarder ce qu'il y a dans une boîte à outils. Avec quoi on peut bricoler? Qui joue contre qui? Allez, on va faire un jeu. On va faire Karim contre Cariole ou Tim contre Cariole, qui vous voulez?
1: Comme vous voulez.
0: Allez, Tim, il est nul.
2: Vas-y. Bah, merci.
0: Tim contre Cariole.
2: Allez, vas-y.
0: Alors, un objet de bricolage chacun et on voit qui est le meilleur.
1: Ok.
0: Alors, et les bons bricoleurs, vous pouvez les aider, mais regardez pas les messages. Ça m'aidera moi aussi pour trouver des trucs.
1: Un marteau.
0: Un marteau, bonne réponse.
2: Un tournevis.
0: Oui, bonne réponse.
1: Un clou.
0: Un clou, bonne réponse.
2: Une vis.
0: Une vis, bonne réponse.
1: Ouais. Une scie.
0: Une scie, mais vous êtes trop fort.
2: Ah, vous êtes fort.
0: Tim.
2: Une clé de 12.
0: Une clé de 12, oui.
2: Ah, ouais.
1: Carriole. Une clé de 25.
0: Oui, non, mais ça, c'est... Non. Allez, après les clés, autre chose.
2: Une perceuse.
0: Une perceuse, oui. Carriole.
1: Une clé à pipe.
0: Une clé à pipe.
1: Ah ouais. Bah, ça existe.
4: Ça existe, ouais.
0: Une clé
4: vrai.
0: À pipe. On arrête avec les clés maintenant.
1: D'accord.
2: Un cutter.
0: Un cutter. Et Cariole.
1: Un tournevis.
0: Déjà dit. Ah, voilà.
2: Allez.
0: Tim, t'as gagné.
2: Allez,
4: 50 euros.
2: Ouais.
0: Tu fais partie de 67% des Français hommes qui se considèrent comme des bons bricoleurs selon un sondage.
1: Bravo, Tim.
0: Bravo.
2: Mais mon père, le dimanche matin, je le voyais bricoler dans le garage.
0: Ouais.
2: C'est pour ça, ça m'a beaucoup aidé pour ce jeu.
0: Bravo, bravo.
2: Merci.
0: T'as cherché, et cherché d'autres trucs qu'on trouve dans une boîte à outils. C'est une ponceuse, tiens, j'ai trouvé un truc. Une tenaille, bravo. Une truelle disqueuse.
1: Wow.
0: Je sais pas à quoi ça sert, une truelle, c'est un truc pour. Truellé.
1: Étalé, ouais.
0: Ouais, c'est ça, truellé. Bon, bah, vous êtes fort. Hein.
1: Le niveau à bulle, ouais.
0: Le niveau
1: vrai.
0: À bulle, nous
2: bien
0: dit
2: sûr.
0: Buzz.
2: Ah ouais.
0: Wow.
1: Un mètre, ah,
0: un mètre.
1: Bah,
0: un
1: oui,
0: mètre pour mesurer. Mètre, ouais. Mais bien sûr. Eh, hey, vous êtes des bons bricoleurs, félicitations.
1: Ouais. Mieux que nous.
0: Oui. Bon, bah, Romano, justement, c'est nos conseils pas chers ce matin. Romano va chercher des outils gratuits, pas chers chez les gens, parce qu'une boîte à outils. Eh ben, c'est cher. C'est cher. Et avec Romano, rien n'est cher. Est-ce que les gens vont rendre service ce matin? Conseil pas cher, on est allé chez qui?
2: On est allé chez Manuel.
0: T'as un prénom de bricoleur.
4: Manuel.
0: C'est Manuel, le bricoleur, et Romano et les conseils pas chers. Allez, coup de fil.
5: Allô?
6: Ouais, c'est Manuel.
0: Manuel.
5: Non, pas Manuel.
0: Pas Manuel.
6: C'est pas Manuel.
5: C'est Manuelito.
6: Manolito, dis-moi, je t'appelais, est-ce que tu pourrais me prêter des outils là? J'aurais besoin d'un marteau, tournevis, éventuellement pied de biche.
5: Oh putain, avec grand plaisir, j'ai tout ça sur moi.
6: Ah bah ça tombe bien, parce que je dois aller visiter une baraque là, j'ai vu qu'elle
5: oui,
6: était... Il faut que j'aille visiter un cul.
5: Un cul? Oh, j'aime ça, moi, le cul.
6: Donc il me faudrait tout ça, parce que c'est difficile de rentrer dedans, on m'a dit.
5: Allez, c'est bon, mais comment tu t'appelles déjà, toi?
6: Je préfère pas le dire, je préfère garder l'anonymat, je fais partie du gangbang.
5: Oh. Allez, c'est bon, par contre, viens tout nu, hein. prends rien sur toi, hein. Pas besoin, t'inquiète, tout ce qu'il y a à la maison.
6: Ah bah parfait, bah vas-y, j'arrive, et puis donc tu me prêteras tout ça, quoi.
5: Oui, je te prêterai ma femme, je te prêterai tout, t'inquiète pas.
6: Oh bah c'est vraiment sympa. Bah super,
5: ouais, j'arrive. Elle est sympa, mais bon, elle prend pas très très très cher, mais si t'as un petit billet sur toi, ça va se faire.
0: Là, elle va prendre cher, t'inquiète.
6: Ah là, elle va prendre ce qu'il faut.
5: Elle va prendre une machine.
6: Elle va prendre sa dose.
5: Sa dose. Ça dose quotidienne ou...
6: Bah, une bonne dose, là.
5: Oh, c'est bien. Bon, mais écoute, ben, nickel, super. Mais tu viens à quelle heure, du coup?
6: Là, ben, je finis et j'arrive.
5: Bon, ça va, c'est bon, mec. Mais tu finis quoi? Ah, ça, c'est la question.
6: Je préfère rester discret.
0: Voilà.
6: Bon, ce que je te propose, c'est que...
5: Vas-y. Main droite.
6: Les deux.
0: Voilà.
5: Les deux. Bah, je savais que t'étais un artiste.
6: Une devant, une derrière. Bon, allez. Hey. Vas-y, je raccroche parce que là, j'en peux plus. Il faut que je vienne vite.
5: Allez, ça va. Bah, écoute, pense à toi. Hein, c'est important.
6: Vas-y, à tout à l'heure. Je t'embrasse.
0: Bisous.
5: Allez,
0: bisous, la bise. Et ben voilà, on s'est trouvé un copain.
2: Ouais.
0: Quand je vous disais que 77% des Français hommes étaient bricoleurs.
2: Et oui.
0: Et dans l'équipe, vous m'avez surpris. Bravo, Cariole. Bravo, Tim.
2: Merci.
1: Très bien.
0: On a deux bricoleurs qui s'ignorent, qui sont qui sont avec nous tous les matins. Bon, vous êtes avec nous tous les matins, on va jouer ensemble. Je vous pose une question, on va parler de la vidéo. Une vidéo que vous avez peut-être vu tourner, parce qu'elle fait le buzz actuellement. La vidéo buzz du jour, c'est la vidéo d'une femme dans le RER A. Ça vous dit quelque chose ?
1: Non.
2: Non. Non.
0: Ah, ça dit personne ?
1: Pas là,
2: non,
1: là.
2: Non, non.
0: Alors, je finis ma question. La vidéo d'une femme dans le RER A. Vous allez jouer avec nous et gagner votre pack morning ce matin, qui a fait le buzz depuis hier soir. La question est, pourquoi ? Une vidéo qui tourne beaucoup. On va vous la faire écouter là dans un instant. Vous allez peut-être la découvrir avec nous. Alors, qu'est-ce qu'elle fait cette femme, c'est la question, dans le RER A pour faire un buzz de ouf? Vous avez la bonne réponse, bah vous nous envoyez vos messages avec votre appli Skyrock ou alors au 41 759. Vous envoyez vos messages, vous gagnez votre pack morning. Top pour les messages, c'est parti. Et vous serez en plus inscrit pour gagner vos Ray-Ban Meta. On va en avoir besoin avec la canicule et le soleil qui arrivent pour tout le monde demain.
2: Ouais.
0: Et oui, les Ray-Ban Meta arrivent. Votre pack morning aussi. Quelqu'un faisait dans le RER A
2: un karaoké.
0: Ce n'est pas la bonne réponse, Tim. Je peux vous donner un indice. Il ne s'agit pas d'un karaoké. On va faire un truc qu'il ne faut pas faire. La réponse arrive tout de suite sur Skyrock. Il est pile 6h28.
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10: Et bon réveil, bonne journée, on est mardi, on est le 16 juin avant la grande canicule de demain, même s'il y en a aujourd'hui qui vont quand même avoir du 35 degrés, t'as dit Rémi.
11: Ouais, c'est pas mal. Carcassonne, ouais. Notamment dans l'Aude.
10: Ah ouais. C'est le record du jour. Bon, on aura notre météo dans un instant. Mais juste avant la grande canicule, je vous annonce plein de bonnes nouvelles. 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Et on fait des gros bisous aussi à Cédric qui a gagné au Poiré sur Vie. Oui, Cédric, il est paysagiste. Il a gagné hier matin 1500 euros. Dominique de Cherbourg a gagné aussi.
12: Ouais.
10: Cédric, il était content, il était surpris. Genre, jamais on va m'appeler. Bah écoutez, ça peut vous arriver à vous aussi. C'était hier matin. On t'appelle ce matin pour t'offrir 1500 euros.
13: Oui, c'est Sky ça.
11: Oh, bâtard.
12: Oh là là là.
14: Ah, le bâtard, ouais, c'est clair.
10: Quelle est ta radio préférée?
13: Skyrock.
10: Bah oui, c'est
12: vrai. Eh ouais, mec.
10: Ouais. Bah voilà ce qu'on veut, on voulait t'offrir 1500 euros ce matin.
13: Putain, mais c'est ouf ça.
12: Bah incroyable,
13: ça m'arrive ça à moi.
10: Bah ouais, ouais, ça peut arriver à tout le monde.
13: Ah ouais, bah c'est vraiment waouh.
10: Ouais. Et bien ça vous arrivera peut-être ce matin. Premier rendez-vous dans, allez, une demi-heure. On vous appelle, vous répondez Skyrock. Dès qu'on vous demande quelle est votre radio préférée, vous gagnez 1500 euros à faire un test avec Damien, tiens, qui est en ligne avec nous. Bonjour Damien.
15: Bonjour.
10: Bonjour Saint-Gratien, 95.
12: 95, ouais.
15: Exactement.
10: Quelle est ta radio préférée, Damien?
15: C'est Skyrock.
10: Bon, t'es prêt pour les 1500 euros?
12: Ouais, Damien.
10: T'es un bon.
15: Ah,
10: Damien.
15: Je suis prêt.
10: T'es prêt. Bon, et t'as trouvé la bonne réponse, une vidéo. Tu l'as vu la vidéo?
15: Ouais, je l'ai vu, c'est horrible.
10: C'est abominable.
12: Ah.
10: Une vidéo,
12: ah
10: ouais. Il peut se passer des trucs dans les transports. Tiens, dites-nous d'ailleurs si vous avez vécu des moments un peu spéciaux dans les transports. Vous avez croisé des gens un petit peu bizarres dans les transports. Vous pouvez nous raconter. Bon, c'est la vidéo d'une femme dans le RER A qui a fait le buzz depuis hier soir. Pourquoi?
15: Bah, en fait, elle a baissé son pantalon et elle a fait caca.
12: Mais non, non. Voilà,
11: t'imagines quand même.
10: La meuf a chié en plein milieu.
12: Comment tu peux faire
10: du
12: travail?
14: Elle avait très envie.
10: Elle avait très envie, voilà.
11: Visiblement, elle en pouvait plus. Ouais.
10: Non, mais elle l'a bien fait parce que sur la vidéo, il n'y a pas de son dans la vidéo. Donc, allez la mater, vous allez la voir, elle tourne de partout. Il n'y a pas de son, mais on voit quand même la femme faire ses besoins comme si de rien n'était sur des feuilles de sopalin en plein milieu du wagon.
14: Ah, quand même, elle a posé du sopalin.
11: Elle a fait un petit effort.
12: Elle avait prévu le coup, limite, en fait.
10: On allait mater plein de vidéos. Il y a plein de vidéos où ça arrive, donc c'est pas un cas particulier. Ça arrive souvent dans les transports. Vous avez vécu des moments difficiles dans les transports. Si vous y bossez, vous nous racontez. Si vous les prenez, vous nous racontez aussi. Et tu la vois?
12: Ah, c'est horrible.
10: Ah, c'est horrible. Oui.
12: C'est horrible.
10: C'est une vidéo à regarder dès le réveil, ça.
14: Ah, oui.
12: Bah, en fait, elle est accroupie au-dessus de son petit sopalin et elle fait popo.
10: Voilà.
12: Il y a plein de gens autour. Hein.
10: Oui.
12: Enfin,
10: oui,
12: plein de gens, deux, trois.
14: Mais c'est qu'elle pouvait pas se retenir. Hein. Il y a des maladies comme ça où tu peux pas te retenir de faire caca.
10: Exactement.
12: Ouais, mais à la limite,
14: peut-être qu'elle a ça, quoi.
12: Ouais, mais fais-toi caca dessus.
16: Ouais,
12: et
16: au pire, prends une couche, je sais pas.
10: Enfin, prends une couche, c'est pas con.
14: Ouais, c'est pas bête.
12: Non, mais fais-toi dessus. Là, c'est la honte, là.
10: Damien, c'est gagné. Tu gagnes ton pack morning ce matin.
15: Magnifique.
10: Voilà.
15: Merci, l'équipe.
10: Tu l'avais pas le pack morning, mais il arrive à la maison.
15: Non.
10: À Saint-Gratien.
15: J'avais gagné les places pour le Paris Saint-Germain la dernière fois.
10: Ah, t'es allé voir le match.
15: J'avais été voir PSG Bayern à l'époque.
10: Ah ouais,
15: Ouais. L'étoile.
10: Eh, beau match. Hein.
15: Ah, magnifique.
12: Espèce de petit vénard, va.
10: Bon, bah, c'est gagné pour le pack morning. T'as le sac de sport Skyrock, le ballon de foot en plus.
12: Ouais.
10: Et puis les enceintes, les écouteurs, on va tout envoyer à la maison. T'as la gourde, la serviette de bain, la powerbank. Tout ça, c'est pour toi. On te fait des gros bisous, Damien. C'est une belle journée.
15: Merci, ciao. Bisous. Bon courage, l'équipe.
10: Et dans un instant, les vidéos, il peut se passer des trucs de ouf dans les transports. On en reparle après les infos de Rémi et juste avant Leto, qui arrive avec Pineapple. Allez Rémi, notre météo, ça diminue les températures dans l'ouest, c'est très chaud dans l'est, voici un peu le résumé, mais bon, les précisions du grand météorologue de Skyrock,
12: ouais.
10: Le numéro 1 est là, vas-y Rémi.
17: Allez, avec un ciel assez chargé ce matin dans le Grand Est, un petit risque d'orage, des pluies qui vont se replier au fil des heures vers l'Alsace et les Vosges, de la grisaille aussi près de la Manche, et des nuages bas, de la Garonne aux Pyrénées, plein soleil sur le sud-est et en Corse, quelques nuages pourraient se montrer au fil des heures près des côtes normandes et bretonnes, des coups de tonnerre possibles sur les Alpes et sur les Pyrénées, mais de belles éclaircies partout. partout ailleurs. Les températures ce matin, 14 à Lille et à Lyon, 16 à Marseille, 18 à Paris et dans l'après-midi, 20 sur le Finistère, 23 dans le Morbihan et en Picardie, 24 dans le Nord-Pas-de-Calais, 27 en Normandie, 29 sur le bassin aquitain, dans la Sarthe et en région parisienne, 30 pour les Bouches-du-Rhône et l'Alsace, 32 en Haute-Garonne et dans la Loire, 33 en Bourgogne et en Vallée-du-Rhône, 34 sur le Massif central et 35 dans l'Aude. La pollution, c'est moyen, les indices entre 3 et 5.
10: Et toute l'actu tout de suite sur Skyrock, l'actu le sport.
17: Et avis aux retardataires qui ont choisi le train là pour partir en vacances cet été. La SNCF met en vente 100 000 billets de TGV Inouï à prix réduit entre aujourd'hui et jeudi. Les tarifs débutent à 19 euros en seconde classe, 29 euros en première pour des voyages prévus entre le 3 et le 31 août. Plusieurs destinations sont concernées, Nice, Montpellier, Nantes, Bordeaux ou encore Avignon. La compagnie promet d'autres offres similaires au cours de l'été. Seulement 28% des préconisations de la CIVISE appliquées actuellement en France. Un rapport avait été remis en 2023 avec 80 propositions pour lutter contre l'inceste notamment. La commission indépendante estime qu'il faut passer à la vitesse supérieure. Les appels pour une loi intégrale contre les violences envers les mineurs sont de plus en plus nombreux. Des députés ont été reçus hier à Matignon par Sébastien Lecornu. Des rassemblements devant les tribunaux ont été organisés dans près de 200 villes hier. Le gasoil qui repasse sous la barre symbolique des 2 euros, il est en moyenne vendu à 1,99€. Selon le ministère de la Transition écologique, qui fait quelques prévisions, on pourrait atteindre l'€80 d'ici cet été. En tout cas, le dispositif de l'État pour aider les gros rouleurs et les gens qui travaillent dans les secteurs les plus exposés sont maintenus malgré donc ces baisses à la pompe. Cédric Prison toujours en détention au Portugal. L'individu est soupçonné depuis 3 mois d'avoir tué sa compagne et son ex-compagne. Les familles des victimes demandent que le meurtrier présumé soit jugé en France. Pour le moment, la justice portugaise refuse de se dessaisir du dossier.
10: Et du sport maintenant avec notre Coupe du Monde et le premier match des Français ce soir.
17: Eh oui, ça y est, ça commence. Oui. 21h ce soir contre le Sénégal. Une équipe africaine toujours très très déterminée. Bon, on verra ce que ça donne. On suivra cette rencontre dans la radio libre. Didier Deschamps, hier, en gros, le message c'était on ne s'enflamme pas, on n'est pas favori. Non, non, non, c'est l'Espagne. On verra, on regarde un peu plus loin et on y va au fur et à mesure. L'Espagne, favori vraiment? En tout cas, 0-0 hein, contre le Cap-Vert pour son premier match, donc assez décevant. Et puis Belgique contre Égypte qui s'est soldé également par un match nul sur le même score.
10: Et tiens, on fera le réveil de star avec Didier Deschamps ce matin. Si vous voulez qu'on réveille quelqu'un avec Didier Deschamps, vous nous laissez les numéros des gens réveillés. Et on réveille qui vous voulez. Réveil de star, on essaie de se le faire avant 7h du matin. Notre horoscope de l'amour qui arrive. Et puis des moments un peu difficiles que vous avez vécu dans les transports. Et ben on va reparler avec vous. Et faut qu'on fasse aussi le truc que je vous ai promis tout à l'heure sur les gens de la famille qui sont
14: gênants.
10: Un peu malaisants.
14: Ouais.
10: Ou alors des gens que vous connaissez qui sont malaisants. Vous pouvez témoigner en direct 06 86 101 101. Laissez-nous vos WhatsApp audio. Et on a trouvé des moments assez malaisants vécus dans les transports. Comme sur la vidéo dont on vous parlait tout à l'heure. Avec la femme qui fait ses besoins sur un paquet
12: un
10: de sopalin.
12: Ah ouais. Sur des feuilles même
10: sur
12: direct.
10: Sur des feuilles de sopalin.
12: Ouais.
10: Bon, il y a d'autres vidéos qui tournent et ça s'est passé en France. Racontez-nous si vous arrivez des trucs et écoutez ce que raconte cette femme. Elle tombe sur... Eh ben sur ça.
4: Non, je m'en fous, change de vacances, reste pas ici. Attention, il y a une grosse merde ici, faites attention.
10: Voilà, il y a une grosse merde en plein milieu du train, dis donc.
4: Attends.
10: Il est mort de rire. Ouais. Tu marches dedans avec le pied gauche, ça porte bonheur.
14: Ouais, c'est la fortune, je crois.
10: C'est la fortune, c'est ça. Comme les 17 000 euros qu'on va gagner.
14: Exactement.
10: Voilà, la fortune. Bon, il y en a une autre qui hallucine. Le train a été bloqué. Le RER B, ce coup-ci. C'est pas le A, c'est le B, bloqué.
5: Il a fait juste caca. Donc, tout le monde, ils vont... Il y a le caca, là, qui est là, même. Attends.
10: Oui, en effet, il y a le caca qui est là. Ouais. C'est un mec qui a fait caca en plein milieu du train.
5: Moi, j'étais là, il a fait caca devant moi, j'étais là.
10: T'imagines, tu es en train de, tranquillement, aller au boulot, hein, comme ça, tranquille, aller au bahut. Et là, tu vois quelqu'un, il baisse son froc et il fait caca.
5: Quand il a fait caca, ils ont sauté, ça sentait mauvais, mais là, ça va.
10: Ça sent la merde.
12: Ça va mieux.
10: Là, ça va. Et les conséquences, c'est quoi?
5: Il a fait caca, c'est tout. Là, le train va s'avancer. Non, le train est bloqué.
10: Ils ont bloqué le train à cause de ça, t'imagines. Bon, alors qu'il y a des toilettes dans les gares.
12: Dans les gares, pas toutes, mais certaines, ouais. Pas dans les wagons, en tout cas.
10: Bon, qu'est-ce qui s'est passé? Ah, c'est des photos, et ils tombent sur un caca. Alors, encore mieux, hein. C'est pas par terre. C'est sur un siège.
7: Gros, il a chié dans l'air vert. C'est de la merde.
16: C'est oui. De la merde.
10: Ah bah, il a chié, oui, il a chié de la merde.
14: Oh, dégueulasse.
7: C'est
14: quoi
7: la dinguerie.
10: C'est dinguerie. Alors, on marche dessus avec le pied gauche, c'est la fortune, Cariole.
14: Ouais, c'est ça.
10: Si on s'assied dessus avec la fesse gauche, ça marche.
14: Ah, je ne sais pas.
12: C'est l'amour, ça, je crois.
10: Ah, voilà. C'est l'amour.
18: C'est ça.
10: Bon, ben, asseyez-vous dessus. Vous avez vécu des moments difficiles dans les transports. Vous avez rencontré des gens chelous. Vous avez le 06 86 101 101 pour témoigner. Et appelez-nous, tiens, dans un instant, on parlera des gens de la famille qui vous ont foutu la honte et puis de vos rencontres bizarres ou alors de moments bizarres que vous avez vécu dans les transports. Prenez la parole, comme ça vous faites de la radio avec nous, c'est super.
14: Oui.
10: Ça sera juste après Leto, Leto et Pineapple tout de suite sur Sky.
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0: Et le gros son de Leto, Leto sur Sky. Et Michael Jackson arrive avec Billie Jean. Mais oui, c'est Michael. Bon, vous avez des témoignages sur plein de choses dont on parle depuis 6h du matin.
1: Ouais.
0: On a parlé du papy qui, pour regarder le match de la Coupe du Monde, allume sa télé avec toute la famille qui est autour. Et devant toute la famille, il y a des films de...
1: Olé, olé.
0: Ouais, voilà. Tous les liens vers les films de boules. Il allait voir des milfs, il allait voir... Il est anal.
2: Hein. Pourquoi pas
0: Fétichisme et pervers mum.
3: Super.
1: Et animals.
0: Et non, ouais, il n'y a pas animals. Et toute la famille était morte de rire. Moi, j'aurais été très gêné si,
2: moi aussi,
0: si mon papy avait fait ça. Là.
2: Ah, c'est clair. Putain,
0: donc, les moments gênants en famille et puis les moments gênants dans les transports. Ça vous est arrivé, vous témoignez en direct 01 53 40 30 20. Vous avez l'appli Skyrock. Vous nous appelez. Et puis, vos témoignages. Vous avez des gens qui, sont, qui vous ont mis mal à l'aise dans la famille.
2: Ouais, moi, c'est Romano. Moi.
0: C'est Romano, pourquoi?
2: Quand il perd ses dents en ce moment. Bon, alors là, ça lui arrivera plus. Hein. Parce que là, ça y est, il a ses dents définitives, elles sont magnifiques, hein, attention, oui. Mais jusqu'alors, il en perdait une par jour. Et ben ouais, je te garantis que c'est gênant.
0: Il avait des dents provisoires et elles tombaient.
2: Elles tombaient, l'autre jour, il en avait une, il l'a mangée. Non, mais le pauvre, de moi quand même, je suis en train de manger en face, le mec, il perd ses dents, s'il te plaît.
0: Voilà, c'est vrai que c'est pas de chance.
1: Donc,
0: c'est
1: jeunement.
2: Voilà, c'est super.
0: Ça fait gling, gling, gling quand ça tombe dans l'assiette.
2: Exactement. Et je sais même pas s'il a ressorti celle qu'il avait mangée vendredi dernier.
1: Il voulait pas la chercher.
2: Il voulait pas la chercher.
1: Elle est dans la vaisselle.
2: Ah.
0: Peut-être, elle est toute propre.
4: Possible, ouais.
0: Bon, maintenant il a des nouvelles dents. Vous le retrouverez tout à l'heure pour nos conseils pas chers en direct. Allez, dans une heure à peu près.
2: À peu près.
0: Avec un conseil pas cher spécial Coupe du Monde. Parce que c'est la Coupe du Monde. Oui. Des gens qui vous ont mis mal à l'aise. Vous nous racontez. Ah, les enfants qui vous mettent mal à l'aise. Ma tata, elle est trop conne. C'est ce qu'a dit mon fils à ma sœur quand il l'a vue parce qu'elle lui avait pas acheté de cadeau pour son anniversaire.
2: Ah, les enfants sont sans filtre.
1: Ouais. C'est ce que ça pense. Ouais.
0: Ma caca, ma tata, elle est trop conne. Bon, c'est vrai que c'est pas super sympa. Ça met mal à l'aise. Bah, elle a qu'à lui acheter un cadeau aussi.
1: Bah oui,
2: c'est vrai, ouais, ça.
0: Bon, vous voulez témoigner, on vous attend en direct et vous allez laisser WhatsApp audio. Tiens, le WhatsApp audio que nous envoyait Eddy. Salut Eddy.
5: Skyrock, ça va quoi la famille? Moi c'est Eddy.
0: Ouais, salut Eddy.
5: Petit moment de gênance là. Ce week-end on était au lac.
0: Oui.
5: Et la belle-mère dans toute sa splendeur, elle envoie un topless. Topless, voilà, magnifique. Ma femme, les enfants au lac. La gênance.
0: Allez, la belle-mère topless avec les seins qui tombent.
2: Horrible.
0: Merci, merci Eddy. On te met dans le tirage au sort pour gagner tes Ray-Ban Meta. Les Ray-Ban Meta, vous les chopez tous les matins sur Skyrock. Tiens, une autre maman qui vous a foutu la honte, une autre belle-mère qui vous a foutu la honte. On a Baptiste qui nous a envoyé un message. Salut Baptiste.
6: Ouais, salut l'équipe, c'est Baptiste de Anglette.
0: Salut.
6: Alors moi, ma mère, elle m'a foutu la honte au bahut, j'étais trop collé. Et pour me punir, elle venait me chercher pendant une semaine avec la musique à fond, en chantant des chansons paillardes. Toucher la chatte à la voisine.
0: Oh non.
6: Ça m'a bien foutu la honte. Voilà. Allez, la bise à tous.
0: Peut-être que ça a été efficace. Hein.
2: Je sais pas.
0: Qu'est-ce qui vous a foutu la honte? Sandy nous a laissé un message, quelqu'un de la famille.
7: Bonjour l'équipe. Alors moi, mon fils, vous savez ce qu'il m'a fait? Je vais en course, je lui dis on se dépêche, maman elle a envie d'aller aux toilettes.
0: Oui.
7: La caissière prend tout son temps au niveau de la caisse, il lui dit tu te dépêches, maman elle a envie de faire caca.
2: Non.
7: Bon bah tout le monde a rigolé. Voilà, je vous remercie, bonne journée.
0: Et si ça te permet de passer plus vite à la caisse.
2: Ouais, c'est bien.
0: C'est pas mal, c'est une bonne idée. On embrasse ton fils, on te fait des gros bisous.
1: Bisous, bisous.
0: Bisous à toi, Sandy. Et on te met dans le tirage au sort pour les Ray-Ban. Et encore un message, c'est la folie. Sabrina, salut Sabrina.
8: Salut à toute l'équipe, Sabrina de La Rochelle. Et ben moi, une fois, mes parents, ils m'ont grave foutu la honte. J'étais jeune. Mmh. Je rentrais chez moi avec des copains et copines. Et puis, ben, en fait, ils étaient en plein acte sexuel. Un truc fou, quoi. C'était une honte pas possible. D'ailleurs, mes amis m'ont charrié pendant 3-4 mois et moi je me suis pris une bonne branlée par mon père. Allez, bonne journée à tous.
2: Ouais.
0: Bah, en plus, tu te prends une branlée par ton père, dis donc.
2: Pauvre.
0: Et tu te fais charrier par tous tes amis. Tu n'as plus de famille, tu n'as plus d'amis. Il était horrible ton message quand même. On t'embrasse, Sabrina. Allez, Michael Jackson, tout de suite sur Skyrock avec Billie Jean. Il arrive dans 20 secondes, Michael.
1: Ouais.
0: Et il arrive vite, Michael.
2: Ah bah attends, il est déjà là.
1: En moonwalk, il est rapide.
0: Non, on ouvre la boîte et il sort.
2: Vous allez voir.
0: Michael Jackson dans 20 secondes sur Skyrock. Tiens, Tim.
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0: Et ben voilà, on a sorti de sa boîte. C'est Michael Jackson sur Skyrock. Et le réveil de star dans un instant. Didier Deschamps qui vient réveiller les Français. Vous avez un numéro à nous laisser, on réveille qui vous voulez. Didier Deschamps arrive pour préparer le match.

0: 6h54. Et je crois que le réveil de star arrive. On est en train de vous le préparer. Réveil de star dans un instant. On réveille qui vous voulez tous les matins. Il suffit de nous laisser les numéros. Et ce matin, on réveille la France avec Didier Deschamps avant le grand match contre le Sénégal.
1: Ce soir,
0: oui. Comment vous le sentez, le match contre le Sénégal?
1: Bon, ça va le faire.
2: Ah, Sénégal, ça joue, les gars.
1: Ça joue, c'est vrai, mais ça va le faire.
2: Faire gaffe, ouais.
0: L'équipe est partagée.
3: Bah ouais, je vois ça.
0: Ouais, vous départagerez tout le monde. Vous ferez les paris Winamax avec nous. On les fera vers, allez, vers 9h du matin.
2: On a notre pote qui joue en équipe du Sénégal, Difool. Boukari.
0: Ah oui.
2: Eh oui.
0: Il joue.
2: Non, il joue plus là. Non, ça y est, il a arrêté le football, mec.
0: Ah ouais, parce qu'il a, quand, il a 40 ans, Boukari.
2: Ouais. 40 ans pile, ouais.
0: Il a 40 ans pile.
2: Ouais. Et là, il est aux States, là, il regarde les matchs.
0: Ah, il a encouragé l'équipe du Sénégal.
2: Ah ouais.
0: Les Sénégalais, le 12e homme, on dit que c'est les supporters du Sénégal. Bon, bah les supporters français, on compte sur vous aussi. Hein. Désolé, amis sénégalais. Mais allez les bleus pour ce soir.
1: Oui.
0: Et allez Didier Deschamps. Tiens, on parlait des moments malaisants dans les transports.
3: Ouais.
0: C'est un moment malaisant qui a été vécu dans une petite commune. Petite commune qui... Attendez, il faut que je vous retrouve le nom de la petite commune parce que je vais vous dire les infos. Juste comme Rémi, dans les infos, je m'inspire de toi, Rémi.
4: Eh oui, je vois ça.
0: C'est une ville qui s'appelle Taponas. C'est dans le 69. Tapona, ouais. Ou Taponas. La mairie a demandé un truc. Ça concerne les transports. Et ça concerne un peu ce dont on parlait tout à l'heure avec la vidéo du jour où il y a une personne qui se met à faire caca en plein milieu du RER.
1: C'est ça.
3: Avoir des toilettes.
0: Pardon.
3: Mettre des toilettes dans les transports.
0: Mettre des toilettes en plein milieu des transports.
3: Bah, ouais.
0: C'est-à-dire que t'es assis sur ton siège.
3: Pourquoi
0: et puis
3: pas.
0: Il y a
1: des toilettes à côté.
0: En plein milieu, non. La mairie a demandé aux gens d'arrêter de faire quelque chose dans l'abribus.
1: Ah bah de pisser?
0: Ouais, de faire caca ou de
3: dégoûter.
0: Parce qu'en fait, ils ont un abribus qui est fermé.
1: Ouais.
0: Et dedans, bah, tout

0: réaction de 4ème
1: classe sans te...
2: Tu imagines, t'es récidiviste de chien.
3: Ouais,
1: tu récidiviste, pourquoi? Ouais, t'as l'impression que c'est un truc, ouais, de la drogue, tout ça. Non, non, pas
2: c'est...
1: du tout.
2: Ah, c'est chaud.
1: C'est parce que je chie dans un abribus. Voilà, petite info du jour. Bon, l'horoscope arrive dans un instant, c'est plus frais, c'est mieux. Et puis vos 1 500 € aussi à gagner, mais avant ça, je vous avais promis Didier Deschamps dans le réveil de star. Mais il est là, Didier Deschamps.
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1: Le réveil de star de Didier Deschamps. Et allez les bleus. On a réveillé qui? Alex et sa chérie. Pour notre réveil de star de ce matin, vous savez, c'est simple. On met Didier Deschamps dans le téléphone et joie et bonheur, il parle au sélectionneur de l'équipe de France. C'est quand même la classe un jour de match de foot. C'est parti chez Alex.
5: Oui, allô.
8: Allô.
5: Oui.
8: Ah, bonjour.
1: Bonjour.
5: C'est qui?
8: Je suis Dédé.
5: Dédé?
8: Moi, je suis sélectionneur.
5: Dédé, le sélectionneur.
8: Vous êtes prêt pour la Coupe du Monde?
5: Ouais, évidemment.
8: Ce soir, on affronte le Sénégal pour notre premier match dans cette Coupe du Monde.
5: Bah oui.
8: Je vais vous demander de faire un maximum de paris sportifs sur Winamax.
5: Winamax?
8: Téléchargez Winamax.
5: Mais je l'ai déjà.
8: Vous avez mis combien?
5: Ça, c'est secret.
8: Pourquoi?
5: Tu verras demain dans les journaux quand ils vont dire qu'il y a un parieur a parié une certaine somme et que c'est gagné. Mmh. C'est moi, c'est obligé.
8: Tu peux me dire, ça restera entre nous?
5: 1000.
8: Pourquoi pas plus?
5: Bah, pas plus, parce qu'après ça va être suspect.
8: Il faut miser gros pour donner la confiance aux joueurs.
10: Mais comment tu connais Alex?
8: Il s'entraîne au paris sportif de foot.
10: Lui, s'entraîner au foot.
1: A priori, c'est un spécialiste.
10: T'as fait du foot? Sérieux? T'as fait du foot où et quand? Bah ta gueule. Mais je te crois pas. Mais qu'est-ce qui s'est passé?
5: Ligament.
1: Tiens. Ligament.
10: Attends. Dis-moi un truc que tu sais sur Alex. Si je peux croire que c'est vrai, je te le repasse.
8: Il a un petit sexe?
10: Il a un petit sexe. Ah bah ouais, c'est lui.
1: Ah bah c'est Alex.
5: Attends.
10: Putain, enfoiré.
5: C'est qu'un con. Allez, ciao.
1: Oh, ça l'a vexé.
8: C'est dans un grand moment de solitude.
1: Oui, il était vexé, dis donc.
2: Alors.
1: Et tu pourras dire que Didier Deschamps, il te connaît, Alex.
3: Mais grave.
1: C'est quand même la classe. Voilà. Et puis, on salue ta chérie qui, malgré ton petit handicap, reste avec toi. C'est beau l'amour. Et allez, les bleus. Allez, on parle d'amour, justement. C'est en moins une. C'est l'heure de l'horoscope. L'horoscope de ce mardi matin. Alors, les 12 signes, les puissances amoureuses, les voici. On va démarrer par les taureaux et les capricornes. Ah, bah, on a zéro, nous, aujourd'hui.
3: Bah, ça arrive. Hein.
1: Voilà. On a l'impression de faire des efforts, mais que ça se voit pas. Bon, rassurez-vous, ça va payer un jour. Ou alors, j'ai peut-être une solution. Vous arrêtez de faire des efforts, et là, ça va se voir que vous avez arrêté un truc. Comme ça, ils verront la différence. Le 1 du jour, c'est pour les scorpions et les béliers. Vous êtes scorpion, vous êtes bélier. Vous vous emballez un petit peu pour rien aujourd'hui. Faites gaffe à pas prendre vos désirs pour la réalité. Restez lucide, c'est le petit conseil qu'on vous donne, scorpion et bélier. Les cancers et les balances, vous êtes à deux. Bon, vous, ça va. Le problème sera peut-être les autres. Vous risquez de rencontrer des gens un petit peu difficiles à vivre. Essayez de les mettre dans un bon mood grâce à votre bonne humeur aujourd'hui, cancer, balance. Les poissons et les sagittaires, vous êtes à trois.
3: Ouais.
1: Bon, c'est une journée où vous retrouverez avec les gens que vous aimez et vous allez passer de bons moments avec ceux qui vous entourent. Les gémeaux et les lions, vous êtes à quatre. Une journée presque parfaite. Vous concentrez uniquement sur le positif et vous verrez, ça sera un super mardi pour vous. Et on finit avec les meilleurs du jour. Le 5 sur 5, il est pour les Verseaux et pour les Vierges. Bon, bah de la chance dans toute cette journée. Profitez de ce mardi pour faire avancer quelque chose qui vous tient à cœur. Que ce soit en amour, dans les autres domaines de la vie, tout va bien. Profitez bien, c'est vous les meilleurs du jour, les Verseaux et les Vierges. Et les piles 7h sur Sky. 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
1: Bon réveil, bonne journée et bonne chance pour les 1 500 € dans un instant. 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
2: Ouais.
1: 17 000 balles à gagner. Et tenez-vous prêts, ça va tomber avant 9h15 tout à l'heure. Il y a Aaron Boy qui arrive aussi.

0: plus chaud pour le match de ce soir, toi.
1: Ah ouais, j'ai hâte.
0: Ouais, nous aussi, on a hâte. On va faire plein de choses super ce matin. J'espère que vous êtes prêts. Parce que Rémi arrive pour les infos. Nos 1 500 euros dans un instant. Et on fera péter la banque. Je vous explique comment on fait péter la banque. C'est un spécial Coupe du Monde.

0: Et Romano qui a sorti là vous vous êtes là, le t-shirt des Bleus. il arrive avant 8h pour nos conseils pas chers, il va être beau, tiens. Allez, les infos, c'est parti Rémi. Le poids sur l'actu, avant la canicule de demain, bon il fait déjà chaud sur une grande partie de la France. Mais c'est une journée de répit pour ceux qui sont dans l'ouest.
1: Oui, c'est ça, ouais.
0: On a eu du 30 degrés à Brest hier.
1: Ouais,
0: bah ça redescend dans l'ouest.
1: Ça redescend un petit peu parce que cet après-midi, on aura 20 sur le Finistère, 23 dans le Morbihan et en Picardie, 24 dans le Nord-Pas-de-Calais, 27 en Normandie, 29 sur le bassin Aquitain, dans la Sarthe et en région parisienne, 30 quand même dans les Bouches-du-Rhône et en Alsace, 32 en Haute-Garonne et dans la Loire, 33 en Bourgogne et en Vallée-du-Rhône, 34 sur le Massif central et 35 dans l'Aude ce matin, 14 à Lille et à Lyon, 16 à Marseille, 18 à Paris. Côté ciel, c'est chargé dans le Grand Est avec un risque d'orage, des pluies qui vont se replier au fil des heures vers l'Alsace et les Vosges, de la grisaille aussi près de la Manche et des nuages bas de la Garonne aux Pyrénées, plein soleil sur le sud-est et en Corse, quelques nuages pourraient se montrer au fil des heures près des côtes normandes et bretonnes, des coups de tonnerre possibles sur les Alpes et sur les Pyrénées, de belles éclaircies partout ailleurs. Côté pollution, c'est plutôt moyen, les indices compris entre 2 et 5.
0: Bon, je vais te faire plaisir Rémi, on va parler voiture dans un instant avec une info que je vais vous donner. Petite info que je vous donne si vous avez une voiture et si vous êtes dans votre caisse ce matin. Et une petite question que je vous pose, c'est quoi le défaut de votre voiture? Vous avez une voiture, on va faire notre test consommation du morning. Il y a quoi que vous aimeriez améliorer sur votre voiture? Un petit défaut de votre voiture, on en reparle avec vous pour envoyer vos messages avec votre appli Skyrock ou alors au 41759. Et puis une info que je vous donnerai aussi. C'est vrai Rémi, je suis un peu journaliste ce matin.
1: Je vois ça.
0: Ouais, je prends exemple sur toi. Écoutez bien d'ailleurs comme elles sont super les infos de Skyrock. Les meilleures infos du monde avec le meilleur journaliste du monde à 7h03.
1: Les animateurs du périscolaire parisien dans la rue aujourd'hui appellent à manifester pour dénoncer le manque d'effectifs dans les écoles de la capitale et réclamer de nouvelles embauches. Les syndicats estiment qu'il n'y a pas assez de personnel dans les 620 établissements. Situation aggravée par les nombreuses suspensions intervenues récemment. Ils dénoncent aussi un climat de défiance généralisée et des sanctions parfois jugées excessive. Un projet de loi constitutionnelle pour adopter ou accorder un statut autonome à la Corse. Il sera sur le bureau des députés aujourd'hui. Un texte à la demande d'Emmanuel Macron qui permettrait à la collectivité d'adapter certaines lois sous le contrôle bien sûr du Conseil d'État. La réforme suscite pas mal de réserves, notamment chez les Républicains. Elle devra être adoptée par la majorité des 3/5 du Parlement réunis en congrès à Versailles. L'ancien maire du Kremlin Bicêtre devant la justice depuis hier, Jean-Marc Nicole, comparé à Créteil, il est soupçonné d'avoir financé une importante addiction au pari hippique grâce à des fonds d'entreprise liés à sa commune. L'enquête a révélé près de 45 000 paris pour un montant total de 975 000 euros. L'élu est jugé pour corruption, trafic d'influence, favoritisme, escroquerie et blanchiment. Il encourt jusqu'à 10 ans de prison et 1 million d'euros d'amende. Et puis une dernière chance avant une sanction qui risque de coûter très cher. L'ARCOM met en demeure CNews de mieux respecter le pluralisme des opinions à l'antenne. Le gendarme de l'audiovisuel reproche à la chaîne une surreprésentation issue du même courant de pensée, souvent associé à l'extrême droite. Les programmes ont été analysés pendant plusieurs mois. L'autorité estime que les débats manquent de contradictions.
0: Ah bon?
1: Oui.
0: Ah ouais. Bon, le sport maintenant évidemment, et la Coupe du Monde tout de suite.
1: Ouais, avec les Bleus qui font leur entrée dans cette Coupe du Monde ce soir. Premier match qui s'annonce relevé contre une équipe de Sénégal toujours déterminée. Coup d'envoi à 21h et bien sûr, grosse soirée foot que l'on suivra ensemble dans la Radio Libre. Et puis,
0: ouais,
1: le premier coup de théâtre de cette Coupe du Monde. On apprend que la Tunisie se sépare de son sélectionneur Sabri Lamouchi. Conséquence de la lourde défaite d'hier face à la Suède, 5-1. Exit pour lui donc seulement après un match. La fédération tunisienne a choisi Hervé Renard pour le remplacer. Le Français a notamment coaché le Maroc et l'Arabie Saoudite. Premier défi pour lui contre les Pays-Bas et face au Japon.
0: Et est-ce qu'on parle de la Coupe du Monde dans le top tendance du jour? Le top tendance,
1: évidemment.
0: C'est tout ce qui se dit sur les réseaux, évidemment, qu'on parle
1: évidemment,
0: de la Coupe du Monde.
1: On parle notamment de Vozinha, c'est le gardien du Cap-Vert. Il a fait sensation en permettant à son équipe de faire match nul contre l'Espagne. Il a été élu homme du match et il a gagné beaucoup, beaucoup d'abonnés cette nuit sur ses réseaux, notamment sur Insta. 50 000, je crois. Non, bien plus parce qu'il avait 50 000 et il passait les 4 millions là.
0: Ah oui, donc il a gagné plusieurs millions d'abonnés.
1: Ouais. D'ailleurs, c'est ce qu'on dit sur les réseaux. Ouais, le gardien va devenir une énorme star. Il avait 50 000 abonnés sur Instagram avant le match. Là, il vient de dépasser les 4 millions.
0: Ah oui, quand même.
1: MDR, c'est ça l'Espagne. L'Espagne doit avoir peur. Même pas foutu de marquer un but. Ou encore, c'est exactement pour ce genre de moment que j'aime la Coupe du Monde et que c'est le meilleur événement sportif.
0: Voilà, numéro 1 donc. C'est notre gardien Cap-Verdien.
2: Ouais.
0: Numéro 2 du top tendance de quoi on parle sur les réseaux.
1: Bah, du match de l'équipe de France contre le Sénégal ce soir, évidemment. Enfin, j'ai l'impression que la Coupe du du monde a commencé depuis 2 semaines et qu'on n'a toujours pas joué. Désolé mes amis français, mais j'espère que mon Sénégal va vous bouffer. Ou encore, allez Kiki, à toi de nous montrer que tu es le meilleur joueur du monde. Il faut faire fermer des bouches là.
0: Exactement, c'est pour ce soir. D'ailleurs, Didier Deschamps a demandé à Kylian Mbappé de ne pas venir à la conférence de presse.
1: C'est souvent comme ça, le capitaine souvent.
0: Puis il y avait 3 heures de route, je crois.
1: C'est N'Golo Kanté qui l'a fait, je crois. Avec lui.
2: Ah ouais?
1: Ouais.
0: Et Didier Deschamps.
1: C'est ça.
0: Et numéro 3 du top tendance, de quoi on parle sur les réseaux ce matin?
1: Eh bien, Neymar va devenir papa pour la 5e fois.
0: Et ouais.
1: Ça va être une petite fille. Le mec, il est tout le temps blessé pour jouer au foot. Par contre, pour Ken, là, y a pas de problème. Hein. 5e enfant, ouais. Il a tellement trempé son biscuit partout qu'il doit avoir des enfants dans les 4 coins du monde. Ou encore, sa meuf est la fille la plus cocue de la terre, mais elle continue de rester avec lui et lui faire des gosses. J'espère pour elle que Neymar lui file de la thune.
0: Devinez pourquoi?
2: Bah, tiens.
0: Peut-être que le dernier, il a raison.
1: Ah, possible.
0: C'est possible. Bon, vous voulez améliorer quoi sur votre voiture? Qu'est-ce que vous reprochez à votre voiture? Je vous parlais de Volkswagen. Volkswagen qui rappelle plusieurs milliers de ses véhicules pour un défaut.
2: Ah, attends, ah ouais, laquelle?
0: Lequel, on dit.
2: Oui,
0: c'est mais c'est pas grave. Non, je dis ça parce qu'on est en période de bac, il faut parler correctement.
2: Bien sûr, bien sûr. Un peu de sérieux, j'ai fait exprès.
0: Bien sûr, j'ai fait exprès. Tu as eu ton bac?
2: Oui, bien sûr, mais pas de français.
0: Pas de bac de français. Étonnant, dites donc. Bon, on va découvrir le défaut de la Volkswagen. Qu'est-ce que vous aimeriez améliorer sur vos voitures? Karim, tu sais.
3: Moi, ma voiture, j'ai les vitres arrière qui ne s'ouvrent pas. En fait, il n'y a pas de bouton pour ouvrir les vitres.
0: Est-ce que ça allait si tu n'avais pas une manivelle?
3: Il n'y en a pas non plus.
0: Ah, t'as pas de manivelle?
3: Il y a des vitres, mais elles ne se baissent pas. Et moi, quand j'ai acheté la voiture, je ne le savais pas, gros.
0: Parce qu'avant, il y avait des manivelles pour.
2: Ouais, c'est
3: la
2: manivelle.
3: Mais la mienne, non.
2: C'est un vis caché.
3: Ni bouton, ni manivelle. Non, c'est comme ça. Toutes les voitures, toutes les DS4, c'est comme ça, gros.
2: Ah ouais? Ils sont vraiment s'ouvrent pas.
3: Non, les vitres arrière ne s'ouvrent pas, gros.
0: Ou alors, ils sont
2: chelous, pourquoi ils ont fait ça?
4: Parce qu'ils mettent. Sécurité bébé?
0: Souvent, ils mettent des options. Des options, genre tu veux ouvrir.
2: Option, j'ouvre les vitres.
0: Option, j'ouvre les vitres.
3: C'est même pas une option, gros.
2: Et option, j'ouvre la porte aussi. Non, mais c'est hallucinant.
0: Rémi, toi qui es spécialiste des voitures, c'est normal que la DS, il n'y a pas de vitres qui s'ouvrent derrière?
1: Bah non, il y a un problème.
3: Non, Rémi, c'est toutes les DS4 qui sont comme ça.
1: Ah ouais,
3: Rémi. Arrête de faire le grand mécano, c'est toutes les DS4 qui sont comme ça, frérot.
1: Ça s'ouvre pas?
3: Non, aucune.
1: Ah, mais c'est
3: des petits citadines. C'est des vitres fixes.
1: Ah oui, d'accord, donc c'est des vitres fixes.
3: Exactement.
1: Ah oui,
3: il n'y a pas de bouton, il n'y a pas de manivelle.
1: Ah bah oui, donc il y a plusieurs voitures comme ça.
0: Il y a Lucé qui nous envoie un message qui dit c'est facile, Karim, tu la casses.
3: Ouais, bah oui. Quand tu fais chaud, et quand tu fais froid, je mets du scotch.
4: Voilà.
0: Bah voilà, on a trouvé la solution. Bon, t'aimerais améliorer quoi sur tes voitures, Rémi?
1: Oh, écoute, ma voiture, moi, elle marche bien, mais c'est juste qu'elle est un peu cassée.
0: C'est le conducteur.
4: Ouais, ça vient de changer.
0: En fait, les voitures, elles vont très très bien chez Rémi. Le problème, c'est le conducteur.
1: Ouais, c'est ça.
0: Le truc que vous aimeriez améliorer, il y a Anthony qui nous envoie un message, c'est qu'elle consomme trop. Même chose pour Poète, elle s'use beaucoup trop, sa voiture.
3: Il y en a plein qui envoient aussi les airbags, là. C'est les galères d'airbags Takata, là, où je pense.
4: Ah
3: quoi.
4: Ouais, Takata.
2: Ouais.
4: Je crois qu'ils ont tous été rappelés normalement.
0: Non, il y a la pub qui passe sur Skyrock.
4: Encore, ouais.
0: Ouais, elle passait, ouais. J'ai entendu hier matin dans le morning, elle passait la pub Takata.
2: Ouais.
0: Pour changer les airbags.
2: Bon, c'est gratuit, moi je l'ai fait, c'est gratuit. Hein.
4: Bon, écoute, toi, t'étais dedans?
2: Ouais.
0: Pas de chance, c'est Guy. Non seulement c'est gratuit, il est de voiture à pile, mais en plus il a des airbags Takata, c'est quand même.
2: Mais bon, moi je me graille pas 2 euros le litre, quoi.
4: Ouais, c'est clair.
2: Ouais, c'est pas faux.
0: Ça diminue, c'est moins cher maintenant.
2: Oui, bon, c'est toujours beaucoup plus cher que l'électrique.
0: Ouais. Bah, moi, avec ma voiture thermique, je passe pas une demi-heure à faire le plein.
2: Hop, bande dans le parking. Bim, le luxe.
0: Ouais, le luxe, et puis tu fais 200 bandes et après.
2: Bon, ça, par contre, c'est vrai que c'est le gros défaut, c'est l'autonomie. Ça, c'est faut reconnaître.
0: J'aime bien quand on fait la guerre des voitures thermiques contre les électriques.
4: Ouais.
0: Le mieux, c'est d'avoir des hybrides. Bon, Volkswagen, il rappelle plusieurs milliers de voitures. Il y a un défaut dans la voiture. C'est quoi le défaut, d'après vous? Attention, accrochez-vous.
4: Donc, c'est pas l'airbag, j'imagine.
2: Il y a pas de moteur.
0: Non, mais c'est un truc hallucinant. Si, il y a un moteur. La voiture roule très bien, mais il y a juste un petit problème.
2: Elle roule qu'en marche arrière.
0: Non, il y a un problème quand elle roule. Elle roule pas en marche arrière. Qu'est-ce qui a pu lui arriver? Il faut faire une mise à jour du logiciel. Si vous avez des modèles entièrement électriques.
3: Et tout qui s'allume.
0: Les ID4, les ID5 et les ID7.
2: Voilà, tout qui s'allume. Ouais, okay,
3: ouais. Ouais, les BMW électriques.
2: C'est un sapin de Noël.
0: C'est pas un sapin de Noël, mais il y a un défaut. Un petit défaut, c'est que quand tu roules.
2: Elle klaxonne toute seule.
4: Elle freine pas.
0: Les portières s'ouvrent.
4: Ah ouais, super.
0: Mais toute seule.
2: Ah bon?
0: Tu roules et les portières. Elles s'ouvrent à un moment précis, elles s'ouvrent. Bon, c'est quand tu roules à moins de 15 km/h.
4: C'est mieux.
0: Parce que après c'est sécurisé, ça se ferme automatiquement. Mais les portières s'ouvrent toutes seules.
4: C'est bizarre. Ouais.
0: Notamment dans les virages. Ce qui est bien si t'as pas mis de ceinture.
2: Sympa.
0: Parce que là tu files.
2: C'est chelou leur truc là.
0: Sur la route, c'est les 4 portières qui sont concernées, mais pas le coffre.
4: Ah bah tant mieux alors.
0: Comme dire, tu t'en fous, t'es vraiment dans le coffre quand t'es dans ta voiture.
4: Tu peux.
0: Bon, ça s'ouvre inopinément dans des cas exceptionnels. Bon, au-delà des 15 km/h, t'as le mécanisme de verrouillage qui se met en route, comme je vous le disais, mais en dessous de 15 km/h. Tu peux te retrouver avec les portes ouvertes.
4: C'est cool ça.
0: Bah ouais, c'est super.
4: C'est bien, il fait chaud, t'as l'air.
0: Avec la canicule qui fait, je trouve que c'est une super idée. Si vous avez un truc que vous avez envie d'améliorer dans votre véhicule, eh ben vous nous envoyez vos messages, on vous attend en direct, vous pouvez réagir au 06 86 101 101 et on envoie vos messages avec l'appli Skyrock. Salut à vous. Bon, le truc que vous voulez vraiment améliorer, c'est la consommation. Hein.
4: Bah oui.
0: Ouais, j'aimerais bien un autopilote dans ma voiture quand je rentre des soirées. Ces messages que nous envoie Lucas, c'est pas mal. La radio ne fonctionne pas. Vous savez que je refuse des voitures quand je vais en louer une. Je refuse une voiture s'il n'y a pas de radio.
4: T'as raison. Hein.
3: C'est vrai, ouais.
0: Ouais, c'est la commande vocale qui bug. Le GPS aussi. C'est Fred qui aimerait améliorer son GPS. L'écran tactile de ma 208. Il est à chier. Message de Joss du 56. Dites-nous tout. Ma voiture suce plus que ma femme. Message de Matt. Consommation encore. Merci Matt pour ton message. L'autopilote quand on rentre de soirée, c'est vrai, c'est pas mal ça. Bon, 7h12. Allez, on vous offre 1 500 € tous les matins. Vous répondez Skyrock, vous gagnez de l'argent. Dominique de Cherbourg a gagné hier matin. Ah, c'est notre infirmier, on l'a appelé à Storcy hier. Et Cédric, au Poiré Survie dans le 85, lui aussi a répondu Skyrock. Ouais. Faites comme eux, 1 500 € à gagner tout de suite.
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0: 1 500 € à gagner, c'est facile. On vous appelle, on vous demande quelle est votre radio préférée. Vous répondez Skyrock et vous gagnez 1500 balles. Dans le 34 ce matin, tiens, si vous nous écoutez dans le 34, dans l'Hérault, où il va faire très très chaud aujourd'hui.
6: Allô?
0: Allô, c'est monsieur Emeric?
6: Oui.
0: Oui, bonjour, c'est Ben?
6: Oui.
0: Mais ouais, je t'ai reconnu, Ben, comment ça va?
6: Et toi?
0: Bah écoute, ça va super, Ben. Tu te rappelles de notre folle nuit d'amour?
4: Tu vas le faire raccrocher.
0: Bon Ben, c'est la radio au téléphone. On n'a pas passé une folle nuit d'amour. Par contre, on va passer un formidable morning ce matin.
3: Oui.
0: On t'appelle ce matin pour t'offrir 1 500 €. C'est pour ça qu'on t'a tiré au sort, Ben.
6: Fabuleux.
0: Et c'est pour ça qu'on t'appelle. Fabuleux, tu l'as dit, Ben, c'est fabuleux. Bon, encore mieux si tu sais répondre à la question que je vais te poser, Ben. Parce que 1 500 € à gagner, il faut juste une réponse à la question que je te pose maintenant. Si t'as la bonne, tu gagnes. T'es prêt?
6: Ouais.
0: Il faut que tu me dises quelle est ta radio préférée, Ben.
6: J'ai un doute là. J'ai l'énergie comme ça.
0: Oh. Eh bien, merde alors, Ben.
3: Aïe.
0: C'est Skyrock au téléphone.
3: Bah oui, Ben.
6: Ah, flûte. Ça, c'est vraiment une matinée qui est gâchée.
0: Ah, bah ça, c'est sûr.
4: Ça, ouais.
0: Ah, vraiment, c'est bien.
4: T'as pourri ta journée, quoi.
0: Bah alors, Ben. Bon, il faut répondre Skyrock pour gagner 1 500 €.
6: Demain.
0: Bah oui, Ben. Bon, viens nous écouter. C'est 100.2 pour nous écouter à Montpellier.
6: Avec plaisir.
0: Tu te branches, sur 100.2. La prochaine fois qu'on t'appelle, je te demande quelle est ta radio préférée. Tu réponds
6: Skyrock.
0: Bah, voilà. Et là, tu gagnes 1 500 €. Bah, je suis désolé parce que c'était sympa, Ben.
4: Ouais.
0: Écoute, viens nous rejoindre.
6: Avec plaisir, je le fais.
0: Bah, tu gardes le sourire, c'est bien. Bah, bisous à toi, Ben.
6: Bonne journée.
0: Et les 1 500 €, c'est pour tout à l'heure, c'est pour vous. On vous appelle, vous répondez Skyrock et vous gagnez. Bisous, Ben. Bonne journée quand même. Hein.
3: Salut, Ben.
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0: C'est mon bébé sur Skyrock, on écoutait RN Boy, il est 7h16. Attention, une belle journée qui démarre avec votre iPhone 17 à gagner. Tout à l'heure, on va la voiture, on ira faire un tour chez Uber tout à l'heure avec une bonne technique pour ne pas payer. Et une vidéo qu'on fera découvrir ce matin. Bon, il y a 4% des Français qui en mangent. C'est un peu spécial.
1: Du porc.
0: De quoi? Ah non, c'est pas
2: bien plus.
1: C'est plus que ça.
0: Ah, ah, je sais pas quel est le pourcentage des Français qui en mangent.
2: 80.
0: Toi, Karim, tu t'es jamais dit, parce que moi j'ai un pote qui, c'est ton cousin d'ailleurs. Je crois que c'est ton cousin qui m'avait dit, ouais, mais ça a l'air d'être bon, mais.
1: Ah, quand il a goûté, ouais.
0: Ouais. Non, il a pas goûté. Il m'a dit, ouais, ça doit être bon,
1: non,
0: mais je peux pas en manger.
1: Toi, t'es un enfoiré, parce qu'une fois, on était avec un pote en Italie.
3: Ouais.
1: Et donc, les Italiens avaient préparé un repas, tu sais, et tout.
0: Non, je suis pas un enfoiré.
1: Si, t'es un enfoiré.
0: C'est ce que tu m'as raconté.
1: Non, t'es un enfoiré.
0: Non, je préfère. Non.
1: Si, t'es un enfoiré. Et donc, le mec, il est là, il a bouffé plein de trucs à bouffer. Et là, le mec, il dit à Diffoul, eh, je peux bouffer ça, c'est du porc. Et Diffoul, il lui dit ouais, c'est halal, tu peux y aller, gros. Tu sais, en rigolant. Et le mec, il a vraiment cru.
0: Mais je rigolais.
1: Ouais, mais t'es un enfoiré, tu dis non, gros. Parce que le mec, il sait pas si tu rigoles. Et le mec s'est mis à taper du porc, il mangeait, il disait ah ouais, c'est bon.
3: Ah
1: ouais, putain, c'est trop bon.
2: Non, mais Diffoul, c'est la honte.
0: Mais
2: quoi.
0: Non, mais je rigolais en plus.
2: T'as vraiment fait ça,
0: mais je pensais qu'il croyait qu'il savait que je rigolais, parce que je rigole tout le temps, moi.
3: Bah, s'il l'a mangé, t'as bien vu.
1: C'est rigolo d'ailleurs.
0: Mais non, mais j'ai pas vu quand il l'a mangé. C'est lui après, il est venu me voir, il fait.
1: Il m'a dit ah ouais, c'est trop bon.
0: J'en ai mangé, c'est trop bon. Je dis mais t'en as pas bouffé, t'es un ouf. Je rigolais tout à l'heure. Il me fait ah si, j'en ai mangé.
2: Alors là, mais je suis choqué de ce que j'ai entendu.
1: Blague de Diffoul, gros.
0: J'ai cru qu'il avait compris.
1: C'est
0: je
1: pas
0: fais
1: bien.
0: Une bise d'ailleurs, c'est mon pote Nordine. Salut Nordine.
1: C'est pas bien, gros, tu lui fais manger du porc.
2: Bon, ah. Nordine qui est devenu chrétien depuis.
0: Ouais. 4% des Français en mangent. De quoi s'agit-il? Qu'est-ce que vous. C'est un truc un peu bizarre, hein, je vous le dis.
2: Je sais pas, c'est un mélange bizarre.
0: Mélange bizarre. Ouais, ça peut être un mélange bizarre, oui. C'est chelou, oui.
2: Ah ouais?
0: Mélange.
3: Sucré ou salé?
0: Salé. C'est salé. Qu'est-ce que 4% des Français mangent? Vous pouvez jouer avec nous là.
2: Ah merde.
0: Jimbo nous dit du gingembre. Je déteste le gingembre, on dirait du savon.
3: Ouais, j'adore le gingembre.
0: Ah, je déteste le gingembre.
2: Ah ouais.
0: 4% des Français en mangent. De quoi s'agit-il? Une idée. Tiens, on a Tom qui est en ligne avec nous. Salut Tom.
4: Salut l'équipe.
0: Est-ce que tu manges un truc bizarre, Tom, toi?
4: Moi?
0: Ouais.
4: Des frites avec de la glace, mais à part ça, rien.
0: Oui, en effet, je m'attendais pas à ça. Des frites, je me suis dit, oh ouais, bon,
2: okay. Pourquoi pas, ouais.
0: Un truc bizarre, bon.
2: Avec
0: pas,
2: la glace.
0: Pas spécialement. Des frites à la glace.
4: J'ai déjà entendu des internautes en manger aussi, hein, je suis pas le seul. Hein.
0: Des frites avec de la glace.
2: Mais c'est quoi genre vraiment la glace, c'est ta sauce et tu trempes tes frites dedans, quoi.
0: Ah, c'est ça.
4: Ouais.
0: Mais de la glace à quoi?
2: Bah oui.
0: C'est quoi la meilleure. Tiens, dis-nous la. On parle souvent des meilleures sauces pour accompagner les frites. C'est quoi le meilleur accompagnement glace pour accompagner les frites, d'après toi?
4: Très bonne question. Moi, je prends au McDo, donc c'est la glace vanille classique, le petit sundae.
0: Ah, ouais. Ah, tu trempes dans le sundae.
3: Oh, ouais. Papa.
2: Le crime.
1: Un petit truc sucré salé.
0: Et comme on dit chez moi, hein, Tom, dans le ventre, tout se mélange.
3: Exactement. Bah, ça va tout au même endroit.
4: À la fin, c'est la même. Hein.
3: Bon. Bah, oui.
4: Ça, on voit pas de différence. Hein.
0: C'est pas ça que 4% des Français mangent. On a Cédric qui nous dit des insectes. Il ne s'agit pas des insectes.
2: Est-ce que c'est un truc qui vient de la mer?
0: Un truc qui vient
2: de la mer. Ça découle pas mal de gens.
0: Non, c'est pas un truc qui vient de la mer, mais... C'est bien salé quand on en mange à la mer. Il y a Anthony qui nous dit des croquettes pour chat. Il y en a qui ont goûté. T'as déjà goûté, Cariole, des croquettes pour chien?
3: Non, jamais, non.
0: T'as jamais goûté?
1: Moi, j'en ai goûté, ouais, c'est horrible.
0: Et alors ah ouais.
1: Moi, c'est des croquettes de Medellin. On m'en avait mis dans mon bol.
0: Ah oui, c'était trop mignon.
2: D'ailleurs, t'avais rien dit. Hein.
3: T'avais trouvé ça bon, même.
1: Bah, normal, j'étais gêné un peu. Oui.
2: T'étais gêné de quoi, frérot? T'avais bouffé les croquettes normales.
0: D'avoir volé des croquettes de Medellin, ouais. Il s'en voulait, le pauvre.
2: T'étais gêné, oh bah alors.
0: T'es trop gentil.
2: Et après, tu remuais la queue en plus.
0: C'est ça. Des pieds de porc. Ça doit être. Mais je sais pas.
2: Ah si, c'est super bon.
0: Ouais, j'ai jamais mangé ça.
2: Tout est bon dans le cochon.
0: T'es donc cannibale.
2: Non, mais c'est bon. Ah, tout se mange dans le cochon.
0: T'as pas compris, ma blague.
2: Non, t'es cannibale. Ah, je suis un porc, c'est ça. Franchement, mais qu'est-ce qu'on se marre ici, c'est génial.
0: Bon, Tom, c'était pas mal ton histoire de frites. Tiens, on va voir si vous avez la bonne réponse. 01 53 40 30 20. Allo, Skyrock, bonjour.
2: Salut.
0: Allo, c'est qui?
5: Salut.
0: Oui, comment tu t'appelles?
5: Salut, c'est Buzz.
0: Salut, Buzz.
3: Salut.
2: Salut, Buzz.
0: Alors, Buzz, qu'est-ce que 4% des Français mangent et qui est un peu chelou de manger?
5: Moi, je dis des crottes de nez.
0: Bonne réponse.
2: Ah, bien joué.
0: Il y a 4% des Français. Alors attention au sondage, hein, parce que c'est 4% des Français qui avouent manger leur crotte de nez. Je suis sûr qu'il y en a plein qui l'ont déjà fait, mais qui n'osent pas avouer parce que t'as une meuf qui vient te voir ou un mec qui vient te voir ou qui t'appelle au téléphone et qui te dit oui bonjour c'est l'IFOP, c'est pour un sondage.
1: Est-ce que tu manges ça?
0: Est-ce que vous mangez vos crottes de nez?
3: Ouais, je suis pas sûr que tout le monde réponde oui.
2: Il y a pas tout le monde qui a envie de le déclarer.
0: Donc il y a 4% des gens qui avouent manger leurs crottes de nez.
2: Théo, attends, regarde, on va vérifier. Théo, tu le fais toi?
6: Ah non, moi je mange pas, je les enlève.
2: T'avais raison, tu fous.
0: Voilà, tu vois,
6: j'assume.
0: C'est dur à avouer.
6: Ah non, je les mange pas.
0: Bravo Buzz, tu le fais ou pas Buzz?
5: Non, jamais.
0: Ah, merci.
5: Non, non, non. Ça, c'est crade.
0: Et 91% des Français admettent se curer le nez au moins occasionnellement.
6: Moi, je le fais. Ouais.
2: Moi, je le fais tous les jours.
5: Hein, je le fais,
2: ouais, on vous voit tous les deux, dit fou les Théo.
3: Ouais, c'est vrai.
6: Je le fais aussi.
0: Ouais. Non, mais Théo, t'as le doigt en permanence dans le nez.
6: Mais non, en fait, j'ai des croûtes, c'est le problème.
0: Oh, oh.
6: Non, mais attends.
0: Bon, il y a un ORL qui a été contacté et l'ORL il dit attention, c'est pas très bon de manger les crottes de nez, c'est un débris, c'est des déchets. Bah oui, en fait, le nez il filtre. Donc voilà ce que dit l'ORL.
2: L'idée tu dois avoir plein de déchets toi, dit Foula.
0: J'ai un gros nez.
2: Déchetterie le bordel.
3: Oh, c'est clair.
0: On fabrique aussi du cérumen dans les oreilles, c'est pas pour ça qu'on le mange, c'est ce qu'il dit l'ORL.
2: Oh, ouais, c'est vrai ça.
0: Ouais, il y a Yuri par contre qui assume. Il dit j'ai commencé en étant enfant, j'ai jamais vraiment arrêté. Parce que j'aime ça. Ça m'occupe. J'aime le goût. C'est un peu salé.
2: Oh.
0: C'est une espèce de toc que j'apprécie, c'est un complexe. Et à Quentin qui témoigne aussi et qui dit moi quand je suis à la mer elles sont plus iodées. Au travail elles sont sèches à cause de la clim. Les mecs c'est comme des sommeliers qui goûtent un grand vin, tu sais.
2: Oh,
0: et il rajoute je vis en couple, je crois pas que ma copine soit au courant. Cariole, tu apprendrais que Romano il fait ça, ça te bloquerait.
3: Ah carrément. Ah c'est mort.
0: Ouais.
2: En perdant ses dents.
3: En plus, t'imagines.
2: En plus.
3: Au secours.
0: J'ai jamais dit à ma copine, je le fais jamais devant elle. Voilà.
3: Bon, bah, c'est mieux.
2: Tant mieux, oui.
0: Continue, comment il s'appelle celui-ci là? Quentin.
3: Quentin.
0: Eh bien,
3: ouais.
0: Continue, Quentin, de ne pas dire à ta chérie.
3: Ouais, garde ça pour toi.
0: Bon, Buzz, t'es un champion, on va t'envoyer ton pack morning.
2: Allez.
0: À la maison. Donc,
5: ah, bah, c'est parfait.
0: Et peut-être les rabats de méta à gagner tout à l'heure. Et Tom, on t'envoie ton mug, on te fait un bisou, Tom.
2: Ouais, bisous.
0: Et merci pour la petite recette des frites ce matin.
5: Merci l'équipe. Bonne journée à tous.
0: Les frites à la glace. Bon appétit. Allez, Nueva Yol. Et puis dans un instant, on file dans un Uber. Comment payer une course pas chère? Techniquement, pas payé. Ça tombe bien parce que Romano aussi arrive pour nos conseils pas chers avant 8h du matin. 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

0: Course Uber, dans un instant, préparez-vous, vous allez jouer avec nous, vous allez gagner votre pack morning. Et on parlait du mec là qui, depuis tout petit, il mange ses crottes de nez, il ne peut pas s'en passer. Est-ce que vous avez des trucs que vous faites encore et que vous faisiez quand vous étiez petit? Des trucs que vous aimez bien faire?
1: Quand j'étais petit, je suçais mon pouce et aujourd'hui, je fais autre chose quoi.
0: Ok, d'accord, merci Théo.
1: Écoute, c'est comme ça, c'est la vie.
0: C'est un beau témoignage, Théo, merci. Un truc que vous faites encore et que vous faisiez quand vous étiez petit. Moi, je mange des petits pots.
2: Et Regina, ouais.
0: Ouais, c'est trop bon.
3: C'est vrai.
2: De quoi, les trucs pour les bébés là?
0: Ouais, c'est trop bon, ouais.
2: Ouais, moi, c'est mignon. Moi, j'étais toujours ma mère.
0: Horrible. Non, les petits pots Blédina, c'est bien. Et quand je suis à la plage avec mon filleul, je fais des châteaux de sable.
2: Vous savez, c'est pas un truc pour enfants.
0: Je trouve ça génial.
3: Ah ouais,
2: c'est marrant, bah
0: oui, c'est trop.
2: Wow. Moi, je peux faire des repas. Moi, je peux faire des repas que avec des bonbons. Mais c'est très bon pour la santé.
0: Oui, c'est super bon.
2: Ouais, c'est conseillé par les médecins d'ailleurs.
1: C'est pour ça que t'as le corps gélatineux.
2: On dirait un grand schtroumpf, c'est pour ça.
0: Qu'est-ce que vous faites que vous faisiez quand vous étiez petit, que vous continuez de faire aujourd'hui? Vous nous racontez. C'est bien quand on a des enfants, quand on a des filleuls ou quand on est en présence d'enfants, tu joues avec des trucs avec lesquels tu jouais quand t'étais petit. Faire des Legos aussi, par exemple. J'en ai fait des Legos avec mon filleul aussi.
3: Ah ouais,
2: c'est sympa les Legos.
0: Ouais, j'ai fait un super vaisseau spatial, il était trop content.
3: Toi, t'as fait un vaisseau spatial?
2: C'est toi qui l'as construit.
0: Ouais,
2: c'est trop fort.
3: Genre.
2: Non, mais c'est la version simple, il y avait 4 pièces.
0: Un super vaisseau spatial.
2: C'était préassemblé en fait.
0: J'ai créé moi-même avec des Legos. C'est pas le truc qui était créé pour faire un vaisseau. Hein.
3: Non, non.
0: Tu prends plein de Lego.
3: Et tu fais toi-même.
0: Et tu fais toi-même ton vaisseau, c'est génial.
3: Bravo, Diffoul.
2: Ah, bien, ouais. Ouais, c'est l'architecte, quoi.
0: Il avait 3 ans, il s'est mis à pleurer quand l'aile est tombée.
3: Parce donc tu l'avais mal monté.
0: J'avais fait 2 ailes au vaisseau spatial et une aile qui tombait à un moment. Bon, c'est des choses qui arrivent. Racontez-nous. 06 86 100 à 101, vous nous laissez au WhatsApp audio. Et quoi, faut que je décroche?
4: Ouais.
0: C'est qui?
4: Il y a des gens, Sandra.
0: Bonjour, Skyrock.
4: Allô,
0: bonjour, Sandra Express.
5: Bonjour.
0: Allez. C'est qui?
5: Bonjour, c'est Jérôme.
0: Salut Jérôme.
2: Salut GG.
0: Alors Jérôme, c'est bien vous appeler, vous passez en direct sur Skyrock, c'est comme ça le boarding. Il y a un truc que tu faisais quand t'étais petit que tu fais encore aujourd'hui?
5: Bah, je fais plusieurs choses. La première, c'est que je continue à casser mes gâteaux au chocolat dans le lait, quoi. Je vais pas les tremper comme ça.
3: C'est mignon.
2: Et tout mélanger, ouais.
0: Ah ouais, tu mélanges tout, ça fait une espèce de pâte et tout, c'est bon ça.
5: Ouais, c'est ça. Et puis j'adore jouer au Playmobil avec mon fils maintenant, du coup.
0: Et voilà, faites des enfants, vous retombez en enfance, c'est génial.
2: Bah, c'est mignon.
0: Et ouais. Et il a quel âge ton fils?
5: Il a 6 ans et demi.
0: Et donc tu joues au Playmobil et tu les fais parler les Playmobil, parce que moi je les faisais parler quand j'étais petit.
5: Bah lui il est plutôt du style à faire la bagarre alors.
3: Ah ouais.
0: Ah, c'est bagarre de Playmobil. Bah, c'est trop mignon.
5: Ah, et puis j'écoute toujours Skyrock depuis que je suis gamin aussi. Hein.
0: Ah, t'as jamais lâché Skyrock. Nous aussi, on n'a jamais lâché Skyrock. Et bah écoute, on te fait un gros bisou et je t'envoie le mug du morning, tiens, on envoie ça. Un pour toi et un pour ton fils, on t'en envoie deux.
5: Ouais. Merci beaucoup, bonne journée à vous les gars.
0: On t'embrasse, bisous à toi. Allez, témoigner là-dessus, c'est rigolo ce petit sujet là dont on parle ensemble. Tu joues encore à la Barbie, Cariole?
3: Bah, tous les jours. non, pas du tout, non.
0: Non, t'as pas. Et Romano, il jouait avec les Barbies?
3: Il jouait avec les Barbies.
0: Quand il était petit, il jouait avec les Barbies.
3: Mais là, il n'y en a pas à la maison de Barbie.
0: Ouais. Bon, allez, appelez-nous, on en reparle tout à l'heure avec vous. Tiens, Romano arrive pour nos conseils pas chers. Et dans un instant, attention, juste après les infos de Rémi, on écoute Mauvais Joe. C'est pilé. On parle de Romano qui arrive, on parle des 17 000 euros que vous allez gagner. Envoyez 17 au 7-20-20, faites-le ce matin parce qu'il y a plein d'iPhone 17 à gagner, il y en a un pour vous ce matin. 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Et tiens, puisqu'on parle d'argent, on va vous demander, ça s'est passé en 2025, un client qui a loupé son train et qui a commandé un Uber pour faire Paris-Marseille parce qu'il fallait absolument qu'il se rende à Marseille.
2: Ça lui a coûté 1500 euros frère.
0: Alors non. Pas 1500 euros, mais la question est combien ça lui a coûté? D'après vous, une course Paris-Marseille, combien ça lui a coûté? Dans un instant, on a une vidéo TikTok qu'on va vous faire écouter. C'est une vidéo que vous avez peut-être vue parce qu'elle fait un buzz de ouf. Vous allez la découvrir peut-être avec nous ce matin. C'est un chauffeur VTC de Rennes qui a publié cette vidéo. On fait écouter tout ça, mais d'abord la question: combien ça coûte un Paris-Marseille en Uber?
2: Entre 800 et 900.
0: Et après, vous allez dire que le train est cher. Bon, c'est plus cher que le train. Vous avez la bonne réponse. On va faire comme le juste prix. Celui ou celle qui est la plus proche de la bonne réponse, le plus proche de la bonne réponse, gagne son pack morning. Allez, vous envoyez vos messages. Top pour les messages avec l'appli ou au 41 759. Il est 7h30 sur Sky.
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0: Allez, on revient dans une minute.
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0: 7h32 sur Skyrock, belle journée qui démarre. Eh oui, la journée on la démarre et on la terminera avec nos bleus ce soir. France-Sénégal à suivre sur Skyrock dès 21h. On va être chaud. Et d'ailleurs, Romano a déjà mis le t-shirt, le maillot de l'équipe
3: le
0: de
3: maillot,
0: France.
3: Ouais. Ouais.
0: Et il est mailloté. Vous avez vu les nouvelles tendances mode? Je vais faire un peu de fashion ce matin.
3: Sur les maillots?
2: C'est quoi?
0: Bah, c'est en fait, tu re-customes tes maillots.
3: Ah ouais?
0: Il y a une,
3: customise.
0: Il y a une trend TikTok.
3: Yeah.
0: Avec, bah, tu prends un maillot et puis tu en fais un autre truc.
3: Ah
0: il,
3: ouais,
0: il y a
3: c'est
0: des
3: pas
0: meufs,
3: con.
0: Il y a des meufs qui mettent des lanières derrière pour faire un.
3: Ah ouais, je vois.
2: Ah ouais?
0: Tu vois,
2: un crop top, genre.
0: Ouais, c'est ça.
3: Ouais. Mais avec des lanières croisées derrière, ouais, ouais, tu ça. Peux tout faire, c'est vrai, c'est pas con. Tu as bah, Maxime, tu vas me donner ton maillot, il est beau.
2: Ah non, à ce prix-là, je te le donne pas, non.
3: Et je vais faire une petite mini-robe, ouais.
2: Bah tiens,
3: voilà. Tiens, je coupe les manches et ouais.
0: Eh, tu vois.
3: Pas
2: après,
3: mal.
2: Après, c'est limité quand même, quoi. Tu peux pas faire une robe de mariage avec un maillot de
26: Fire Force, quoi.
0: Et non, mais va voir sur TikTok, tu peux faire des trucs de ouf.
3: Ah, ouais, ouais. Tu sais, écoute, tu peux en faire plein des trucs.
0: Nouvelle tendance fashion qu'on partage avec vous ce matin. Romano et son maillot de foot avec nos conseils pas chers. Spécial Coupe du Monde. Ce matin, c'est avant 8h. On aura l'horoscope de l'amour qui arrive. On vous a promis aussi eh bien, le gros son de mauvais Joe, Pilé, qui arrive. Et Pilé, Pilé. Et là, bah tiens, vidéo TikTok qui fait le buzz, vous l'avez peut-être vu, c'est le chauffeur VTC de Rennes qui a publié cette ouais. vidéo avec un client qui essaye de l'arnaquer. Ça tombe bien, Romano arrive avec les conseils pas chers.
3: Ouais, c'est
0: et
3: pas lui,
0: la,
3: non.
0: Et on a la bonne réponse
2: non, c'est pas lui.
0: que vous nous avez donnée. Je vous ai demandé le prix d'un Paris-Marseille en Uber, combien ça coûte. Il y a Jimbo qui est en direct avec nous, en direct du 87. Bonjour Jimbo.
2: Ouais, Jimbo.
0: Ouais, ouais, ouais.
27: Salut.
2: Salut Jimbo.
3: Salut Jimbo.
0: Bon, alors Jimbo, combien ça coûte un Paris-Marseille en voiture, VTC, en Uber?
27: C'était 1 015 €.
3: Wow.
0: Toi, t'as la bonne réponse pile poil.
3: Ah ouais, c'est cher.
0: C'est 1 015 €. C'est ouais. un client qui a loupé son train qu'il avait commandé parce qu'il a loupé son train et il a commandé un Uber. Il a commandé un Uber et il s'est rendu compte que ça coûtait plus cher que le train.
2: Bah ouais, c'est ça, il aurait dû prendre l'avion à ce prix là.
0: Ça s'est passé en 2025.
2: Vrai, ouais. Ouais.
0: Bah ouais, mais il était très très très pressé, il fallait qu'il y aille.
2: Bah l'avion, ça,
26: oui, mais ça prend ouais, ça prend moins de temps d'aller à l'aéroport, prendre l'avion et de
0: bah sauf s'il est 9h du soir et que
2: ouais,
0: tu
2: veux, faut qu'il y ait un avion aussi.
0: Tu veux être dans
2: ouais,
0: la nuit à Marseille.
2: C'est ça, c'est ouais. ça. Ouais aussi ouais.
0: Bon,
2: ouais,
0: 1 015 €, bonne réponse Jimbo. Tu gagnes bah, ce matin ton pack morning, il est pour toi.
2: Sartek.
27: Super, merci l'équipe.
0: Bravo, on t'envoie ça dans le 87 et on te met dans le tirage au sort pour gagner les Ray-Ban Meta.
27: Allez,
0: et notre bien. Chauffeur VTC a failli se faire escroquer par un client. Vous allez voir la méthode du client, dirait Romano. Dans un instant, on en reparle et on fait écouter tout ça. Ce sera après les infos de Rémi. À 7h35, Rémi, notre point sur l'actu.
2: Ouais.
0: Tout le monde l'attend, tu sais ça, Rémi.
2: Ah oui.
0: Eh oui. L'actu, le sport et pour démarrer, notre météo, la météo du jour avant la grande canicule pour tout le monde demain.
2: Eh oui, un ciel assez chargé ce matin dans le Grand Est avec un risque d'orage, des pluies qui vont se replier au fil des heures vers l'Alsace et les Vosges, de la grisaille aussi près de la Manche et des nuages bas, hein, de la Garonne aux Pyrénées, plein soleil sur le sud-est et en Corse, quelques nuages pourraient se montrer au fil des heures près des côtes normandes et bretonnes, des coups de tonnerre possibles sur les Alpes et sur les Pyrénées, de belles éclaircies partout ailleurs. Les températures ce matin, 14 à Lille et à Lyon, Lyon, 16 à Marseille, 18 à Paris. Et dans l'après-midi, 20 sur le Finistère, 23 dans le Morbihan et en Picardie, 24 dans le Nord-Pas-de-Calais, 27 en Normandie, 29 sur le bassin Aquitain dans la Sarthe et en région parisienne, 30 dans les Bouches-du-Rhône et en Alsace, 32 en Haute-Garonne et dans la Loire, 33 en Bourgogne et en Vallée-du-Rhône, 34 sur le Massif Central, 35 dans l'Aude. La pollution, c'est moyen, les indices entre 2 et 5.
0: Et le point sur l'actu, là tout de suite sur Skyrock, l'actu et le sport.
2: Donald Trump est arrivé en France hier en fin de journée. Le président américain participe au G7 à Évian. Il sera question des droits de douane, de la guerre en Ukraine et de l'accord de paix entre l'Iran et les États-Unis. Donald Trump qui rencontrera aujourd'hui Volodymyr Zelensky et cet accord donc entre l'Iran et les États-Unis qui sera signé logiquement en fin de semaine à Genève. L'hôte de la Maison-Blanche affirme que le détroit d'Ormuz sera ouvert vendredi. C'est désormais la question d'un péage qui se pose. Les Iraniens évoquent des frais de service maritime. Emmanuel Macron estime qu'il faut tout faire pour qu'il n'y en ait pas. Des cyberattaques revendiquées par un groupe de hackers pro-russes. Elles ont visé plusieurs sites internet de Haute-Savoie en marge de ce G7. Des attaques sans trop de gravité qui ont visé les sites de plusieurs mairies ainsi que l'office du tourisme du lac d'Annecy. Une enquête a été ouverte par le parquet de Paris. Les animateurs du périscolaire parisien dans la rue aujourd'hui appellent à manifester pour dénoncer le manque d'effectifs dans les écoles de la capitale et réclamer de nouvelles embauches. Les syndicats estiment qu'il n'y a pas assez de personnel dans les 620 établissements, situation aggravée par les nombreuses suspensions intervenues. Ils dénoncent aussi un climat de défiance généralisée et des sanctions parfois excessives. Et puis les épreuves du bac qui se poursuivent jusqu'à demain ou jeudi. Après la philo hier, c'est le début des SPÉ, les spécialités qui commencent aujourd'hui à 8h, selon bien sûr les choix des élèves. 730 000 candidats cette année. Les résultats seront connus le mardi 7 juillet.
0: Et bon courage à vous. Et le point sur le sport et notre Coupe du Monde, parce que Kiki, c'est quoi
1: C'est la Coupe du Monde.
0: C'est la
26: Coupe du Monde.
2: Elle commence ce soir pour nos Bleus contre le Sénégal. Coup d'envoi à 21h, grosse soirée foot, bien sûr, que l'on suivra dans la radio libre. Didier Deschamps s'est présenté aux journalistes hier. Le sélectionneur se montre prudent.
5: Bonjour, je suis Dédé.
2: Ouais, il estime que l'Espagne part favori de la compétition. Il dit que la France, bien sûr, a du potentiel pour viser le titre, mais ce sera long et difficile. Et en attendant de regarder plus loin, il s'attend à un match compliqué ce soir face à l'une des meilleures sélection africaine et mondiale. L'Espagne, puisque l'on en parle, décevante contre le Cap-Vert, 0-0 en match, en premier match pour les Espagnols, pour la Roja. La Belgique et l'Égypte se sont neutralisés un but partout. Et puis on a eu 2-2 entre l'Iran et la Nouvelle-Zélande, un but partout entre l'Arabie Saoudite et l'Uruguay.
0: Et donc, allez les Bleus, et on en reparle de cette Coupe du Monde avec Romano. Comment gagner de l'argent grâce à la Coupe du Monde?
26: Ouais.
0: Eh bien, la réponse arrive juste après le son de Mauvais Joe avec nos conseils pas chers. Et avant ça, la vidéo TikTok. Comment vous faites si ça vous arrive, ça? Vous êtes chauffeur VTC, vous avez un client qui arrive, et le client, il arrive et il vous dit ça.
7: On va à Triangle, c'est ça?
0: Oui. On va au Triangle. Le Triangle, c'est un centre culturel de Rennes.
7: Ouais. Et vous payez en espèces?
8: Oui.
7: Vous avez mis paiement en espèces sur l'application, c'est pour ça.
0: Ok.
7: Je préfère confirmer.
0: Bon, vous le prenez, vous l'amenez au Triangle?
3: Oui,
26: Oui.
0: Vous lui faites confiance. Une fois arrivé sur place, il se passe ça.
7: Donc voilà, je vous dépose là.
8: Du coup, j'ai pas les espèces, je réglerai plus tard sur l'application. Ouais, vous pouvez faire ça.
7: Non, moi, il faut que je vous encaisse.
0: Attention, j'ai pas d'espèces, on dirait Romano.
26: Ouais, de ouf.
3: C'est clair.
0: Ça doit être un fan.
26: J'ouvre mon portefeuille.
0: Je suis sûr qu'il est fan des conseils pas chers.
3: C'est possible.
0: Vous êtes le chauffeur, vous lui faites confiance ou vous lui faites pas confiance?
26: Pas du tout.
0: Ouais. Donc
26: du
0: le mec, il insiste. Non, mais je vous paierai sur l'application, À ce moment-là, le mec, il veut descendre de la voiture. Bon, verrouillage automatique des portes. Il descend pas, et qu'est-ce qu'a fait le chauffeur d'après vous?
26: Il appelle les keufs.
0: Non.
9: Il a forcé à payer.
0: Il l'a forcé à payer, mais il avait rien sur lui, il n'a pas pu payer.
26: Il a payé en nature.
0: Il a payé en nature, bonne réponse.
26: Ouais.
0: Non, il n'a pas payé en nature.
3: Il l'a amené ou pas déjà à Marseille?
0: Là, ils étaient au Triangle. Non, c'est pas Marseille.
26: Il l'a ramené au Triangle du départ.
0: Il l'a ramené au point de départ, bien vu.
3: Qu'est-ce qu'il fait?
0: Il lui dit, vous restez dans la voiture et je vous ramène au point de départ.
7: Écoutez, regardez, on va faire un truc.
0: Ouais.
8: J'ai pas ma ceinture.
7: Oh, c'est pas grave. Vous avez pas d'argent, vous avez pas votre ceinture, vous avez rien.
0: C'est rien, voilà.
7: Pas grave. Regardez. On va retourner en arrière.
0: Il l'a ramené au point de départ.
7: Je vais vous ramener de là où vous étiez.
0: Karim, t'aurais réagi comment? Tu serais Uber.
3: Ah, non, mais il a bien réagi, je trouve.
0: Ouais, mais ça coûte cher parce que c'est lui qui paye l'essence.
3: Mais au moins, il le ramène et il l'amène pas à son point d'arrivée, quoi.
26: Moi, déjà, je l'aurais fouillé. Pour voir s'il ment pas.
0: Karim, il te fait une fouille corporelle.
26: Ah ouais, gros. Obligé, t'es là, je te prends en course. T'es là,
20: après, si vraiment il a rien, au pire, tu le raquettes.
0: Ouais, mais tu le raquettes de quoi?
26: Tu le raquettes de ses vêtements,
20: ses chaussures.
26: Tu le raquettes de tennis.
20: Voilà, tu le raquettes.
0: Bon, voilà, donc un Romano en herbe, mais n'est pas Romano qui veut, la preuve dans un instant. Les conseils pas chers arrivent. On va faire un petit test. Est-ce que les Français sont à fond dans la Coupe du Monde? Et est-ce qu'on peut gagner plein d'argent avec la Coupe du Monde? Ce sera juste après. Mauvais Joe sur Sky.
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0: sont de mauvais jokes. Vous avez découvert ce qu'il y a avec Triangle des Bermudes l'année dernière. C'était chargé. Mauvais Joe et Romano. Salut Romano.
1: Bonjour.
0: Bonjour.
2: Salut.
0: Attention, c'est l'heure de la Coupe du Monde. C'est le jour de la Coupe du Monde pour les Français. Premier match ce soir, France-Sénégal. Et évidemment, ça t'a donné des idées, Romano.
1: Parce que tu as vendre des maillots de foot.
0: Les maillots de l'équipe de France. Il y a plein de falches qui tournent de partout, des faux.
2: Ouais, énormément.
0: Partout.
2: En même temps, les vrais maillots sont tellement chers maintenant.
1: Et puis c'est surtout que moi, hier, j'ai été voir sur le site.
0: Écoutez bien,
1: Non, mais ce qui est hallucinant sur le site de la Fédération Française de Foot, c'est que la Coupe du Monde vient de démarrer, il y a déjà des maillots qui sont en rupture de stock, mais les mecs pouvaient pas prévoir assez de maillots pour les vendre.
0: Bah attends.
3: Bah non.
1: Mais c'est des bœufs. C'est vrai que oui, il y a beaucoup de. Bah d'ailleurs, il y a plein d'endroits où il y a des stocks de faux maillots qui sont saisis par les douanes. Bon, c'est vrai qu'en même temps, les vrais, ils coûtent tellement cher que.
0: Ça coûte le maillot des bleus, d'ailleurs, nous demande.
2: Si tu veux prendre
0: Léa sur l'appli.
2: Il y a deux versions. T'as une version réplica, qu'on appelle comme ça. C'est une version toute simple. Je crois que c'est 90 ou 100 euros.
4: 110, tu rigoles. 110
2: maintenant.
4: 110 et 160, le vrai.
2: Et le vrai, il est à 160 euros. Enfin, le vrai, c'est le maillot que portent les joueurs. Avec plein de petits détails, des petits trous pour bien respirer, etc.
0: J'imagine que tu vas leur faire un prix ce matin, parce que tu vas vendre des maillots. J'imagine, c'est ça.
1: Je vais leur faire un prix. Je vais faire pas un prix d'un maillot. Non plus, c'est pas les soldes.
0: Bon, c'est pas les soldes.
1: C'est les soldes.
0: C'est les conseils pas chers. Allez, on y va.
1: Exactement. Allez, c'est parti.
0: C'est bien, ça permet de faire un test pour voir si les Français sont à fond sur l'équipe de France avec la Coupe du Monde qui démarre vraiment ce soir contre le Sénégal.
3: Oui.
0: Sénégal. Et c'est parti, ça sonne. On va chez qui ?
2: Et c'est parti chez Régis.
0: Régis. Allez, on va lui vendre un maillot. J'espère qu'il est fan des Bleus.
5: Oui,
1: bonjour madame.
5: C'est quoi encore, de la pub ?
0: Ah non. Ah,
1: absolument pas madame, c'est les bleus, allez les bleus. Coupe du monde de football madame.
5: Ouais, je m'en fous un peu, donc voilà.
1: Ah. Oui, vous vous en foutez ? Bon, dites voir, je vais vous amener un maillot de foot.
5: Quoi faire ?
0: Bah pour le mettre.
1: À votre avis, bah pour le mettre, c'est en général ce qu'on fait avec un maillot.
0: Faire le ménage.
5: Voilà, c'est dans vos rêves.
1: Bah non, mais comme ça... Tu te déshabilles devant moi, tu te changes et tu me donnes 150 euros pour le beau maillot.
5: Oh, quel con. Allez, au revoir.
1: C'est pour payer les joueurs.
0: Oh, quel con, ça vient du cœur, dis donc.
3: Ah ouais, ça c'est clair.
0: Bon, elle en a rien à foutre du foot.
1: Ah non. En tout cas, une grande fan.
0: Ah, avec ça, on dit souvent que les supporters sont le 12e homme. Là, vraiment, je pense qu'on va gagner ce soir.
3: C'est sûr.
0: Ouais, avec la femme de Régis. On a quelqu'un d'autre, tiens, ça sonne.
2: C'est Michel.
0: Michel.
2: Michel.
6: Allô ?
1: Oui, allez les bleus, madame. C'est le club des supporters des bleus. On va vous amener un maillot de foot ce matin.
6: J'en ai pas besoin, au revoir, monsieur.
1: Mais si, c'est allez les bleus, champion du monde.
6: Donc c'est encore plus.
1: Eh oui, c'est la coupe du monde, madame. La coupe du monde de football.
6: Mais je m'en fous de la coupe du monde.
3: Oula.
1: Ben il faut payer votre maillot de foot, il y en a pour 150 euros, c'est pas cher.
6: C'est de la merde.
1: C'est de la merde.
6: Ça va pas en tête, non ?
0: Comment ?
1: Ah, ça va très bien, allez les bleus.
0: T'as compris ce
6: qu'il y a ? Ouais, mais tu vois, j'en ai rien à foutre de bleu, moi.
1: Ben on va vous amener des maillots de foot, faut me donner 300 euros pour les deux maillots.
6: Ouais, t'es pas un peu con, non, mais t'as rien. T'as 40 000, connard.
1: Merci, c'est très gentil, allez les bleus, champion du monde.
0: Ouais,
6: tu penses, oui.
0: Comment ?
1: Allez les bleus.
0: Qu'est-ce qu'il a dit ?
3: Tu penses.
1: Tu penses.
0: Je comprenais rien de ce qu'il dit.
3: Ah bah on entend, ouais, on voit ça.
1: On a bien remarqué, ouais. Ça va bien les oreilles ce matin.
0: Trop grand, ouais. C'était le deuxième.
3: Ouais.
1: Voilà.
3: Fan de foot,
1: vraiment un grand succès. Ah. Mais qui les achète ces putains de maillots ?
0: Et putain, je pensais qu'on allait cartonner avec nos conseils pas chers maillots. Bon, on en fait un dernier. Dernière chance.
2: Jamais 203.
0: Exactement.
2: Et là, c'est parti chez Damien.
0: Jamais 203 comme la Coupe du Monde, la troisième cette année.
2: Damien.
1: Ouais, allez les bleus, c'est ce soir, c'est le grand match. Allez les bleus.
7: Ouais.
1: Ouais, c'est Damien, t'aimes bien le foot ?
7: Non.
1: Ah, bah, je vais t'amener un maillot alors.
0: Que des supporters. Ah.
1: Ouais, un maillot des bleus. Il y aura ton prénom marqué derrière. C'est pas cher, c'est 150 euros. C'est pour payer leur salaire. Ouais, bah voilà. Donc je peux passer dans 10 minutes, un quart d'heure ?
7: Pas de soucis.
1: Ouais, comme ça on commencera à chanter, on prendra l'apéro pour se chauffer pour ce soir, là.
7: Bon, voilà.
1: Voilà, parfait. T'as quoi à boire ?
7: Tout.
0: Tout.
1: Ouais. Ta femme, elle est là ?
7: Ah oui.
1: Ouais, bon, on fera une séance de tir au but avec elle.
7: Oh. Pas de soucis.
1: Ah bah super. Allez les bleus, allez avec moi. Allez les bleus.
0: Allez.
2: Allez.
1: Les
0: Bleu.
1: Faut que tu dises bleu.
7: Allez les cheveux. Ouais.
0: Allez.
1: Excellent. Allez les bleus.
7: Allez les cheveux. Ouais.
1: Ouais, t'as la moitié presque. Donc je suis là dans 10 minutes.
7: Ah bah un quart d'heure. C'est bien tant que je.
1: Allez. Allez, un quart d'heure, tant que tu t'habilles. Bon, de toute façon, on finira à poil, hein, donc reste à poil.
7: Vu la canicule annoncée.
1: Moi, ça m'excite, moi. Vas-y, à tout de suite, mon bébé.
7: Ça va.
1: Bisous.
0: Bon, voilà, il n'y en a pas un qui est supporter.
3: On
0: a
3: appelé trois.
1: Ah, lui, il est quasi prêt, quoi.
3: Limite.
0: Ouais, bon, lui, tu lui vends un maillot. Bravo, Romano. Tiens, reste avec nous. On va parler des trucs qu'on faisait quand on était petit et qu'on fait encore maintenant. Tiens, racontez-nous tout. 01 53 40 30 20. On va savoir si tu joues encore à la Barbie, Romano.
1: Ouais, mais grave. Mais là, je me suis mis par terre avec elle.
0: Et Kayol a des révélations à nous faire après Justin Bieber sur Skyrock.
1: Oh, la relou.
0: On écoute Justin Bieber et les We Love You. Tu vas tout nous dire, Kayol. Ça va être super.
3: Oui.
0: Allez, 7h49 sur Skyrock.

0: Justin Timberlake.
1: Justin Bieber.
0: Faut pas tromper de Justin. Justin Bridoux sur Skyrock. On écoutait Let Me Love You. Il est 7h53. Enfin, l'horoscope de l'amour. Et on a parlé d'un truc rigolo. C'est les trucs qu'on fait encore aujourd'hui et qu'on faisait quand on était enfant. Tu fais rien de quand t'étais enfant, Cariole?
2: Si, des caprices.
1: Ah. T'es capricieuse, toi.
2: Ça, ouais, j'en fais.
0: Romano, elle t'a fait des caprices, Cariole. Elle tape des pieds.
3: Non, elle casse les couilles.
2: Oh.
0: Bon, vas-y, venge-toi, Cariole.
3: Oh, mais non, toi, en fait, non, vas-y. Non, le Cariole, là, en ce moment, elle est dans le délire, elle veut des chaussures, tu vois.
1: Encore
2: fait, ouais.
1: Mais t'en as plein.
3: Elle fait, ouais, je les ai, et je les veux, et je les aurai.
2: Eh ben, je les aurai.
0: Ah, tu fais des caprices, donc.
2: Ah, bah, ouais, c'est
3: non, mais là, elle fait des caprices, mais elle fait ça avec ses parents, par
2: exemple. Hier, c'était avec mes parents, je veux absolument qu'ils m'achètent une paire de chaussures, et ils me les achèteront, je te le dis.
0: Ah, ouais,
1: mais pourquoi?
2: Bah, ouais.
0: Tu continues à faire des caprices.
2: Ouais.
0: C'est ouf.
1: T'es vraiment une petite enfant.
0: Qu'est-ce que Romano fait
3: qu'il
0: faisait quand il était enfant?
2: Bah, moi, quand je l'ai rencontré, alors il s'est arrêté, heureusement. Il suçait son pouce avec des nanins. Alors, des nanins, c'est un espèce de doudou qui s'était fait lui-même,
1: ouais.
2: Avec des sopalins qu'il enroulait et qui se mettait dans le nez. Donc, il avait deux trucs dans le nez et le pouce dans la bouche.
0: Donc, c'est quand tu l'as rencontré.
2: Ouais, quand je l'ai rencontré, ouais.
0: C'est bizarre, un mec comme ça que tu ramènes à la maison et qui se fait le truc dans le nez.
2: Ah non, mais un matin, je suis rentré dans la chambre, j'ai vu ça, j'ai fait, mais tu sais
3: non,
2: pas.
3: Mais
2: ça.
3: Non, mais c'était le soir, en fait. Par exemple, on faisait un câlin, parce que Cariole était très demandeuse.
0: J'imagine.
2: Ouais.
3: Et après, bah, pour m'endormir, je me mettais mon nana dans le nez.
2: Ouais, non, mais t'imagines. C'est chaud quand même.
0: C'est bizarre, ouais.
2: Donc je lui ai dit d'arrêter tout de suite, ouais.
0: Un mec qui suce son pouce, oui, c'est pas.
3: Non, mais il y en a plein, hein.
0: Bon, qu'est-ce que vous faites que vous faisiez quand vous étiez petit, que vous continuez à faire? Tiens, il y a Victor qui est en ligne avec nous en direct. Bonjour Victor.
4: Salut Difool, salut l'équipe.
0: Salut Victor. Salut.
1: Ouais, Victor.
0: Bienvenue sur Sky. Qu'est-ce que tu faisais quand t'étais petit, que tu continues de faire aujourd'hui?
4: Bah, moi je joue aux petites voitures avec mon fils.
1: Trop mignon ça.
2: Bah oui.
4: Ah ouais.
0: Ouais, moi j'étais jamais pas trop fan des petites voitures, moi j'étais plus train électrique, moi. Train électrique et voiture de sport. Non,
3: mais
0: sur
3: à l'époque, toi, c'était quoi? C'était un train à vapeur.
1: Oh.
3: un train charbon.
0: Et t'as quel âge pour jouer aux petites voitures, Victor?
4: Là, j'ai 33 ans, moi.
0: Bravo, c'est bien.
2: C'est bien, oui. Bah.
0: Et tu fais vroom vroom quand tu conduis les petites voitures?
4: Absolument.
1: Bah, c'est bien.
2: Absolument.
0: Il y a Sophia qui est en ligne avec nous aussi. Salut Sophia, bienvenue sur Skyrock.
5: Oui, bonjour.
0: Bonjour.
5: Bonjour, Sophia.
2: Salut. Salut.
0: Alors, dis-nous ton âge, Sophia, d'abord, pour savoir si tu es restée une grande enfant.
5: Non, je dirais pas mon âge, j'ai 42
0: allez,
5: ans.
0: 42, allez. C'est bien, 42 c'est les bons chiffres, c'est Saint-Étienne.
3: Ah oui, donc tu n'es plus l'enfant, oui, de loin.
0: Alors,
5: je suis plus une enfant.
0: Qu'est-ce que tu fais aujourd'hui, que tu faisais quand tu étais petite?
5: Alors en fait, c'est ma fille qui me pique, enfin elle a 16 ans, hein. Elle est passionnée de chevaux. Et en fait, elle me pique tous mes légumes pour donner à ses chevaux.
2: Ah, c'est mignon.
5: Ah, super, sauf que tu passes 20 minutes à chercher tes trucs dans le frigo et tu dis... Pétard, je crois qu'il y en a une qui est passée par là déjà.
0: C'est sûr que c'est pas elle qui les mange.
5: Tu manges les légumes crus?
2: Bah, les carottes, oui.
0: Non, mais c'est bien, ouais, oui. Il y a plein de petites qui sont passionnées par l'équitation. Et donc, ça lui est resté à ta fille.
2: Bah, c'est bien, elle aime ses chevaux.
0: Ouais, je suis
5: mignon. Ouais.
0: Je vais en adopter un. Tiens, je viendrai l'année prochaine, peut-être en septembre, pour la rentrée. Il y aura Medellin et il y aura un cheval juste à côté.
2: Super.
0: J'ai déjà adopté des porcs dans l'équipe.
1: Il a regardé Rémi, l'enfoiré.
0: C'est vrai, j'ai regardé Rémi.
3: Oh, les bâtards.
2: Ouais, les bâtards.
0: On vous fait un gros bisou, les filles. Gros bisous, Sophia.
5: Bisous,
0: Victor. Et on vous envoie votre mug à la maison. Bisous, Victor. Bisous, Sophia. Salut à vous.
2: Salut.
0: Et bisous, Romano, qui suce son pouce. Tu peux ressucer ton pouce, Romano.

0: C'est une journée où vous vous retrouverez avec les gens que vous aimez pour passer des bons moments, moments entre amis, entre amoureux et avec les gens qui vous tiennent à cœur. Les cancers et les balances, vous êtes à deux. Bon, vous, ça va, le problème, c'est parfois les autres. Bon, vous réussirez peut-être à les mettre dans un beau mood grâce à votre bonne humeur, parce que la bonne humeur, c'est ce qui prédomine chez vous, les cancers et les balances aujourd'hui. Les scorpions et les béliers, vous êtes à un. Alors, faut pas vous emballer aujourd'hui, vous avez tendance à vous emballer pour rien. Alors faites gaffe à ne pas prendre vos désirs pour des réalités, restez lucide et ça vous aidera à ne pas être déçu, les scorpions et les béliers, avec votre 1 du jour. Et le 0, bah, c'est pour nous, les capricornes. On a 0 aujourd'hui, les taureaux aussi. 0 pour les taureaux et les capricornes.
1: Super.
0: Vous ne laissez pas intimider par, ce que vous avez à faire aujourd'hui, parce que vous avez l'impression de faire des efforts et que personne ne les voit. Donc continuez. Ou alors, la petite solution que j'avais trouvée tout à l'heure, c'est arrêtez-vous de faire des efforts, comme ça les gens que vous aimez verront la différence.
2: Ah, c'est bien ça.
0: Ah, tu vois, c'est pas mal. Hein, j'ai de super idées comme ça. Bon, vous avez besoin de super idées, on est là tous les matins avec vous sur Skyrock. On écoute Gambi tout de suite. Gambi, juste avant les infos de 8h. Gambi, c'est René Kaovila. Les numéros 1 sont là, c'est un des sons les plus streamés en France actuellement, un des sons les plus écoutés. René Kaovila de Gambi, il est là, il arrive pour nous tout de suite.
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0: Et on écoute René Kaovila tout de suite. Oui. Une sorte de Gambi sur Skyrock à pile 8h

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2: Et merci de vous réveiller avec Skyrock tous les matins. Bonjour tout le monde, il est 8h03, c'est l'heure des infos. On va retrouver Rémi pour les infos. On va évidemment parler de la Coupe du Monde, on est chaud pour ce soir. 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C'est le jeu de la banque Coupe du Monde.
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0: Il y a un grand classique qui va te faire plaisir. On va faire Rom Pom Pom Pom tout à l'heure. C'est Rihanna qu'on écoutera avec Man Down. Et du PLK aussi. Et attention, j'ai une question à vous poser dans un instant. Je vais vous demander de vous mettre à la place d'une femme. Une femme qui a balancé son mari. Et je vais vous demander, est-ce que vous balanceriez votre chéri ou pas, s'il faisait la chose qu'a fait cet inspecteur du permis de conduire.
1: Ouais, vas-y.
0: Et je vous raconte ça juste après les infos. Il faut juste patienter 2 minutes, là. Le temps d'écouter les infos de Rémi, enfin de 3 minutes, parce qu'il y a les infos, il y a le sport, il y a le top tendance aussi qu'on va découvrir pour savoir de quoi on parle sur les réseaux. Vous réveillez avec nous tous les matins sur Skyrock. Oui. Et puis évidemment, notre météo, il fera 38 degrés dans pas longtemps, là.
2: Ah, bah, c'est bon, ouais, ça. Ouais,
3: ça va monter. C'est demain. Demain, ça va être bien chaud. Hein. Attention. Bon, cet après-midi, ça va encore. Ça dépend où on est. On a quand même 35 dans l'Aude, hein, du côté de Carcassonne.
0: Ah oui, ça va encore, 35 degrés. Bon courage.
3: Ça va faire chaud en plus.
0: Bon courage sur le 11.
3: Ce sont des valeurs à l'ombre, évidemment. 34 sur le Massif Central, 33 en Bourgogne, en Vallée du Rhône, 32 en Haute-Garonne et dans la Loire, 30 dans les Bouches-du-Rhône et en Alsace, 29 sur le bassin Aquitain dans la Sarthe et en région parisienne, 24 dans le Nord-Pas-de-Calais. On aura 23 dans le Morbihan et en Picardie, 20 sur le Finistère. Ce matin, on a 15 degrés du côté de Lille et de Lyon, 17 à Marseille, 20 déjà à Paris. Et côté ciel, c'est assez chargé dans le Grand Est avec un risque d'orage. Des pluies qui vont se replier au fil des heures vers l'Alsace et les Vosges, de la grisaille aussi près de la Manche et des nuages bas de la Garonne aux Pyrénées. Plein soleil sur le Sud-Est et en Corse, quelques nuages pourraient se montrer au fil des heures près des côtes normandes et bretonnes. Des coups de tonnerre possibles sur les Alpes et sur les Pyrénées, de belles éclaircies partout ailleurs. La pollution, c'est moyen, les indices entre 3 et 5.
0: Il y a Tania qui nous dit, j'y connais rien en foot, je peux jouer quand même. Ah, c'est pour faire péter la banque avec nous.
4: Bien sûr, tu peux essayer.
0: Oui, tu peux jouer, Tania, vas-y, envoie banque. Bah, t'as envoyé banque, on va peut-être te tirer au sort dans un instant. Bon, avant de faire péter la banque, avant d'écouter Nono La Grinta, avant de vous offrir 1 500 euros, c'est les infos.
3: Et oui, et avis aux retardataires qui ont choisi le train pour partir en vacances cet été. La SNCF met en vente 100 000 billets de TGV Inouï à prix réduit entre aujourd'hui et jeudi. Les tarifs débutent à 19 euros en seconde classe, 29 en première pour des voyages prévus entre le 3 et le 31 août. Plusieurs destinations sont concernées, Nice, Montpellier, Nantes, Bordeaux ou encore Avignon. La compagnie promet d'autres offres similaires au cours de l'été. Seulement 28% des préconisations de la Civise appliquées actuellement en France. Un rapport avait été remis en 2023 avec 80 propositions pour lutter contre l'inceste. La commission indépendante estime qu'il faut passer à la vitesse supérieure. Les appels pour une loi intégrale contre les violences envers les mineurs sont de plus en plus nombreux. Des députés ont d'ailleurs été reçus en ce sens hier à Matignon par Sébastien Lecornu. Des rassemblements devant les tribunaux ont été organisés dans près de 200 villes hier. Le gouvernement qui maintient les aides prévues pour compenser la hausse des carburants. Sébastien Lecornu affirme qu'elles seront versées malgré la baisse sur les marchés après l'accord entre les États-Unis et l'Iran. Le gasoil repasse sous la barre des 2 euros puisqu'il est en moyenne vendu à 1,99 € selon le ministère de la Transition écologique. Le dispositif de l'État est destiné aux gros rouleurs et aux secteurs les plus exposés et selon les prévisions qui sont faites, on devrait être autour des 1,80 € pour les vacances cet été. Et puis, plus de 500 permis de conduire suspendus pour usage du téléphone au volant dans les départements qui ont adopté cette mesure. Ils sont 8 à avoir fait ce choix. Un petit nouveau a rejoint les autres hier. Si vous vous faites prendre au téléphone dans les Deux-Sèvres, vous risquez une suspension de 15 jours à 6 mois. Sanction en plus, bien sûr, des 3 points de retrait et de l'amende de 135 €. La sécurité routière rappelle que le téléphone est impliqué dans près d'un accident sur 10.
0: Et du sport maintenant à la Coupe du Monde. Et oui, c'est pour nous ce soir.
3: Eh ouais, il y a pas mal d'infos déjà. Nous, ce soir, en effet, contre le Sénégal à 21h. Grosse soirée foot que vous allez pouvoir suivre dans la Radio Libre. Les Bleus qui, ça y est, sont à New York là pour participer donc à ce premier match pour premier coup de théâtre dans ce mondial. La Tunisie qui se sépare de son sélectionneur Sabri Lamouchi. Conséquence de la lourde défaite d'hier face à la Suède 5-1. C'est Hervé Renard qui a été choisi par la fédération tunisienne. Le français a notamment coaché le Maroc et l'Arabie Saoudite. Premier défi pour lui, ce sera contre les Pays-Bas et face au Japon. Les résultats d'hier et de cette nuit, l'Espagne et le Cap-Vert se neutralisent 0-0. Entrée décevante pour les tenants en titre de l'Euro. Belgique, Égypte, un but partout. 2-2 entre l'Iran et la Nouvelle-Zélande et un but partout également entre l'Arabie Saoudite et l'Uruguay.
0: Et c'est l'heure du top tendance tout de suite sur Skyrock. Le top tendance, c'est découvrir ensemble le top 3 de ce qui se dit sur les réseaux ce matin.
3: Et ouais, et à la place numéro 1, c'est c'est Vosinia. Ce nom ne vous dit rien, c'est normal.
0: Mais si, je connais, moi,
3: tu le connais.
0: C'est le goal du Cap Vert.
3: Eh oui, c'est le gardien du Cap Vert. Il a fait sensation en permettant à son équipe de faire match nul contre l'Espagne. Il a été élu homme du match. Qu'est-ce qu'on en dit sur les réseaux? Bah, le gardien va devenir une énorme star. Il avait 50 000 abonnés sur Insta avant le match. Et là, il vient de dépasser les 4 millions.
1: Incroyable.
3: Ah oui, incroyable. Perso, le match m'intéressait pas trop. J'étais plus concentré sur les supportrices du Cap Vert dans les tribunes. Elles sont trop, trop fraîches. Ou encore, c'est exactement pour ce genre de moment que j'aime la Coupe du Monde et que c'est le meilleur événement sportif.
0: Et ce sera ce soir avec le France-Sénégal à suivre dans la Radio Libre. On fallait parler Winamax aussi tout à l'heure.
1: Oui.
0: Avant 9h15.
3: Le France-Sénégal qui est à la place numéro 2 du top tendance. Et là aussi, ça vous fait réagir avec l'attaque de feu qu'on a. On doit mettre au moins 8 buts en dessous. C'est une faute professionnelle. Moi, j'annonce un petit 1-0 pour le Sénégal.
0: Hein ? 8 buts.
3: Ouais, ça fait beaucoup. Moi, j'annonce un petit 1-0 pour le Sénégal, comme à la Coupe du Monde 2002 ou encore allez, Kiki, à toi de nous montrer que tu es le meilleur joueur du monde. Il faut faire fermer des bouches.
0: Allez, Kiki, fais fermer les bouches.
2: C'est la Coupe du Monde.
0: Mais oui, c'est la Coupe du Monde. C'est parti ce soir. Et numéro 3 du top tendance.
3: Neymar qui va devenir papa pour la 5e fois. Et ce sera une petite fille. Voilà ce que l'on a appris. Le mec, il est tout le temps blessé, mais pour jouer au foot, par contre, pour Ken, il n'y a pas de problème. 5e enfant, ouais, il a tellement trempé son biscuit partout qu'il doit avoir des enfants dans les quatre coins du monde. Ou encore bravo à eux. Il ne faut pas écouter les rageux. Neymar et Bruna forment un couple parfait. C'est la définition de l'amour.
4: Waouh!
0: Oh. Et ça, c'est le meilleur message du monde, ça.
4: Ouais.
0: La définition d'amour, elle est cocue combien de fois
3: Oh bah non.
0: Bruna.
4: Interminable.
0: Bon, je vais vous demander de vous mettre en situation. Vous êtes une femme.
4: Ouais. Ok, ça va, je me projette femme, pour l'instant.
0: Vous êtes femme, ce matin.
4: Ok, ouais.
0: Cariole, écoute bien, dis-nous comment tu réagirais là-dessus.
5: Ouais.
0: Les filles aussi, dites-nous comment vous réagiriez là-dessus. Bon, son mari, c'est un inspecteur du permis de conduire.
4: Ouais.
0: Il a été suspendu. Suspendu pourquoi ? Pour voyeurisme. C'est sa femme qui l'a dénoncé. La question, est-ce que vous l'auriez dénoncé ? Et elle l'a dénoncé après avoir découvert dans son téléphone des centaines de photos, des photos intimes de plusieurs de ses collègues féminines. Alors, je vous explique son mode opératoire. Il plaçait le téléphone sous les tables lors de repas, surtout quand elles étaient en jupe, et filmait entre les cuisses, ce qui se passait entre les cuisses des femmes. C'est pas grand-chose, une culotte souvent. Un string, parfois. Il faisait ça pendant les repas, pendant les pauses café avec ses collègues. Il a également pris des photos et des images et des vidéos aussi, à l'intérieur des voitures d'auto-école avec des élèves féminines. Vous découvrez ça sur le téléphone de votre mec. Vous réagissez comment ? Cariole, est-ce que tu le balances ? Parce que c'est sa femme qui l'a dénoncé en fait.
5: Je sais pas, c'est chaud.
4: Bah, j'appellerai pas l'équipe.
0: Il a été suspendu, il risque la radiation et une enquête judiciaire, parce qu'elle a prévenu les keufs, est en cours pour voir le nombre de victimes potentielles.
5: Vous en vérité, j'aurais trop honte d'aller au keuf.
0: T'aurais honte de dire c'est mon mec.
4: Je serais gêné direct.
5: Je serais trop gêné.
4: C'est pas toi d'avoir honte.
5: Bah ouais, je sais, mais j'aurais honte d'y aller.
0: Bon, Karim, tu fais quoi ?
4: Ah putain, moi je dirais t'es complètement ch'touf.
5: Oui, ah, je dirais ça, oui, c'est
0: clair. Vrai, c'est le dingo du jour.
4: T'es complètement ouf. Après, putain, ouais, si je porte pas plainte et qu'après les keufs ils découvrent que je le savais, je suis dans la merde.
0: Ouais.
4: Donc je pourrais aller porter plainte aussi.
0: Rémi,
4: aller le dénoncer quoi.
0: Rémi, tu es femme, c'est un cauchemar. mais tu es femme.
4: Est-ce que tu serais dégueu là ?
0: Tu dénonces. Tu dénonces ton mari ?
6: Non.
0: Tu dénonces pas ?
6: Non.
0: Mais tu le laisses tomber ou tu restes avec ?
6: Ça se réfléchit.
5: C'est compliqué.
0: Ouais, tu te poses la question ?
6: Ouais.
0: Ah, moi je le largue direct, moi.
5: Même si t'es avec depuis des années.
0: Je me dis depuis des années, je suis avec un tordu. Le mec est complètement tordu en fait. Il prend des photos des culottes des.
6: Ouais, non, ça dégage.
0: Ah, ça y est, tu dégages.
6: Ouais, ça dégage.
0: Bon, Maxime, tu fais quoi ?
7: Poubelle.
0: Poubelle aussi. Ouais. Tu fais quoi, Théo ?
8: Bah, moi je sais pas parce que je suis pas une femme.
0: Oui, mais tu t'es projeté.
4: Oh là là !
0: Tu découvres ça dans le téléphone de ton mec.
4: Qu'est-ce que tu fais ?
8: Là, en vrai, je vais lui parler quand même parce que je l'aime trop, tu vois.
0: Oh.
8: Je suis trop amoureux, tu vois.
4: Oh, trop chou.
0: Ça rend bien bête, hein.
4: T'es trop chou.
5: Ah ouais, c'est clair.
0: Vous êtes moins indulgent dans l'équipe. Guigui, tu fais quoi avec ta.
4: Moi, perso, en tant que femme,
0: oui.
4: je le largue.
0: Et tu le dénonces pas ?
4: Si, je pense.
0: Ah, tu vas à la police.
4: Ah, je me dis que c'est un vrai dingo.
0: Et si vous sortez avec Guigui, vous vous retrouvez en tôle, mais.
5: Direct.
4: Ouais, je pense.
0: Et toi, Tim ?
9: Alors là, je suis femme, là.
0: Oui.
9: Ok.
0: Ça aussi,
9: c'est
0: horrible.
4: T'as des gros nichons.
9: Ah bah, ouais.
4: qui veut faire
9: couette-couette ?
4: Allez.
9: Non, mais je vais au keuf direct.
0: Ah, tu vas balancer toi aussi.
9: Non, mais c'est un malade mental. Un prédateur, voilà.
0: Eh, c'est partagé. En tout cas, sur les messages, c'est partagé. Moi, je le dénonce, nous dit Maë, elle a 19 ans. Salut à toi, Maë. Je le dénonce direct, c'est un porc. C'est Benoît. Benoît qui s'est transformé en femme. Moi, j'aurais été choqué, v'là le pervers pour Polo. C'est un pervers pour Faisal. Gino Lito, allez hop là, je le dénonce direct. Qu'est-ce que vous nous dites encore? Bah, vous dénoncez, mais tout le monde dénonce. Je le balance et je lui mets deux bonnes claques dans la gueule. Et après, je le quitte.
9: Non, aussi, Faisal,
0: Coco, c'est, trop, Coco, c'est le triplé gagnant. Pam.
9: Ça se trouve, il fait d'autres trucs pires en plus.
0: Ouais, ouais, ouais.
9: Ouais, tu vois.
0: Je porte plainte direct. Ah non, mais vous êtes. Vous êtes dur.
5: Très dur.
0: Ouais, mais bon, moi aussi.
5: Ah ouais,
9: ah ouais, normal. Gros.
0: Ah ouais, t'imagines le dingo, t'as vécu avec ça, tu t'en rends pas compte. C'est passé dans les Hautes-Pyrénées, c'est l'inspecteur du permis de conduire, le dingo du jour sur Skyrock, 8h, presque 8h15.
5: Ouais.
0: C'est l'heure de vous offrir 1 500 €, et dans un instant, on va découvrir plein d'infos cheloues sur la Coupe du Monde. Allez.
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0: 1 500 € à gagner, c'est pour vous sur Skyrock. Il suffit de répondre Skyrock dès qu'on vous appelle. On parle radio, téléphone, on vous demande quelle est votre radio préférée. Skyrock, et c'est gagné. On appelle dans le 60 ce matin. Si vous nous écoutez dans l'Oise, il y a 1 500 € pour vous. Il faut vite répondre au téléphone avant la 5e sonnerie. Et on appelle chez la famille Alencon. Cynthia Alencon, qu'on a tiré au sort. Il faut répondre, on est à la 3e ou 4e sonnerie. J'ai pas compté, c'est pas grave, allez, on dit 3e.
9: Allez.
0: Cynthia
2: Bonjour,
0: Alencon.
2: Vous êtes aïe, sur la messagerie.
0: Il y a personne chez les Alencon ce matin. Est-ce qu'on a quelqu'un d'autre qu'on a tiré au sort?
9: Bien sûr.
0: 60. Oui. Allez, on appelle dans le 60 la famille Bouillet.
9: Allez les Bouillet.
0: On va Bouillet aujourd'hui. C'est Ludivine Bouillet. Dépêche-toi Ludivine, 1 500 € à gagner. Là aussi avant la 5e sonnerie. Allez dans l'Oise
5: allez,
0: ce
5: allez,
0: matin.
5: Allez.
0: Ludivine Bouillet, on est à la 5e sonnerie. Il n'y a personne chez les Bouillet. Est-ce qu'on a quelqu'un d'autre en ligne?
5: Non.
0: On n'a pas de troisième? On a tiré que deux. Eh bien, désolé. On était dans l'Oise. Désolé pour les. Ça sonne encore chez les Bouillet. Désolé pour les Bouillet. Désolé Ludivine. Désolé pour les Alencon. Désolé Cynthia. Il faut répondre au téléphone quand on vous appelle.
5: Oui.
0: Parce que je vous le précise, on appelle en masqué. On est masqué comme les super-héros. Eh ben voilà, on était sur la messagerie. Désolé pour les Bouillet, désolé pour les Alencon. Et dans moins d'une heure, on recommence. 1 500 € à gagner, c'est pour vous. Si vous répondez Skyrock, pour gagner, c'est simple. Vous faites comme Cédric hier matin, n'y croyez pas. On t'appelle ce matin pour t'offrir 1 500 €.
7: Oui, c'est Sky, ça.
4: Oh, bâtard.
9: Oh là là là là.
5: Ah, le bâtard, ouais, c'est clair.
0: Quelle est ta radio préférée?
7: Skyrock.
0: Ben oui, c'est Skyrock.
9: Eh ouais, mec.
0: Ouais. Eh ben voilà ce qu'on veut, on voulait t'offrir 1 500 € ce matin.
7: Putain, mais c'est ouf ça.
0: Ben incroyable,
7: ça m'arrive ça à moi.
0: Ben ouais, ouais,
9: ça peut arriver à tout le monde.
7: Ah ouais, ben c'est vraiment waouh.
0: C'est waouh, c'est comme ça que ça fait, 1 500 € dans moins d'une heure.

0: C'est les billets que je vais vous offrir. On va jouer, on va faire péter la banque ce matin. C'est vous qui la faites péter avec nous. Et on va jouer avec les chiffres de la Coupe du Monde tout de suite. Et avec Maë qui est en direct. Bonjour Maë.
1: Bonjour.
2: Salut Maë.
0: Salut Maë.
1: Salut.
0: Tu représentes les filles ce matin.
2: Coucou.
0: On va jouer avec plein de chiffres, les chiffres de la Coupe du Monde. Tu vas pouvoir gagner plein d'argent, Maë. Attention, parce qu'il y a Matt qui est avec nous. C'est Maë et Matt ce matin. Matt qui est avec nous et qui veut aussi gagner de l'argent. Salut Matt.
3: Salut les foules, salut la team, ça va bien ?
4: Salut.
2: Ouais, Matt. Matt.
0: Bon, alors faites-vous un gros bisou. Alors, Matt, t'as quel âge toi, Matt ?
3: Moi, j'ai 43 ans.
0: 43 ans, Maë, t'as quel âge ?
1: 19 ans.
0: Ah, c'est bien, c'est la bataille des générations ce matin. On va voir qui
3: J'ai fait des bisous, je vous souhaite bonne chance. Hein.
4: Oh, ah, c'est bien.
1: Ouais,
4: c'est
1: gentil.
0: Oh, vous êtes mignons tous les deux.
3: C'est gentil, merci ma fille, ça va.
0: Ma fille. Bon, qui va gagner ? Ceux qui représentent les papas ou ceux qui représentent
4: les enfants ?
0: Alors, c'est parti. Maë et Matt, je vous pose des questions. Il faut me donner des chiffres. Les chiffres de la Coupe du Monde. Avant le match de ce soir, France-Sénégal. On va parler de Neymar, le champion Neymar, qui est actuellement blessé.
2: C'est ça.
0: Étonnant.
5: Mm-hmm. Ouais, c'est bien la première fois.
0: Ah oui, c'est bien la première fois.
5: Bizarre.
0: Bon, il est pas sûr de participer à la Coupe du Monde. On va vous demander combien de jours a-t-il été blessé pendant sa carrière de footballeur. Donc, il me faut un chiffre qui est assez gros, je vous le dis. Je vous donne un indice, c'est en centaines de jours. Qui nous fait une proposition ? Matt, c'est celui ou celle qui sera la plus proche de la bonne réponse qui va gagner. Ou le plus proche. Ouais, comme tu
3: c'est
0: dis,
3: énorme,
0: Matt.
3: C'est énorme, tu dis ?
0: Ouais, oui, c'est pas mal, ouais. Nombre de jours ?
3: 185.
0: Vas-y, Maë. Vas-y.
1: Oh là là, c'est trop dur. Hein. 220 ?
0: Ouais.
5: Je pense que c'est beaucoup plus.
0: Ouais, c'est beaucoup plus que ça. Le mec a été blessé pendant 956 jours.
5: 3 ans. 3 ans de suite.
0: Ça fait 3 ans. Quand tu couvres ça, 3 ans. Eh bien, Maë, pour l'instant, c'est les 19 ans qui gagnent.
4: Bravo. Hein.
0: Ouais. Les 43 ans, c'est pas ça. Hein. Bravo.
3: Non, c'est pas ça.
0: 50 euros pour toi, Maë. Première bonne réponse, 50 balles. Tu vas te reprendre, Matt, t'inquiète.
2: Mais oui.
0: Deuxième question. Combien de litres de bière vont être consommés dans les stades pendant la Coupe du Monde ? Je vous le demande en millions de litres de bière.
3: Ah, les questions d'Ifoul, t'abuses.
0: Je vous ai dit, c'est, c'est les chiffres de la Coupe du Monde. Maë, tu proposes combien de millions de litres de bière ?
1: En millions ?
0: En millions, ouais. Ah, les gens vont se bourrer la gueule pendant les matchs.
1: 6 millions ?
0: 6 millions, et tu proposes combien, Matt ?
3: Je dirais 7 millions 500.
0: Eh, c'est pas mal, vous êtes pas mal tous les deux, hein, parce que c'est 6 millions et demi.
4: Ah ouais, vous êtes bien même.
0: Et celle qui est la plus proche,
5: eh ben c'est Maë.
0: C'est encore une fois,
3: Maë.
0: 19 ans, première sur le foot et déjà alcoolique.
5: Bien sûr.
0: Bravo, Maë.
3: Bravo.
0: Ça te fait 100 balles, Maë.
4: Ouais.
0: Hey, attention, Matt, tu représentes les garçons quand même. On parle de foot là, les garçons, qu'est-ce qui se passe ?
3: Bah écoute, c'est de la bière donc.
0: Bon, troisième question. Là, c'est une vraie question footballistique. Le but le plus rapide de l'histoire de la Coupe du Monde, c'était en 2002. C'est un match contre la Corée du Sud. Les Turcs contre la Corée du Sud étaient le grand Hakan
2: Şükür.
0: Bien joué.
2: Oui.
0: Hakan Şükür. En combien de secondes le but le plus rapide de la Coupe du Monde ?
3: Wow.
0: Allez, vas-y, Matt.
3: Coupe du Monde.
0: Ouais.
3: Allez, 10 secondes.
0: 10 secondes, tu dis combien, Maë ?
1: 15 secondes.
0: Ah, c'est pour toi, Matt, 50 euros.
2: Ah, c'est bien.
0: En 11 secondes.
5: Ah ouais.
0: J'imaginais, coup de sifflet, début du match, 11 secondes après, boum, but.
2: Hakan Şükür.
0: Voilà, Hakan Şükür contre la Corée du Sud, c'était en 2002. Ça fait 50 euros pour Matt, 100 euros pour Maë. Est beau ce match. Hein.
4: Ah ouais.
2: Et Hakan Şükür depuis qui vit aux États-Unis, qui est chauffeur de taxi.
0: C'est pas vrai.
2: Ouais. Parce qu'il s'est fait virer de Turquie parce qu'il était contre Erdogan, donc il lui a gelé tous ses comptes.
4: Oh là là.
2: Il s'est sauvé en Turquie. Non, il fait chauffeur de taxi là aux States.
4: Ah ouais.
2: Ouais.
0: Bon, une belle histoire, merci Kak. Nouvelle question, les chiffres de la Coupe du Monde sur Skyrock, 50 euros pour vous. Combien a perdu, c'est le compte du jour celui-ci, c'est tout frais. Combien a perdu un parieur en misant sur la victoire de l'Espagne contre le Cap-Vert ? Il était sûr, il a misé gros,
5: énorme, ouais.
0: Il jouait, il aurait pu gagner 85 000 dollars. Combien il a misé ? D'après vous, allez Maë, à toi.
1: Il n'y a pas un petit indice quand même ?
0: C'est beaucoup. C'est beaucoup, il a misé beaucoup.
1: Je sais pas du tout les paris jusque où, à combien ils vont.
0: Ça va très haut, hein. Vas-y, tu peux y aller.
1: 3 000 dollars.
2: Ouais, plus
0: que ça. Ce qui fait à peu près 3 000 euros. Matt, tu proposes combien ?
3: Il devait gagner 85 000, c'est ça ?
5: Voilà, ouais, bien, ça.
0: Il devait gagner 85 000.
3: Victor... je dirais 5 000, moi.
2: Même plus.
0: 3000, 5000. Ah non, c'est
6: en misant 5000, ouais, tu gagnais pas 85.
0: Non, mais c'est vraiment le con du jour, je vous ai dit, c'est beaucoup, beaucoup. Ouais. Le mec a misé pratiquement 1 million de dollars.
4: Oh.
0: Il a misé 999 000 dollars.
2: Il était sûr, ouais.
0: Il était là, il s'est dit, je vais gagner 85 000 euros. Pas de chance, il y a eu match nul. Et hop là, il a perdu.
6: Voilà, ça a été un flop.
0: 1 million.
4: Au secours.
0: Le plus proche, c'est toi, Matt, ça fait 100 euros chacun. Allez, dernière question pour vous départager. Attention, Maë, attention, Matt. Voici une question ballon. Combien de ballons vont être utilisés en match pour la Coupe du Monde? Il y aura 104 matchs pour la Coupe du Monde. Combien on utilise de ballons pour la Coupe du Monde?
2: Bah, un par match, tu vas pas jouer avec 1000 ballons.
4: Non, il y a des ballons remplaçants.
6: Ah, ouais, il y a plein de ballons.
0: Ah, il y a des ballons remplaçants.
6: Des ballons remplaçants.
0: Elle est pas con, Cariole, elle vous a donné l'analyse. Matt, tu proposes combien de ballons?
3: En tout,
0: 104 matchs pendant la Coupe du Monde. Combien de ballons pendant les matchs?
3: 104, 408, je dirais, allez. Oh la vache, c'est chaud. Je sais pas,
0: 1000,
3: vas-y.
0: Allez, 1000, tu proposes combien,
1: Maë? Je dirais 2005.
0: Maë, tu gagnes les 5000.
6: Ouais, combien?
0: C'est 2080 ballons.
4: Ah ouais,
6: pas loin.
0: Pour les 100 matchs, les 104 matchs de la Coupe du Monde. Eh bien, victoire des filles ce matin sur les questions foot.
6: Bravo, Maë. 150 euros pour Maë.
1: Merci beaucoup.
0: Et 100 balles pour toi quand même, Matt.
4: Bravo aussi, ouais.
3: C'est gentil, merci beaucoup.

0: Ouais, trouvé à l'instant dans mon caleçon.
1: Merci.
2: Ça arrive.
1: Guigui, on se dit tout ce matin. Vous allez comprendre pourquoi je pose cette question un peu incongrue.
3: Incongrue.
1: Incongrue, parce qu'on utilise des mots chelous aussi.
0: À trois syllabes et plus.
1: Ouais, exactement. Bon, vous avez fait popo où?
0: Dans la forêt, moi.
4: Ouais, pareil, en vrai, une fois.
1: Dans la forêt.
4: Un petit balade en forêt avec mes parents, et puis je me suis arrêté, j'ai déféqué.
1: T'as fait popo. Ariel, t'as fait popo dans des endroits un petit peu incongrus. Romano, il adore faire popo dans l'eau.
5: Ah ouais, non, mais lui, il aime. Enfin, il aime.
0: Ah
5: il
0: ouais,
5: fait quand il a envie, donc il fait partout. Ah ouais. Hein, il peut faire dans la voiture, dans un sac, nous arrêter sur le bord de la route. Il faut qu'il fasse, quoi. Oui. Moi, non.
1: Non, Romano, il adore faire ça dans l'eau parce qu'après, il y a plein de poissons qui viennent.
5: C'est dégueulasse.
0: Oh.
5: Tu comprends
0: après,
5: pourquoi je me baigne pas?
1: Et il trouve ça trop mignon.
0: Après, il les pêche,
1: ouais, mais je comprends.
5: Ouais. Ah ouais, je me baigne pas, moi.
1: Bon, je vous pose cette question parce qu'on va faire un petit tour dans les transports et il y a quelqu'un qui a fait popo dans les transports.
0: Ouais.
1: On va vous en reparler, c'est la vidéo du jour. Bon, la vidéo, il n'y a pas de son, donc on ne va pas écouter, mais on va raconter tout ce qui s'est passé dans un instant. Et je voulais vous poser une question là-dessus. Sondage OpinionWay. J'adore les instituts de sondage parce qu'ils font des sondages sur des trucs
5: improbables,
1: hallucinants. Et on vous les ressort tous les matins sur Skyrock. Et là, 8h29, je vous pose une question pour gagner votre pack morning. La question, c'est quel est le pourcentage des Français qui ont avoué, attention, c'est important, avoir déjà fait la grosse commission ailleurs que dans des toilettes. Vous avez le pourcentage, vous nous laissez vos messages, bah vous y allez au pif et on prendra celui ou celle qui est le plus proche ou la plus proche de la bonne réponse. Et vous pouvez témoigner hein, si vous avez vu des gens faire des trucs, enfin des trucs, bah des caca, hein, dans un endroit un peu bizarre et notamment dans les transports. On vous attend en direct, 06 86 101 101, ça c'est pour les témoignages. Et pour vos réponses, top pour les réponses, c'est avec l'appli Skyrock, vous nous envoyez ça très vite, vous laissez vos numéros et vous gagnez votre pack morning, le gros sac de sport Skyrock. Pas évident, quel est le pourcentage qu'ils l'ont fait en dehors de.
5: Moi je crois
1: que j'ai toujours fait dans des toilettes, moi.
0: Oh, c'est impossible. Il y a bien une fois ou deux.
4: Bah ouais, t'as eu une envie pressante quelque part et tu t'es arrêté sur le
0: bord de la route. Bah non, quand t'es bébé, t'as fait dans une couche.
1: Non, mais pas.
5: On
1: enlève les bébés. Non, j'ai pas souvenir d'avoir fait ça ailleurs. Non.
0: Est-ce que tu voudrais essayer ce week-end?
1: Peut-être, on verra.
0: Je t'emmène en forêt.
1: Tout dépend de vos témoignages et de vos réponses. Allez, on vous souhaite bonne chance. Ah tiens, je vais pas vous offrir le pack sport. Je vais vous offrir votre iPad. Tiens.
5: Ah, trop bien. Morning.
0: Ah, bien.
5: Le non, pack morning. Pas offrir le pack morning.
1: Moi, j'offre pas de pack. Allez, en gros, je vous offre l'iPad. Vous
5: trop
1: gagnez
5: bien.
1: Votre iPad ce matin parce qu'on vous offre votre iPad tout au long de la semaine. Je vous l'offre maintenant, à n'importe quel moment, je peux vous le filer. L'iPad avec le film Skyrock de la semaine. Tiens, le film qui sort demain qui s'appelle Backrooms. Vous le gagnez, votre iPad, vous le voulez. Vite vos messages, un pourcentage, même au pif. Et on prend vos réponses et on prend celui ou celle qui sera la plus proche ou le plus proche. Bonne chance à vous, 8h30 pile.
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1: 8h35 sur Skyrock. Dans une demi-heure, on fait les paris Winamax pour France-Sénégal. Vous voulez parier avec nous, vous aurez Winamax avec l'appli Skyrock. C'est gratuit. Et qui va gagner ce matin son iPhone 17 avant 9h15? Nous aurons la réponse à cette question qu'on se pose tous.
4: Ouais.
1: Enfin, vous posez tous la question de savoir si c'est vous qui allez gagner. Pour gagner, vous envoyez 17 au 7-20-20.
4: Ouais.
1: Et vous serez inscrit pour les 17 000€ de cette semaine, parce que c'est une semaine de ouf sur Sky. 17 000€ à gagner en vous réveillant avec nous. Et votre iPhone 17 ce matin et toute la journée avec toute l'équipe de Skyrock. Vous auriez donc 17 au 7-20-20. Et là, une autre question que je me pose, mais qui va gagner l'iPad?
4: Mais qui?
1: C'est dingue comment on vous gâte le matin. Et bien, j'ai la réponse. C'est Thibaut de Valence qui est avec nous en direct. Bonjour Thibaut.
31: Salut l'équipe.
1: Salut.
5: Salut
1: Thibaut. Prépare-toi une journée chaude à Valence. Hein, Rémi, il va faire chaud à Valence.
32: Ah, ouais, chaud. Ouais, surtout demain, mais ouais.
1: Mais
4: t'auras chaud, mec.
1: Déjà aujourd'hui, tu vas avoir chaud. Bon, Thibaut, j'ai posé une question. Est-ce que tu l'as fait, toi, déjà? Quel est le pourcentage des Français qui ont avoué déjà avoir fait la grosse commission ailleurs que dans des toilettes?
31: Ouais, je l'ai déjà fait.
1: Tu l'as fait où?
31: C'est 25%.
1: C'est 25%
31: dans la mer.
4: Ah, quand même, tu vois.
5: Ah, dans la mer.
0: Dans la mer, c'est cool, ça.
5: Mais comment
31: ça,
5: vous faites
31: ça?
4: Bah, ça sort, ça ouvre et.
1: Ça sort, ça ouvre.
5: Ah, moi, ça se ferme, moi, dans la mer.
1: Et haut, il ouvre et après, ça sort.
4: Bah, heureusement, parce que sinon.
1: Oui. Bonne réponse. 25% des Français avouent l'avoir fait.
4: En vrai, il y a plus.
1: Donc, c'est au moins 25% des Français qui l'ont fait.
0: Toi, t'avais kiffé dans la mer un peu, c'était quoi les sensations?
31: Bah, c'est quand j'étais petit, quoi, donc fallait que ça sorte.
1: Et c'est rigolo parce que ça flotte, après ça fait un bateau.
0: Ça dépend, ouais. Quand t'as la diarrhée, ça coule.
1: Ah oui, ça dépend.
31: Faut vite partir, quoi.
1: Ouais, faut vite se barrer, ouais.
4: Ah, mais tu peux jouer avec, ça flotte.
1: T'as les poissons qui arrivent.
5: Ah, dégueulasse.
1: Direct. Bon, bravo Thibaut, t'as gagné grâce
4: bien
1: à
4: joué.
1: Super question. Ton iPad, l'iPad, on va te l'envoyer. On t'offre des places pour aller voir Backrooms, le film qui sort avec Skyrock demain. C'est un film d'horreur. Pas qui est super en plus, ce film.
31: Ah.
1: Bon, bah c'est pour toi. L'iPad, les places de ciné, peut-être même Tereba de Meta qu'on t'offrira tout à l'heure. Et pourquoi on parle de ça? Parce qu'il y a une vidéo qui fait le buzz. C'est une des vidéos qui était les plus vues hier. Tous les jours, on vous tient au courant. Une vidéo, il n'y a pas de son, donc on peut pas vous la faire écouter à la radio, c'est con. Mais on voit une femme, tu l'as vu, Guigui. Une femme faire ses besoins comme si de rien n'était.
4: Ah ouais.
1: Dans un RER, le RER A.
5: Ah.
0: En fait, tu vois la meuf qui est accroupie. Oui. Elle a posé genre trois feuilles de sopalin sous ses fesses.
1: Avec des gens autour.
0: Il y a des gens autour, il y a des gens qui sont assis à côté et elle fait son popo. Quoi.
1: Voilà, chie.
5: C'est terrible. Écoute, moi, je trouve ça bien qu'elle ait mis les petites feuilles en dessous. C'est une marque de respect vis-à-vis des autres, je trouve.
1: Voilà, une marque de respect.
0: C'est... Mais je pense que le plus gros bâtard dans l'histoire, c'est quand même le mec qui filme et qui après poste ça sur Twitter.
5: Ouais, c'est vrai, bah oui.
1: Bah heureusement qu'il est là, on sera pas au courant.
0: Ouais, c'est vrai. Bon, lui, c'est une enflure.
1: Et il y en a d'autres qui font ça sur les réseaux. On vous les fait écouter dans un instant, juste après les infos. Restez bien sur Skyrock. Et juste après les infos, il y a Pocontas qu'on écoute aussi. C'est PLK. L'avion chasse de l'actu est là avec nous. Et on écoutera aussi Rihanna tout à l'heure. L'avion chasse de l'actu, c'est Rémi, c'est toi.
32: Ouais, c'est moi.
1: Allez, c'est parti. C'est un long courrier. Hein. C'est.
2: Un gros courrier.
1: Ah, c'est un bombardier, Rémi.
32: Ah oui.
1: Les infos. Rémi, tiens, on peut pas parler de ça sans te poser la question.
32: Bah oui, justement, ça m'est jamais arrivé, je ne peux pas, moi.
0: Oh, le mytho.
2: Ah, je vous jure. C'est un gros mytho.
32: Ah non, je vous jure, je ne peux pas faire ça
0: aux toilettes.
32: Ah, je peux pas. Moi, je suis comme Cariole, je comprends pas.
2: T'as jamais fait dans la nature, genre.
32: Moi, si je suis pas sur des toilettes, mes sphincters restent bloqués. Enfin, mon sphincter reste bloqué, quoi.
1: J'ai bien réfléchi, moi, pareil. Bon, allez, on va parler des infos parce qu'on parle de tout et on parle aussi de la météo ce matin. Le temps du jour sur Skyrock à 8h39.
32: Ah, et ciel chargé ce matin dans le Grand Est avec un risque d'orage, des pluies qui vont se replier au fil des heures vers l'Alsace et les Vosges, de la grisaille aussi près de la Manche et des nuages bas de la Garonne aux Pyrénées. Plein soleil sur le sud-est et en Corse. Quelques nuages pourraient se montrer au fil des heures près des côtes normandes et bretonnes. Des coups de tonnerre possibles sur les Alpes et sur les Pyrénées. De belles éclaircies partout ailleurs. Les températures ce matin, 16 à Lille et à Lyon, 18 à Marseille, 20 à Paris et dans l'après-midi. Midi, entre 20 et 35 degrés, 20 sur le Finistère, 35 dans l'Aude à Carcassonne. La pollution, c'est moyen, les indices entre 2 et 5.
1: Et toute l'actu, on va tout savoir en 2 minutes, l'actu et le sport sur Skyrock.
32: Ouais, nouvelle journée de cauchemar sur la ligne intercité Paris-Clermont-Ferrand. Une panne hier a immobilisé un train pendant 8 heures. Les voyageurs seront indemnisés à hauteur de 200% du prix du billet. Cette ligne, empruntée chaque année par 2 millions de passagers, souffre assez régulièrement de pannes liées à un matériel vétuste qui a plus de 40 ans. Le procès attendu 31 ans après les faits, Marie-Thérèse Garcia, 79 ans, comparée devant la cour d'appel de Versailles. Elle est jugée pour le meurtre de son ex-belle-sœur Corinne Didio. La victime a été retrouvée décapitée et démembrée dans une malle qui flottait sur la Seine dans l'Eure en 1995. L'accusé qui clame son innocence conteste les éléments qui sont retenus contre elle. Son co-accusé, lui, est visé par un mandat d'arrêt international. Il n'a toujours pas été retrouvé. Le verdict est attendu le 7 juillet. Des cyberattaques revendiquées par un groupe de hackers pro-russes. Elles ont visé plusieurs sites internet de Haute-Savoie en marge du G7. Des attaques sans gravité qui ont visé des sites de plusieurs mairies ainsi que l'office de tourisme du lac d'Annecy. Une enquête a été ouverte par le parquet de Paris. Et puis une dernière chance avant une sanction qui risque de coûter très cher. Là, l'Arcom met en demeure CNews de mieux respecter le pluralisme des opinions à l'antenne. Le gendarme de l'audiovisuel reproche à la chaîne une surreprésentation issue d'un même courant de pensée souvent associé à l'extrême droite. Les programmes ont été analysés pendant plusieurs mois. L'autorité estime que les débats manquent de contradictions.
1: C'est génial, c'est qu'il y a 10 ans à se rendre compte. 10 ans que ça dure.
32: Oui, c'est un petit bout de temps.
1: Le point sur le sport, là, tout de suite, sur Skyrock. C'est la Coupe du Monde.
32: Et le grand soir pour les Bleus, là, qui font leur entrée dans cette Coupe du Monde. En effet, premier match qui s'annonce relevé contre une équipe de Sénégal qui est toujours déterminée. Le coup d'envoi sera donné à 21h. Grosse soirée foot que l'on suivra évidemment dans la radio libre. Les résultats, donc, de cette nuit et d'hier soir. Entre l'Espagne et le Cap-Vert, 0-0. Match décevant pour la Roja, tenante du titre du dernier Euro. Un but partout entre la Belgique et l'Égypte. Et puis un but partout aussi entre l'Arabie Saoudite et l'Uruguay, alors que l'Iran et la Nouvelle-Zélande se sont neutralisés 2-2.
1: Merci Rémi. Et on fait nos paris Winamax tout à l'heure. Vous envoyez Winamax avec votre appli Skyrock. On vous tire au sort, on vous file 100 balles et vous pariez avec nous.
2: Oui.
1: Oh, je crois que je tiens le pari gagnant.
2: Ah, bah, c'est sûr.
1: Ah, je crois que je vais vous le donner tout à l'heure.
0: Oh, génial. Merci.
2: Encore une fois, finalement.
1: Le pari gagnant, vous l'attendez.
2: Bien sûr.
1: Alors, je suis un peu embêté quand même parce que il y a deux de mes favoris qui sont dans cette Coupe du Monde, dans l'équipe de France. Je sais pas lequel choisir ou je sais pas si je prends les deux.
5: Bah, prends les deux.
1: Mais,
5: prends des risques.
0: Tu parles de Ousmane Dembélé et Mbappé.
2: Ouais, tu peux mettre où? Tu es pas obligé de mettre tu peux mettre les deux, quoi. Tu peux mettre Kylian Mbappé ou Dembélé buteur.
1: Je vous prépare le pari gagnant. Vous allez gagner la thune, les super paris Winamax de la Coupe du Monde. C'est avec nous sur Skyrock. On va parier dans votre morning. Bah, ce matin, déjà, pour les premiers paris. Il y a votre iPhone qui va tomber tout à l'heure, l'iPhone 17, votre smartphone de l'été. Il est pour vous. Et puis, on attend vos témoignages sur ce qui se passe dans les transports. Bah, tiens, justement, en parlant de ce qui se passe dans les transports, on est allé chercher et on a trouvé des gens qui ont assisté à des scènes un peu bizarres dans les transports. On parlait donc cette vidéo avec une femme qui fait caca sur des bouts de sopalin dans le RER A.
2: Ouais.
1: Ça c'était hier.
5: Ouais.
1: Et ben c'est pas que hier que ça s'est passé. C'est arrivé à de nombreuses reprises. Regardez, il y a une bande de poteaux qui tombe sur un caca. Alors c'est pas par terre, c'est encore pire. Écoutez. Wow.
3: Il est où? Il a chié dans l'RER.
1: Mais où?
3: Il a... C'est de la merde.
7: C'est de la merde.
1: Wow. En général, c'est de la merde.
3: Dingue.
1: Il a chié sur un fauteuil du RER. C'est des potes qui sont tombés sur un caca dans le siège, sur un siège qui est dans le RER. Hey, faut pas être avoir la tête dans le cul le matin, tu t'assois là-dessus, t'es content.
5: Ah, c'est clair.
1: Oui.
0: Ah, oui, vraiment.
1: Réaction des passagers dans le métro après avoir découvert un caca sur le sol du wagon. Écoutez.
8: Non, je m'en fous, on change de wagon, on reste pas ici.
1: On change de wagon, on fait de quoi? Ouais, moi je change de wagon, je fais comme elle, moi.
8: Attention, il y a une grosse merde ici. Attention.
0: Lui, il est mort de rire, lui.
5: Ouais.
0: Ah, ça le régale, lui.
1: Et ça peut avoir des conséquences un peu désagréables pour ceux qui vont au boulot le matin. Écoutez cette femme.
9: Là, ça fait juste caca.
1: Non, là, c'est pareil, c'est par terre. Là, c'est le RERB. Hein.
9: Donc, tout le monde, ils vont... Il y a le caca, là, qui est là, même. Attends.
1: Bah, voilà, le caca, il est là, il attend.
9: Moi, j'étais là, il a fait caca devant moi, j'étais là.
1: T'imagines, tu vois la scène, t'es dans ton bus, t'es dans ton, dans ton train, et t'as un mec qui baisse son froc et...
9: Quand il a fait caca, ils ont sauté, ça sentait mauvais, mais là ça va.
1: Là ça va mieux, ouais. Bon, par contre, comme je vous l'ai dit, il y a des conséquences.
9: Il a fait caca, c'est tout.
8: Non, le train va s'avancer.
9: Non, le train est bloqué à cause de ça.
1: Ils ont bloqué le train à cause de ça. Et la dame, elle veut prendre son train. Mais il a fait caca, c'est tout. Oui, mais le train, il est bloqué. Voilà, vous arrivez en retard et vous dites à votre patron je suis désolé, je suis en retard parce que c'est à cause de caca. Je sais pas si ça passe. Vous avez vu des dingos dans les transports et vous arrivez des trucs dans les transports. Tiens, on attend vos témoignages en direct. 01 53 40 30 20. Vous nous appelez, on va partager ça tous ensemble. On aura nos doubles appels à retrouver aussi. Il y a du Rihanna qui arrive et puis PLK.
2: Et oui, le beau PLK.
1: L'avion de chasse. C'est Pocahontas.
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0: PLK.
1: Je vous ai promis Rihanna et on sort le Rome Pom Pom Pom. C'est Rome Pom Pom Pom. C'est bien parce que tout à l'heure on a écouté Leto avec Vodka Pineapple, là on est sur de Rome Pom Pom Pom. Décidément, on se met bien dès le réveil sur Skyrock. C'est pour préparer le match des Bleus là. France-Sénégal ce soir à suivre sur Skyrock. Oui. Et nos paris Winamax à faire dans un instant, allez, d'ici un petit quart d'heure, on fait nos paris Winamax et on vous offrira en plus votre iPhone 17 pour le gagner. Vous envoyez 17 au 7-20-20. Il vous reste quoi? Allez, 20 minutes pour envoyer 17 au 7-20-20, faites-le vite. Et vous gagnerez en plus 17 000 € en vous réveillant avec nous. Vous avez vu des trucs bizarres dans les transports? Tiens, vos témoignages en direct au 01 53 40 30 20. Vous nous appelez, il y a vos WhatsApp aussi à écouter. Tiens, le WhatsApp que nous a envoyé Lorenzo. Bonjour Lorenzo.
2: L'équipe, c'est Lorenzo de 62.
1: Salut.
2: Alors moi, c'était
1: salut.
2: Dans le métro de la ligne A à Lille.
1: Oui.
2: En fait, il y a une dame qui a commencé à crier « Ah, mais elle a la chiasse !»
1: Tiens.
2: Et il y avait quelqu'un qui était en train de chier dans le métro. Et là, à ce moment-là, une odeur est montée dans notre nez. C'était horrible. On a dû évacuer, on a dû le nettoyer. Bon, voilà. Allez, bonne journée.
1: Mais depuis qu'on parle de ça depuis tout à l'heure, mais je me demande comment les gens y font.
3: Ouais, je sais pas non plus. Hein.
4: C'est vraiment quand on peut plus.
1: Pour pas avoir honte. Et puis tu sais que tu es filmé aujourd'hui.
4: Ouais, en plus. Ouais.
1: Tu fais ça dans le métro, tu fais ça dans le bus. Évidemment qu'il y a des gens qui vont te filmer là. Qu'est-ce qui vous arrivait à vous aussi? Tiens, vous nous racontez, vous avez eu des moments un petit peu gênants dans les transports. On a Marjo qui nous envoie un message. Bonjour Marjo.
5: Coucou l'équipe, coucou tout le monde.
1: Coucou,
5: c'est Marjo du 18, c'était juste pour vous dire, moi dans le bus là, il n'y a pas longtemps, pour aller au travail et rentrer du travail, je le prends tous les jours.
1: Ouais.
5: Je suis tombée sur une nana qui littéralement se coupait les ongles des orteils dans le bus sans pression, devant tout le monde. Elle a enlevé ses chaussures, elle a sorti son coupe-ongle et on y va, on fait le taf quoi. On était tous choqués. Même la conductrice l'a regardé dans le rétro, c'était énorme. Allez, bisous, bonne journée l'équipe.
1: Génial.
3: C'est dégueulasse. Ça, c'est
4: incroyable.
1: On a même des spécialistes qui nous laissent des messages. Gaëlle, spécialiste, puisqu'elle était conductrice de bus.
6: Salut l'équipe, c'est Gaëlle du 77. Bah,
1: oui,
6: moi, j'étais chauffeur de bus pendant 10 ans. Et la pire anecdote que j'ai vue, c'était sur la ligne 03 qui fait Coulommiers-Meaux.
4: Ouais.
6: C'était une petite jeune qui s'est fait déglinguer sur la banquette arrière tôt le matin. Et franchement, j'en garde un drôle de souvenir parce que dans le rétro, c'est pas joli à voir.
1: Hein. Oh si. Oh pardon.
3: Ah.
1: Oh là là, mais les gens sont vraiment, ils font vraiment n'importe quoi.
4: C'est une honte.
1: Il y en a qui auraient filmé.
3: Bah c'est sûr.
4: C'est certain.
1: Moi, je préfère filmer l'autre sur la banquette arrière du bus, là, celle la tienne, Gaëlle, que quelqu'un qui fait caca. même si c'est rigolo aussi. Tiens, 01 53 40 30 20 Standard Express. Vous nous appelez, vous avez vu des trucs improbables dans les transports, vous nous racontez tout. Skyrock, bonjour.
7: Oui, bonjour.
1: Bonjour, c'est qui?
7: C'est Jordan.
1: Salut Jordan.
4: Salut Chouchou. Salut
1: Jordan.
4: Salut.
1: Alors, Jordan.
7: Salut Diffoul, salut toute l'équipe.
3: Salut.
1: Salut à toi. Qu'est-ce que t'as vu dans les transports, toi, Jordan?
7: Alors, moi, c'était il y a un ou deux ans quand j'étais en BTS. Alors, je sortais du métro 4 à Châtelet.
4: Ouais.
7: Et en descendant les escaliers, j'ai vu une dame soulever sa robe et chier contre un mur.
3: Oh, mais
4: attends,
3: non.
7: Après, à Châtelet, c'est pas trop étonnant, mais voilà. Enfin, c'est...
1: Voilà.
7: C'est assez
4: Skyrock à côté.
1: C'est vrai que c'est le quartier de Skyrock, faut quand même le préciser. Il y arrive des trucs de fou dans les transports. Tiens, Cariole, ça va te rappeler un souvenir. Écoute bien, t'as jamais assisté à ça, Jordan? Écoute le témoignage de Santiago. Salut Santiago.
8: Salut l'équipe. Alors, c'est Santiago du 93. Bah, moi, à l'ancienne, quand je prenais le métro encore pour aller au taf, je me rappelle, j'avais vu il avait une dégaine de fou, t'as vu. Et je vois, il fait des grands allers-retours. Avec sa main, mais genre il va plutôt haut, t'as vu. Après je fais la mise au point avec mes yeux, genre je plisse les yeux. Putain, il a sorti un chibrax. En fait, il se branle en regardant deux meufs du même quai que moi.
3: Ouais.
8: Enfin, enfin, hein. Salut l'équipe, bonne journée.
1: Salut Santiago, merci pour ce beau message
3: ça,
1: d'amour.
4: Lui il était bien émouché.
7: Hein.
1: Cariole, t'as déjà vu ça toi?
3: Ah ouais, ça m'est arrivé, le mec il était en face de moi, il avait son journal et il a soulevé son journal et j'ai vu son gros kiki vilain.
1: Déjà raconté celle-ci, mais.
3: Sinon j'ai vu un mec.
1: Ça fait quoi de dire que...
4: Ça fait quoi de plaire?
1: De te dire que tu séduis comme ça, sans le vouloir, que tu es tellement belle que le mec il peut pas se retenir.
3: Non mais n'importe quoi, je me dis juste que c'est des détraqués sexuels les mecs qui sont dehors, quoi. Ah, ça fait peur.
4: C'est
3: mais j'en ai eu plusieurs, hein. Le mec qui mettait des pornos à côté de moi, qui faisait des gros plans, qui montrait son téléphone. Celui qui faisait son jogging, qui m'a baissé le froc. Enfin, c'est terrible. Hein.
1: Ouais, mais ça c'est pas valable, c'était pas dans les transports.
3: C'est pas dans les transports, ça marche pas. Mais ça m'est arrivé.
1: Mais le mec pensait, celui qui faisait des gros plans sur des pornos, il pensait qu'il pouvait te séduire comme ça.
3: Ah, je sais pas ce qu'il pensait, ça m'a dégoûté.
1: Il te montrait son téléphone, comme t'as vu.
3: Ah ouais, il lui tournait bien, avec des gros plans dégueulasses, horribles.
4: Ah, y a un paquet de dingos.
3: Ouais, c'est clair.
1: Bienvenue chez les dingos. On te fait un gros bisou, en tout cas, Jordan, et on t'envoie ton mug.
7: Salut,
1: le mug
7: merci
1: du morning.
7: Toute l'équipe, je vous écoute tous les matins, gérez. J'en ai pas.
1: Bah, toi aussi, on t'envoie ton mug à la maison.
4: Bisous,
1: et on
4: fait
1: un tirage au sort pour les rabats de méta.
7: Super, merci.
1: Bisous, salut. Jordan. Et rom pom pom pom tout de suite. Allez, on se fait du bien, on écoute Rihanna. Les grands classiques sont tous les matins dans le morning sur Skyrock. Un grand classique que vous avez

double appel dans un instant, on va voir si les Français sont de bonne humeur en cette journée de Coupe du Monde, en cette journée de début de Coupe du Monde pour nos Bleus, France-Sénégal, et on va faire le tirage au sort pour parier avec Winamax. Vous voulez parier avec nous, je vous file 100 balles là maintenant. Vous envoyez Winamax avec votre appli Skyrock et on approche du téléphone de l'été, votre smartphone de l'été. Votre texte avec votre appli Skyrock et on approche du téléphone de l'été, votre smartphone de l'été. Votre iPhone 17 à gagner. Bon là c'est facile. Vous envoyez 17 au

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25: Allez, une belle journée qui démarre. On espère que ça se terminera bien cette journée. France-Sénégal, nos paris Winamax. Dans un instant, votre iPhone 17 a gagné. 17 au 7 20-20. Il vous reste 10 minutes pour envoyer 17 au 7 20-20. Vite, vite, vite. Et on fait le tirage au sort. Et on vous appelle. Et vous gagnez l'iPhone 17.
26: Oui.
25: Alors je précise, on appelle en masqué. Il faut toujours répondre au numéro masqué.
26: Ça peut toujours.
25: Je le fais maintenant parce que j'ai entendu sur Skyrock qu'ils font gagner plein de trucs. Ils appellent en numéro masqué.
26: Ouais, ouais, exactement.
25: Et ouais.
26: Parce qu'on est comme ça, on est masqué.
25: Les 17 000 €, ça sera masqué aussi. Bon, votre iPhone 17, 17 au 7 20, vous souhaite bonne chance. Nos doubles appels arrivent juste après l'horoscope. Là, tiens. Hop, y a mis sénégalais, on n'est pas rancunier. Hein.
26: Bah, pas encore, on n'a pas perdu.
25: Avant le match ce soir, oui. Oui. On aura une compile de sénégalais pour vous, le compile de l'actu de Rémi qui arrive. Et les 12 signes, et notre horoscope de l'amour, on va démarrer avec les, nous, là, les capricornes, et puis vous les taureaux. 0 sur 5, c'est notre note aujourd'hui. On a un peu l'impression de faire qu'on fait des efforts, mais que personne ne les voit. Bon,

0: Assurez-vous, un jour, ça va payer. Par contre, il y a un truc que vous pouvez faire, c'est arrêter de faire des efforts pour que vos proches voient la différence. Ça peut marcher aussi. 0 sur 5, c'est nos conseils du jour, taureau, capricorne. Les scorpions et les béliers, vous êtes à 1 sur 5.
1: Ouais.
0: Bon, vous allez un petit peu vous emballer aujourd'hui. Vous emballez pas si vous arrivez un truc. Faites gaffe à pas prendre vos désirs pour des réalités. Restez lucide, comme ça vous serez pas déçus. C'est notre conseil pour vous, scorpions et béliers. 3, les cancers et les balances. Non, 2. Les cancers et les balances, 2 de puissance amoureuse. Bon, vous, ça va bien. Le problème sera peut-être un peu les autres. Vous risquez d'être entouré par des gens un peu négatifs. Vous réussirez peut-être à les mettre dans un beau mood parce que vous êtes de bonne humeur aujourd'hui et ça, c'est bien. Les poissons et les sagittaires, vous êtes à 3. C'est une journée où vous vous retrouverez avec des gens que vous aimez bien et vous allez passer de bons moments avec eux. 4 sur 5, les gémeaux et les lions. C'est une journée presque parfaite. Il faut se concentrer uniquement sur le positif. S'il y a un peu de négatif, vous oubliez et vous allez passer un super mardi et on finit avec les verseaux et les vierges.
1: Vous avez
0: 5 sur 5, il n'y a pas mieux. Bravo les verseaux, bravo les vierges. C'est une journée de chance. Envoyez 17 au 7 20 20. Vous avez de la chance.
1: Ouais.
0: Profitez de ce mardi pour faire avancer quelque chose qui vous tient à cœur. Que ce soit en amour, mais aussi dans tous les autres domaines de la vie.
1: Ouais.
0: Allez, bonne chance d'avance sur Skyrock. Et sur Skyrock, voici, on va voir si on a de la chance avec nos familles. C'est l'heure du double appel.
1: Oui.
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3: Allô.
4: Allô.
3: C'est qui?
5: Allô.
3: Qui c'est qui me fait chier à ça? Nom de Dieu.
0: Alors, on va voir s'ils sont de bonne humeur. Dans le jingle, ils étaient de très bonne humeur, vous avez vu. Hein. Multi-appel, on a plein de numéros de téléphone que vous nous avez envoyés. Est-ce qu'ils sont bien réveillés, de bonne humeur? C'est parti, on met en contact tout ce petit monde. Ça sonne. Double appel sur Skyrock à 9h04. Avant que je vous fasse gagner des millions d'euros grâce à mes paris Winamax.
1: Merci encore.
0: De rien, ça sonne.
1: Rien
0: ça sonne.
4: Allô?
0: Allô?
4: C'est qui?
3: Oui.
4: Bon, si c'est une connerie, allez-vous faire foutre, hein.
0: Oui.
6: Qu'est-ce qu'il y a? Bah, qui c'est qui m'appelle là?
0: Bonne question.
6: Mais c'est vous qui avez appelé.
5: Ouais. Ah non, j'ai pas appelé moi, madame.
6: Ah bah mon téléphone, il a pas appelé tout seul. Hein.
5: Moi j'étais en train de dormir, désolé. Hein. Pour moi t'appelles là.
6: Mais c'est oui, ben je vous emmerde, au revoir. Dans ta gueule.
5: Pourquoi?
6: Ouais.
5: Je suis quoi? Désolé, hein, c'est pas moi t'appelle.
6: Qu'est-ce que tu nous fais chier à cette heure-ci? Bah, je suis pas ton chien, par contre, tu vas te détendre, hein. Tu veux un coup de pont? J'ai repéré ton truc, parce que nous, on a un truc pour repérer les appareils, les téléphones, protégés.
0: Oui.
6: Ouais. On a un truc. Alors, fais gaffe à ta gueule, hein.
7: Ah bah c'est bien de dire ça devant des enfants.
0: Ah bah ça bravo.
7: Bah espèce de bouffon, tu crois?
6: Oh, pas... hey, espèce de vieux de con. Tu nous fais chier pourquoi?
4: Non mais c'est des abrutis infinis, demain porte plainte.
8: Ah ouais, je suis à poil là.
0: Tiens.
6: Oui, occupe-toi de ton cul et t'occupe pas d'une autre, hein.
0: Bien
8: t'es
0: dit.
8: T'es pas un travesti.
6: Oui, t'es complètement débile toi.
8: Ah, absolument.
6: Et ben tu vois, ça nous fait un petit coup sourire si on appelle téléphonique, hein.
0: C'est bien, ouais.
6: En fin de compte, regarde, occupe-toi de toi et t'occupe pas des autres, hein, mon petit pote. T'es un propre parisien. Et tu mérites une corde au cou, c'est tout.
0: Voilà,
6: salut.
0: Une corde au cou, quoi, comme ça. Voilà, t'es un propre parisien. Et voilà. Et tu nous fais un petit peu sourire, bah, c'était le but. Merci à ces familles qui sont vraiment exceptionnelles. Qui nous envoyaient les numéros des familles, les doubles appels sur Skyrock. On les retrouve ce soir pendant le match des Bleus.
1: Et oui, oui.
0: C'est l'heure de nos paris Winamax.
1: Oui.
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0: Les meilleurs paris Winamax du monde, c'est sur Skyrock. Tous les matins, vous savez que j'ai été élu par Winamax meilleur pronostiqueur mondial de l'univers. Vous avez raison de suivre mes paris Winamax. J'en ai un très bien pour vous aujourd'hui. C'est France-Sénégal et on va parier avec Chéra qui est avec nous en direct. Salut Chéra de Lyon.
1: Ouais, Chéra.
9: Bonjour Difool, bonjour à toute l'équipe.
0: Salut Chéra.
1: Salut toi, la Lyonnaise.
0: Bon, on va voir comment tu sens ce match. Comment tu te sens cette journée de Coupe du Monde pour les Bleus?
9: Bon, c'est vrai que le Sénégal, c'est chaud, mais par contre, on va gagner.
0: Ah, on va gagner. Donc, t'es derrière les Bleus, toi. Alors, ton pari, Winamax, je te file 100 euros, Chéra. 100 euros pour toi, tu les mets sur qui?
9: Alors, moi, je mets les deux marquants et France gagnant.
0: Donc, les deux équipes qui marquent et victoire des Bleus, moi, ça me va.
1: C'est pas mal comme pari, c'est pas mal.
0: Ça fait combien?
1: Ça fait 3-10, donc 310 euros potentiels.
0: 310 euros, mais c'est Maxime, le spécialiste des paris Winamax, qui s'occupe de nos cotes ce matin.
1: Évidemment. Merci beaucoup, Maxime.
0: 310 euros pour toi, Chéra. Bon, on va laisser passer les amateurs parce que tout le monde peut parier.
10: Alors, les amateurs, tu parles de moi qui suis première des paris Winamax?
1: Non, mais c'est du fou, l'amateur, on le sait. Voilà. Il renie la vérité.
10: Donc, c'est mon pari qui sera le bon, je pense. Moi, je vais mettre match nul.
1: Match nul, ah 4.4 ouais, la cote, donc 440 euros.
0: Voilà, c'est bien.
11: T'as merci, pas des cotes plus simples?
0: Oui. Guigui, tu mets quoi?
11: Moi, je vais... Même si je vous aime beaucoup les Sénégalais, je suis désolé, mais je vais mettre 3-0 pour l'équipe de France.
1: Il prend des risques, ouais. Une cote à 800 euros peut-être.
11: Pas mal, 800 balles, c'est bien
10: trop
11: ça.
10: Trop risqué pour moi.
0: Karim, ton pari Winamax.
12: Presque pareil, Guigui. Moi, je mets 3-1 pour les Bleus.
1: C'est 10,50, donc 1050 euros peut-être. Wow.
11: Ah ouais, bien, putain, bien.
0: Ah, t'as battu Guigui au niveau du pari à la con.
12: Et on veut le pari gagnant.
11: Alors, le pari de Difool, attention, vas-y. Attention.
0: J'imagine que tu l'attends, Chéra, mon pari gagnant, le pari gagnant du jour. T'es prêt, Chéra?
11: Attention.
0: Vous êtes prêts? Écoutez bien. Mon pari, ça sera victoire des Bleus.
11: Ouais.
0: Faut changer la musique, c'est quoi cette musique?
11: Non, c'est la musique pour Difool. C'est pour le dernier des paris, c'est la musique du dernier.
0: Alors, attention, le pari gagnant, c'est victoire des Bleus et but de Kiki
11: ou
0: d'Ousmane.
1: Et ouais.
0: C'est mon pari, Winamax. Vous allez voir ce soir. Suivez la radio libre. On suivra le match.
12: 104
0: euros. Ouais. Ah, combien je suis?
1: C'est 1,7 la cote, donc 170.
0: Vous verrez qui sera le meilleur ce soir. Écoutez, ce soir, la radio libre, on suivra le match en direct, évidemment, sur Skyrock dès 21h. Et vous verrez qui va gagner les paris Winamax. Je souhaite bonne chance aussi à toi, Chéra.
1: Ouais, bonne chance, Chéra.
0: Je te fais un gros bisou.
13: Merci beaucoup.
0: Une belle journée à Lyon.
10: Bisous.
0: Et tiens, avant de vous offrir vos iPhone 17, avant de retrouver nos Sénégalais à la une de l'actu. Et oui, plein d'histoires du Sénégal. Vous allez voir, c'est marrant. C'est notre compile de l'actu, mais avant ça, c'est l'heure de gagner 1500 euros si vous répondez Skyrock.
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0: Ah oui, j'avais oublié la mention légale. Voilà, la mention légale et maintenant les 1500.
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0: 1500 euros à gagner, c'est peut-être pour vous. Maintenant, vous répondez Skyrock dès qu'on vous appelle. Vous gagnez 1500 balles. On va dans le 80. 22. Vous nous écoutez dans le 82, 1500 euros à gagner. Et je vais vous dire qui c'est qu'on appelle ce matin.
1: Allez.
0: Dans le 82, c'est peut-être pour vous. On appelle la famille Després. Comme l'amour. L'amour est dans Després.
1: C'est ça.
11: Exactement.
0: Et oui, c'est Julie Després qu'on a tiré au sort. 1500 euros à gagner.
16: Votre appel a été transféré vers la messagerie.
0: Aïe, aïe, aïe.
11: Aïe, aïe, aïe, comme tu dis.
0: Désolé, Julie Després. On a quelqu'un d'autre qu'on a tiré dans le 82.
11: On y va.
0: J'aime bien quand on appelle plein à la suite, ça fait monter le suspense. Dans le 82, on appelle la famille Blanchard. C'est Magali Blanchard.
12: Qu'on allez,
0: a...
12: Blanchard.
0: Que des filles, donc. Les filles, vous êtes à l'honneur ce matin. Magali Blanchard. Bonjour, Madame Blanchard.
17: Bonjour.
0: Bonjour, c'est Magali.
17: Oui.
0: Je t'ai reconnue. c'est toi, Magali. Bon, Magali, n'aie pas peur. C'est la radio au téléphone.
17: Oui.
0: On est en direct à la radio. On t'a tiré au sort. Et on t'appelle pour t'offrir 1500 euros, Magali.
17: Ouh.
0: Et ouais. J'ai vu l'effet que je fais comme ça.
12: Bah, toujours.
1: C'est incroyable.
0: C'est à cause de mes paris Winamax.
12: C'est ça, sans ouais. doute.
0: Bon, Magali, on est en direct à la radio. La question, c'est simple. Je vais te demander quelle est ta radio préférée. Si t'as la bonne réponse.
17: Skyrock, bien sûr.
0: Tu as la bonne réponse, bah, Magali.
11: Ouais, Magali.
0: Tu gagnes 1500 euros dans le 82 ce matin, Magali.
11: Bravo, Magali. Bravo, Magali.
17: Super. Merci beaucoup.
1: Félicitations.
0: Ça fait plaisir, Magali.
11: T'as parfait.
0: 1500 euros qu'on va t'envoyer. T'habites où dans le 82? C'est quoi ta ville?
17: J'habite à Veissac, à côté de Montauban.
0: Veissac, juste à côté de Montauban. Eh bien, les 1500 euros arrivent à Veissac, juste à côté de Montauban. Présente-toi un peu, Magali, t'as quel âge? Tu fais quoi dans la vie?
17: J'ai 42 ans, je suis auxiliaire puriculture à l'hôpital de Montauban, justement.
0: Très bien.
1: Ah, c'est bien.
0: Eh bien, hier, c'est un infirmier. Il y a un infirmier et un paysagiste qui ont gagné. Ouais. Dominique, l'infirmier, il a gagné. Aujourd'hui, on reste dans le médical. Cariole, t'es contente?
10: J'adore. Ouais.
0: Bravo, Magali. Bravo, tu vas faire quoi avec tes 1500 super. Euros? Qu'est-ce que tu vas faire avec tout cet argent?
17: Je sais pas, je vais gâter mes enfants, je pense.
12: Bah oui, c'est
0: bien. Donc tu travailles en puériculture et en plus t'as plein d'enfants, t'en as combien?
17: J'en ai 3.
0: Ah ouais, quand même.
11: Ah ouais,
0: t'as bien passé, Magali. Eh bien, tu salueras toute ta petite famille, tu vas leur faire
17: merci
0: plaisir
17: beaucoup.
0: Et tu fais un petit coucou à tout l'hôpital de Montauban. Bravo pour tes 1500 euros. Bravo, Magali.
17: Merci.
0: Il va faire combien aujourd'hui dans le sud-ouest, Magali?
17: Aucune idée, je sors de nuit, donc j'ai même pas regardé la météo qui
11: va faire chaud,
0: Il va faire chaud, reste couché.
10: Ouais.
0: Faites beau rêve avec 1500 euros, tu vas faire
17: beau rêve. Oui, je crois que je vais en faire des beaux.
0: Bon, vous aussi, vous répondez Skyrock le morning, c'est 1500 balles à gagner. Bravo Magali, des bisous.
11: Bien joué.
17: Merci.
10: Bisous.
11: Ciao.
0: Et dans un instant, allez, on vous offre le voyage au Sénégal. C'est la compile de l'actu et on vous offre votre iPhone 17. Allez, on vous laisse 5 minutes pour vous inscrire. Vous envoyez 17 au 7-20-20. Et vous allez, vous aussi, vous faire plaisir ce matin. Votre iPhone 17, votre tout nouveau smartphone de l'été, il est pour vous sur Sky, 9h13.
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0: Et on écoute le nouveau Mauvais Joe sur Skyrock.

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1: Allez, 9h16 sur Skyrock, c'est dans notre compile de l'actu, compile de single et de l'actu. Juste après la compile, votre iPhone 17 à gagner. Allez, 2 minutes pour vous inscrire.
2: Ouais.
1: On fait la compile en 2 minutes, Rémi. C'est bien,
2: oui,
1: on va tout savoir en 2 minutes.
2: Ouais.
1: Le top 3 de notre compile de Sénégalais. Et oui, on pense à vous aussi, les Sénégalais. Mais bon, il faut bien un gagnant. Allez, les bleus. C'est parti.
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1: Avant l'iPhone 17, la compile du Sénégal ce matin. Ça s'est passé au Sénégal. Plein d'histoires qui sont passées au Sénégal. On va démarrer sur un vol Dakar-Lyon.
2: Oui, un vol entre Dakar et Lyon, en effet, opéré par Air Sénégal. Bon, l'avion a dû atterrir d'urgence à Marseille. Bon, pas de souci. Voilà, il y a eu une contrainte opérationnelle, comme le dit la compagnie. Donc, solution de repli. La compagnie affrète un bus pour transporter les voyageurs. Mais alors, eux, ils avaient vraiment pas de chance. Tout s'est mal terminé puisque le bus qui devait les ramener à Lyon a pris feu.
1: Alors, voilà. Ils ont vraiment pas de chance.
2: Ah ouais, vraiment pas de chance. Il a pris feu sur l'autoroute A7 au niveau de Valence. Donc, c'est l'éclatement d'un pneu qui serait à l'origine des flammes. Une partie des bagages a été brûlée. Donc, les voyageurs ont perdu leurs affaires. Il n'y a pas eu de blessés, c'est déjà ça.
1: Ouais.
2: Mais tout le monde était d'accord pour dire que c'est vraiment la journée de la choumoune.
1: Voilà, c'est le voyage cauchemar Dakar-Lyon. À la place numéro 2. Ah, c'est un homme, il rentre chez lui à l'improviste. Et il tombe sur quoi? Il tombe sur sa femme au lit avec un collègue.
3: Oh non.
1: Et on a la vidéo.
3: Oh,
1: écoutez bien la vidéo, parce que le mec, il a sorti son téléphone, il a filmé et publié la vidéo.
4: Je suis ma femme. Ça connaissait vous. Ça connaissait, vous êtes collé comme ça.
1: Pourquoi vous êtes collé comme ça? Ça, c'est ma femme. Bah oui, il explique au mec. Bah attends, ça, c'est ma femme. Pourquoi vous êtes collé comme ça?
4: J'appelle mes frères Benoula. Vous voyez les bandits?
1: Elle pleure.
4: C'est pas normal.
1: C'est pas normal.
4: C'est comme ça.
1: Je trouve que globalement il reste calme.
3: Oui.
1: Quand même, parce qu'il a débarqué en furie dans la chambre, sa femme est nue, à califourchon sur son amant.
2: Ah oui, effectivement.
1: Ah dada, dis donc. Elle pleure, elle dissimule son visage. Oui, mais ça sert à rien de dissimuler ton visage, il t'a reconnu ton mec.
3: Ah, elle est trop gênée, je pense.
1: Oui, elle est gênée, c'est peut-être parce qu'elle est filmée. Hein. Bon, l'amant, parce que c'est une compil de Sénégalais, pas d'allemand. L'amant, il se cache sous les draps. Et la question quand même, qu'est-ce que tu fous là? Et tu sais que c'est ma femme, ça c'est exceptionnel.
3: Ah ouais.
1: C'est à la place numéro 2. Depuis, on a des nouvelles, le divorce a été prononcé.
3: Ensemble. C'est bien.
1: Étonnant, tiens. Et à la place numéro 1 de notre compile de l'actu.
2: Bah, une histoire un peu similaire, puisque ça parle de coucherie. Hein. C'est un père de famille qui est réveillé par des bruits un peu suspects dans la chambre de sa fille qui a 17 ans.
1: Ouais.
2: Il se rapproche de la porte, il comprend que la jeune fille prend du plaisir, hein, si vous voyez ce que je veux dire.
1: Quelle horreur.
2: Et qu'elle n'est pas seule. La porte est verrouillée, il tambourine, il lui demande d'ouvrir, elle n'ouvre pas, il défonce la porte.
1: Bah, t'es à la place de la fille, c'est vrai, t'ouvre pas.
3: Ouais.
2: Il défonce la porte et là, il trouve un mec caché sous le lit. Bon, il s'est mis à le défoncer, hein, concrètement, il l'a frappé. Le mec ne s'est quand même pas laissé faire, donc il a rendu des coups. Le papa a été blessé, il a porté plainte pour violation de domicile et agression. Le petit copain, bah, lui, il a plaidé la légitime défense, hein, et il a aussi porté plainte pour coups et blessures. La fille, dans tout ça, bah, elle a expliqué qu'elle était amoureuse, mais son père, il ne veut rien entendre.
1: Elle est triste, ton histoire.
3: Hein. Ouais, un peu.
1: C'est ça. Imaginez le bordel dans la famille. Bon, ce soir, France, t'as bien amusé, ça. Imagine ça t'arrive, Rémi.
2: Non, ça m'arrivera.
1: Ah, là, tu vois, tu rigoles moins, déjà.
3: On rigole moins, quand même,
1: comme ça. Bon, France-Sénégal à suivre ce soir sur Skyrock, 21h, dans la Radio Libre. Et là, c'est l'heure, je vous l'ai promis, depuis 6h ce matin. Je vous avais même parlé hier matin. Votre iPhone 17 a gagné tout de suite.
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1: Les 17 000 euros, eh bien, ce sera pour vous cette semaine dans le morning. Mais d'abord, votre iPhone 17 a gagné. Vous pouvez gagner les deux en plus. Hein.
2: Ouais.
1: Si vous êtes inscrit, vous êtes inscrit pour tout. On vous appelle toute la journée, on vous appelle maintenant. On a tiré quelqu'un au sort. Il faut répondre au téléphone, on arrive. Masqué. C'est nous. Si vous décrochez l'iPhone 17, on appelle qui?
3: On appelle Cédric.
1: Cédric.
5: Oui, allô?
1: Salut Cédric.
5: Salut, salut.
1: Salut. Tu nous réponds avec quoi là? Bah, téléphone du coup.
5: Ouais, un iPhone 14.
1: T'as l'iPhone, il faut le changer.
2: Oh, le mec à l'ancienne.
3: Ah ouais.
1: Ah, là, il faut le changer.
5: Désolé, j'ai que ça.
1: Bon,
5: c'est bientôt mon anniversaire, donc je pensais que quelqu'un allait me l'offrir gentiment.
1: Bon, bah écoute, je crois que c'est bientôt ton anniversaire et que quelqu'un va t'offrir gentiment.
2: J'ai l'impression.
1: Et écoute bien.
0: L'iPhone 17,
1: tu le gagnes ce matin sur Skyrock dans le morning. Il est pour toi. Bravo Cédric.
2: Bravo Cédric.
5: Merci l'équipe.
2: Ouais.
6: Bien joué.
1: Donc, tu vas laisser tomber ton iPhone 14.
5: Bah, pas tout de suite, je vais d'abord donner mon adresse quand même.
1: Oui, c'est vrai. C'est vrai, sinon tu... Oui, en attendant qu'il arrive, t'as raison, c'est pas con, Cédric. T'habites où, Cédric?
5: Dans le 78, à Manilamo, à côté de Versailles.
1: Eh bien voilà, un gagnant du 7-8. Et tu sais que tu peux en plus gagner 17 000 euros dans le morning cette semaine.
2: Bam.
5: Ok, bah ce serait super.
1: Bah c'est super.
2: Ça serait beau, ouais.
1: Bah oui, c'est pour toi, l'iPhone 17. On te revoit ça très très vite à la maison. On te fait des gros bisous, Cédric.
5: Merci à vous, bon courage, bonne journée.
3: Pareil pour bisous. Toi, bisous.
1: Oh, la journée sera bonne, Cédric, pour toi, t'inquiète pas.
5: Ouais, nickel, ça commence bien.
1: Et ça peut tomber à n'importe quel moment de la journée. Vous envoyez 17 au 7-20-20, vous quittez bien le téléphone, on vous appelle, vous retrouvez en direct sur Skyrock et vous gagnez vos iPhone ouais. 17 et on retrouve le zap du morning. Écoutez bien, ça s'est passé ce matin depuis 6h sur Skyrock.
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1: Est-ce que vous avez des trucs que vous faites encore et que vous faisiez quand vous étiez petit? Des ouais. trucs que vous aimez bien faire?
7: Quand j'étais petit, je suçais mon pouce et aujourd'hui, bah, je fais autre chose, quoi.
1: Ok, d'accord, merci Théo. Ouais,
7: c'est comme ça, c'est la vie.
1: C'est un beau témoignage, Théo, ouais. Merci. Un truc que vous faites encore et que vous faisiez quand vous étiez petit. On a trouvé des moments assez malaisants vécus dans les transports. Ça s'est passé en France. Et écoutez ce que raconte cette femme, elle tombe sur...
8: Non, je m'en fous, change de wagon, reste pas ici. Attention, il y a une grosse merde ici, attention.
1: Voilà, il y a une grosse merde en plein milieu du train, dis donc.
8: Attends.
1: Il est mort de rire. Ouais. Tu marches dedans avec le pied gauche, ça porte bonheur.
3: Ouais, c'est la fortune, je crois.
1: C'est la fortune, c'est ça. Moi, je mange des petits pots.
2: Et Regina, ouais.
1: Ouais, c'est trop bon.
3: C'est vrai.
9: Mais quoi, les trucs
3: bon.
9: Pour les bébés, là.
1: Ouais,
9: bébés,
1: c'est trop bon. Ouais,
2: moi,
9: c'est
2: mignon. Moi, j'étais toujours ma mère.
1: Horrible. C'est des photos, ils tombent sur un caca. Alors encore mieux, hein. C'est pas par terre, c'est sur un siège.
10: Gros, il a chié dans l'air vert. C'est de la merde.
11: Oui. C'est de la merde.
1: Bah, il a chié, oui, il a chié de la merde.
3: Oh, dégueulasse.
10: C'est
3: moi
10: la dinguerie.
1: On marche dessus avec le pied gauche, c'est la fortune, carriole.
3: Ouais, c'est ça.
1: Si on
3: ouais.
1: s'assied dessus avec la fesse gauche, ça
3: marche. Ah, je ne sais pas.
2: C'est l'amour, ça, je crois.
1: Ah, voilà. C'est l'amour. C'est ça. Vous avez des gens qui vous ont mis mal à l'aise dans la famille?
3: Ouais, moi c'est ouais. Romano, moi.
1: C'est Romano, pourquoi?
3: Quand il perd ses dents en ce moment. Bon, alors là, ça lui arrivera plus. Hein. Parce que ça y est, il a ses dents définitives, elles sont magnifiques, hein, attention, mais jusqu'alors, il en perdait une par jour. Et ben ouais, je te garantis que c'est gênant.
1: Il avait des dents provisoires et elles tombaient.
3: Elles tombaient, l'autre ouais, jour, il en a avalé une, il l'a mangé. Non, mais le pauvre ah ouais. de moi quand même, ça, je suis en train de manger en face, le mec il perd ses dents, s'il te plaît.
1: Voilà. Le réveil de star de Didier Deschamps et allez les bleus!
12: Bonjour.
13: Bonjour. C'est qui?
12: Je suis Dédé.
13: Dédé?
12: Vous êtes prêt pour la Coupe du Monde?
13: Ouais, évidemment.
12: Ce soir, on affronte le Sénégal pour notre premier match dans cette Coupe du Monde.
13: Ben oui. Ben oui.
12: Je vais vous demander de faire maximum de paris sportifs sur Winamax.
13: Winamax?
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1: Si vous avez un truc que vous avez envie d'améliorer dans votre véhicule, eh ben vous nous envoyez vos messages, on vous attend en direct.
3: Bah oui.
1: L'écran tactile de ma 208, il est à chier, message de Joss du 56. Dites-nous tout. Ma voiture suce plus que ma femme, message de Matt. Consommation encore. Merci Matt pour ton message.
12: Il faut miser gros pour donner la confiance aux joueurs.
5: Mais comment tu connais Alex?
12: Il s'entraîne au Paris sportif de foot.
5: Attends, dis-moi un truc que tu sais sur Alex. Si je peux croire que c'est vrai, je te le repasse.
12: Il a un petit sexe?
5: Il a un petit sexe, ah bah ouais, c'est lui.
1: Ah bah c'est Alex.
5: Putain, l'enfoiré.
13: C'est qu'un coup. Allez, ciao.
1: Et on a parlé d'un truc rigolo, c'est les trucs qu'on fait encore aujourd'hui et qu'on faisait quand on était enfant. Tu fais ouais. rien de quand t'étais enfant, Cariole?
3: Si, des caprices.
1: Ah,
2: t'es capricieuse, toi.
3: Ça, ouais, j'en fais.
1: Romano, elle t'a fait des caprices, Cariole, elle tape des pieds.
9: Non, elle casse les couilles.
3: Oh.
9: Ouais, c'est Damien, t'aimes bien le foot?
14: Non.
9: Ah, bah, je vais t'amener un maillot alors.
2: Que des super.
9: Un maillot des Bleus. C'est pas cher, c'est 150 euros. C'est pour payer leur salaire. Donc je peux passer dans 10 minutes, un quart d'heure?
14: Pas de soucis.
9: Ah bah super. Allez les Bleus, allez avec moi. Allez les Bleus.
2: Allez.
9: Les
1: Bleus.
9: Faut que tu dises bleu.
14: Allez les Bleus. Ouais.
9: Allez les Bleus.
14: Allez les Bleus.
1: Ouais. Et bisous. Salut. Romano qui suce son pouce. Tu peux sucer ton pouce, Romano.
2: Vas-y, ouais.
1: Allez.
9: Ouais, bah merci, je vais y aller là. Et puis je joue au Barbie aussi.
1: Super.
2: Ouais.
1: Ah ouais, tu joues encore au Barbie?
9: Non, ouais, mais grave, ouais. Bah, avec Cariole, on s'est dit week-end Barbie.
1: Génial.
9: Ouais, bah, truc de ouf.
1: Bon, les 12 styles de l'horoscope.
9: Mais les robes, on fait à peu près la même taille. Alors
1: super.
15: Skyrock, ça vaut quoi la famille? Moi, c'est Edgy.
1: Ouais, salut Edgy.
15: Petit moment de gênance, là. Ce week-end, on était au lac.
1: Oui.
15: Et la belle-mère, dans toute sa splendeur, elle envoie un topless. Topless, voilà, magnifique. Ma femme, les enfants, au lac, la gênance.
1: Allez, bis. La belle-mère topless avec les seins qui tombent.
3: Horrible.
1: Bon, Magali, on est en direct à la radio. La question, c'est simple. Je vais te demander quelle est ta radio préférée. Si t'as la bonne réponse.
11: Skyrock, bien sûr.
1: Tu as la bonne réponse,
16: ouais,
1: Magali.
16: Ouais, Magali.
1: Tu gagnes 1500 euros dans le 82 ce matin, Magali.
16: Bravo, Magali. Bravo, Magali.
11: Super. Merci beaucoup.
7: Félicitations.
1: Ça fait plaisir, Magali.
16: Non, parfait.
1: Et bien voilà, une belle journée qui démarre sur Skyrock. J'espère qu'elle se terminera bien. France-Sénégal à suivre ce soir. Ah, on n'oublie pas les Ray-Ban Meta, on vous les offre
3: ah oui,
1: tout de suite.
7: Eh oui.
1: C'est pour qui les Ray-Ban Meta?
16: C'est pour Jimbo.
1: Jimbo.
7: Allez, Jimbo.
1: Tu réponds vite, Jimbo. Et on t'envoie tes Ray-Ban Meta à la maison. Ça. Ah non, ça n'a pas répondu.
16: Attends, ça va, il y a un bug chez nous.
1: Allez,
16: ça
1: Jimbo.
16: Arrive, ça arrive. Hein. Ah, c'est bon.
1: Jimbo, t'as
17: bonjour,
1: eu peur.
17: Vous êtes bien sur le répondeur
16: ah
17: de
16: Ah, si, bah c'est ça. C'est... Non, c'est pas chez nous le bug en fait.
17: Laissez-moi un message et je vous recontacte dès que possible.
1: Désolé, merci. Jimbo. Et oui, il faut rester jusqu'au bout du morning et il faut répondre au téléphone. Qui c'est qu'on a tiré? On a tiré un autre ou une autre?
16: C'est Damien. C'est Damien, ouais.
1: Oh, on tire en live, c'est génial ça.
16: Tirage de sort en live on the right.
1: C'est Damien.
16: C'est Damien, ouais.
1: Damien, tu réponds vite au téléphone et tu gagnes tes Ray-Ban Meta. Pour terminer en beauté ce morning, vous les gagnez tous les matins.
7: Allô?
1: Allô Damien?
18: Allô?
1: Oui Damien.
16: On a une bonne nouvelle.
1: Tu peux remercier Jimbo hein, qui a pas répondu. Tu gagnes tes Ray-Ban Meta Damien.
18: Oh trop bien.
1: Et bien elles arrivent tes Ray-Ban Meta pour l'été, les Ray-Ban Meta. Tu vas pouvoir faire des films, tu vas pouvoir faire des photos,
16: ouais.
1: Écouter Skyrock avec, passer des coups de fil avec. C'est les Ray-Ban super high-tech qu'on t'offre, les Ray-Ban Meta.
18: Magnifique, merci l'équipe.
1: De rien Damien. T'habites où Damien toi?
18: Moi, Saint-Gratien.
1: Ah oui, Saint-Gratien. Dans le 95, on t'a eu à l'antenne tout à l'heure.
3: Ouais.
1: Vous avez vu?
18: Eh oui, c'est moi qu'on en a
3: on
18: eu.
3: On a eu bientôt.
1: Vous nous laissez un message, vous passez en direct. On peut vous rappeler à la fin du morning. Et ben, c'est pour toi, Damien. Ray-Ban Meta a gagné tous les matins. Des gros bisous, Damien.
18: Bonjour merci à toi. Beaucoup. Bon courage.
16: Bisous, Damien.
1: Salut,
3: ciao,
1: Damien.
3: Salut.
1: Et on dit bonjour à Fred, là, maintenant. On est chaud, hein, Fred.
19: Hello, j'entends ça, j'entends ça.
1: Attends, on est en train de se préparer. Ça va être fou ce soir.
19: Allez, les bleus.
1: Allez, les bleus. Allez, oui. Allez. Ce soir, 21h, Radio Libre, à pas louper. Juste après, Planète Rap. Et tiens, pour porter chance au bleu, tu t'es dans un stade ce soir. Et
19: ce soir, on pourra retrouver en effet Alonso au stade Vélodrome. On va retrouver le meilleur de Planète Rap de ces dernières semaines et on commencera avec Alonso.
1: Ouais, et il y aura du lourd tout au long de la semaine. Donc restez bien sur Skyrock, branchez-vous dès 20h. Vous connectez à Sky dès 20h. Vous avez Planète Rap ce soir, Alonso, Vélodrome. Et après, on
19: et
1: change
19: après,
1: de stade. On
19: Parc des Princes.
16: Ah, c'est mieux ça.
1: Et après, Parc des Princes, ça sera demain.
19: Mercredi.
1: Mercredi.
19: Attends, oui, demain, oui, c'est mercredi.
1: Demain, c'est mercredi.
19: Oui, pardon. J'ai un petit moment d'égarement, mais oui, c'est bien ça.
1: Et ce soir, le Stade des Bleus poursuit France-Sénégal. On vous souhaite une belle journée. On revient demain matin dès 6h. Belle journée sur Sky. Et bah avec Fred, ça va bien démarrer. C'est parti.
19: Ciao, ouais. Ciao.
1: Des bisous.
3: Ciao.
1: Salut, à tout à l'heure.
19: Et à toutes.
1: À toutes.
19: Ciao. C'est reparti avec le son de Skyrock. Bonne matinée, bon mardi à vous tous. Bougez pas dans un instant. Ça va être le morceau de Mauvais Joe, l'un des membres du Triangle des Bermudes.

0: pile et mauvais Joe sur Skyrock à écouter juste après ça.
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0: Karen Boy, elle voulait dans un instant à venir aussi Naïka sur Skyrock. C'est ce qu'on écoutera juste avant 10h.
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Naïka à l'instant, la cible, j'ai envie de dire la citoyenne du monde, hein, qu'on écoutait à l'instant sur Skyrock. Naïka qui vit du côté des États-Unis, qui vit à Miami exactement, mais qui est née d'une mère haïtienne d'origine libanaise et palestino-syrienne, et d'un père français né et élevé à Madagascar. Elle a fait un peu le tour du monde. Elle est passée par la Guadeloupe, le Kenya, l'Afrique du Sud, le Vanuatu même, elle a été. Puis là, elle continue sa tournée, puisqu'elle est un peu partout dans le monde en ce moment en tournée. Elle va passer par Solidays dans les jours qui viennent, au festival Solidays. Naïka, qu'on écoutait sur Skyrock. Il est déjà 10h01. Il est grand temps de repartir pour une nouvelle heure de son sur Skyrock. Avec PLK pour Pocahontas, il y aura Tame Impala, Dracula. Et puis Mauvais Joe aussi, Mauvais Joe du Triangle des Bermudes avec son morceau Maladie, ça arrive. Let's go.

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Harris, très en forme, hein, qui vient de sortir un nouveau projet. L'extrait de ce projet à l'instant, c'était Huracan sur Skyrock à un peu plus de 10h15. Bonne matinée, bienvenue si vous débarquez sur Skyrock. On va vite revenir dans un instant. Le retour du son dans un instant sur Skyrock qui sera signé par Aya Nakamura avec la

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Gims avec Théodora pour Spa à l'instant sur Skyrock. Le son, ça continue avec Avenir dans quelques minutes. Nono, la Grinta, Love You, c'est ce qu'on écoutera sur Skyrock. Il y aura aussi le nouveau Shakira. Écoutez Rambo Goyard avec BMS. Mais juste avant, ça c'est un morceau incroyable, celui de Usher Ye qui avait été enregistré dans les studios de Skyrock. La version Skyrock de ce morceau, Ye, c'est maintenant.

Rambo Goya avec BMS à l'instant sur Skyrock. Dans un instant, on va revenir avec Alonso sur Skyrock. Tiens, Alonso, ce soir, entre 20h et 21h, vous pourrez retrouver le Planète Rap qu'on avait fait avec Alonso au stade Vélodrome. Ce sera entre 20 et 21h dans Planète Rap sur Skyrock. Et Alonso va l'écouter avec RN Boy, extrait de son projet Dracar. Le morceau

0: 18 Cara Alonso sur Skyrock et RN Boy, c'est juste après.
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0: Triangle des Bermudes qui reviennent pour cet été. Ils vont nous régaler aussi cet été. Triangle des Bermudes avec Aya Nakamura, Balek. C'est ce qu'on écoutait sur Skyrock à 11h15. Ne bougez pas. Dans un instant, le retour du son. Il sera signé par Gambi avec René Kaovila. Ça arrive dans un instant. Et puis celle qui a annoncé un album pour le 31 juillet prochain, Ariana Grande, qui fait son grand retour aussi sur Skyrock avec ce morceau qu'on écoutera dans un instant, At That I Made You Love Me, sur Skyrock juste après.
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Flo et Oli avec Picasso à l'instant, extrait de leur album, excellent album Karma, qu'on écoutait à l'instant sur Skyrock. Dans 30 minutes, il y a vos dédicaces à partir de midi. Et le son sur Skyrock, c'est le morceau de PLK avec Pocahontas, Bad Bunny, Noé Vaillol qui arrive dans un instant, ainsi que Théodora pour Miss Kitoko. Ça arrive sur Skyrock.

0: Karis qui vient de sortir un nouveau projet Huracan. C'est ce qu'on écoutait à l'instant sur Skyrock avant midi. On va revenir avec du son, bien évidemment. À midi, il y a vos dédicaces, vos messages à passer à l'antenne. Et le retour du son, ce sera dans un instant avec...
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0: Leto et pineapple à écouter sur Skyrock, ça arrive.
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0: Gims avec Théodora, on va l'écouter Spa. À l'instant, sur Skyrock et place à Aya Nakamura avec la rafleuse. Le son le plus écouté en France, le son numéro 1. On va écouter Sexy Nana sur Skyrock. Tame Impala aussi arrive, le son de Mauvais Joe avec Maladie en nouveauté, puis Culture aussi avec Méli Mélo, avec vos messages, les dédicaces que vous laissez avec l'appli Skyrock FM. Vous cliquez sur Balance ton message en direct. Il y a Chech qui nous dit: je fais une dédicace à ma sœur Noël de Lyon 5e, gros bisous. Et puis Daniel de Dieppe, lui, fait une dédicace pour son collègue Ethan qui taffe, il est chauffeur VTC. Courage si vous êtes dans les taxis, chauffeur VTC, on pense à vous. Grosse dédicace à l'écoute de Sky.
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l'après-midi, bon mardi, à l'écoute de Skyrock, dans les voitures, au boulot, à la maison, peut-être tranquillement en train de nous écouter avec le son, le bonsoir français de culture. On vient de se faire Méli Mélo, PLK, pour la suite du son. Voici Pocahontas, un extrait du dernier projet de PLK enchaîné à Shakira, avec Burna Boy. On va écouter le son, l'hymne de la Coupe du Monde, Die Die, et puis Taiki aussi en nouveauté, avec Girlfriend à écouter sur Skyrock.

0: Adèle Cassillon et sa jolie voix. On va l'écouter. Était avec toi là à l'instant en nouveauté Skyrock. La suite avec
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0: Rambo Goya, on va écouter BNS là bientôt sur Skyrock. Le Breton, Rambo Goya à venir avant 15h. Et puis Naika aussi, on l'écoutera. One Track Mind sur Skyrock avec vos dédicaces que vous laissez comme tous les jours. Entre midi et 16h sur l'appli Skyrock FM, les années va souhaiter. Loïc, depuis Saint-Nazaire, fait une dédicace pour sa sœur Alicia qui fête aujourd'hui ses 27 ans. Bon anniversaire à toi, Alicia. Et puis, bah, bon anniversaire si vous êtes né un 16 juin. Et puis, allez les bleus ce soir!
2: Allez, allez,
0: oh, c'est les bleus! On est déjà chaud, nous. 14h48, on attend le match impatiemment. 21h, France-Sénégal. Aïe, la France entre enfin en Coupe du Monde. On suivra ça avec Difool et toute la team. Dès 21h, en direct.
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One Track Mind. On va l'écouter Naïka à l'instant sur Skyrock. Il est 15h01. Bon après-midi, bon mardi. Bienvenue si vous en rejoignez. Du courage si vous êtes au taf en train de nous écouter. Dans les voitures, peut-être à l'écoute de Sky avec la suite du son. Nouvelle heure qui débute maintenant avec Leto qui a fait un gros retour. Voici Pineapple maintenant sur Skyrock enchaîné à Jul. On écoutera Parfum Quartier. Nono La Grinta aussi arrive. Et P Diddy en classique avec Faith Evans. 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

0: Mais sur Damso, quel kiff de retrouver ce morceau là qui fait tellement plaisir. C'était Morose à l'ancienne, cet extrait de Calf. Qui aime, like et follow. On se rappelle de ce très beau projet de Damso sur la radio des numéros 1, la radio qui vous offre également du cash. Hein. 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On vous souhaite bonne chance pendant qu'on revient avec Leto et Pineapple sur Skyrock.
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0: il y aura du spa aussi de Gims et Théodora. On va bouger, on va encourager les bleus aussi pour ce soir. Jour J, on y est.
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Gim, c'est Théodora à l'instant sur Skyrock avec Spa. Bienvenue dans le 16-20 en direct. Ce soir, c'est le jour J. C'est le jour du match pour les Bleus. Ça y est, on se lance dans la course. J'espère que ça va le faire. Il s'est pas mal lancé au pronostic d'ailleurs. On suivra ça pendant 10 fous de la radio libre. Les numéro 1 dans le 16-20 d'ici là.

0: les numéros 1 dans le 16-20 Culture à l'instant avec Méli Mélo. On file à Marseille ou quoi? Mais ouais, on va filer à Marseille pour écouter Jules dans un instant avec Parfum Quartier. C'est un de vos morceaux préférés en ce moment. Et c'est calé après Mauvais Joe et Maladie sur Skyrock.
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0: c'est un de vos morceaux préférés actuellement. Aya Nakamura, la rafleuse, ils explosent tout avec ce morceau. Ça arrive, il y aura aussi du Gambi sur Skyrock.
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0: Ah, c'est le jour J, hein. Les Bleus, c'est ce soir. Et vous savez que pendant toute la Coupe du Monde de football sur Skyrock, on vous donne les meilleures cotes en ce moment. Et c'est la victoire de la France, hein, ce soir. Mais on y croit, ça va le faire. La cote, elle est à 1,47 pour les Bleus, à 7 pour le Sénégal, à 4,65 pour le match nul. Donc on croise les doigts pour les Bleus. Et puis surtout, n'oubliez pas que quand vous jouez, hein, les jeux d'argent sont interdits aux mineurs.
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classique, Bruno Mars sur Skyrock. Just the way you are, il est 17h. On termine la journée ensemble sur Skyrock avec tous vos numéros 1 dans le 16-20. Et c'est une sacrée semaine, on a les Bleus qui jouent ce soir. Ça va être un truc de fou, France et Sénégal, vous allez pouvoir suivre ça en écoutant la radio de D-Fool. Il y a également des cadeaux qui vont tomber. Pourquoi pas de la thune? Vendredi matin, c'est 17 000 balles. Et d'ici là, c'est les iPhone 17 tous les jours. Vous envoyez 17 par SMS au 7-20-20. Nike arrive, Gims aussi. Et Gambia.

0: Gims avec Soleil sur Skyrock, fin de journée ensemble. Le 16 ans en force du RM Boy. Lui aussi, il vit une année phénoménale en 2026. Hein. C'est calé, elle voulait. Et c'est prévu après Bilou qui est full sur Skyrock. Bah oui, c'est fort.
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0: incroyable tournée à la rentrée, je vous l'annonce. Ça va être une folie, ça commence un peu partout en France avec deux accords Arena complets. Tout est sur l'application Skyrock dans la rubrique concert. On va l'écouter avec Eva Coco Chanel. 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C'est tombé à Weissach ce matin, c'est tombé hier dans le 85, dans le 50 à Cherbourg. Pourquoi pas chez vous demain entre 6h et 9h15. Skyrock à répondre chez Diffoul dans le morning. Pocahontas, PLK, on va piler aussi avec Mauvais Joe. C'est la suite du son sur Skyrock.
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Bad Bunny et Louis Vaillant à l'instant sur Skyrock. Tout le monde en parle depuis vendredi. Le nouveau projet de Kaaris qui est incroyable. Ça rappe, hein. Y compris sur ce morceau qu'on vous joue maintenant sur Skyrock. Le retour de Kaaris, Sevran. Le Sevranais. Yorakan sur Skyrock, le nouveau Kaaris derrière. Michael Jackson débarque avec Beat It. Tous les numéros 1 dans le 16-20.

0: Made You Love Me sur Skyrock et album d'Ariana Grande d'ailleurs le mois prochain. Ça va ou quoi? Ça se passe bien cette fin de journée en écoutant Skyrock? Courage, hein, franchement, j'envoie un message à toutes celles et ceux qui sont en train de bosser à l'extérieur, notamment avec Skyrock en fond, ceux qui nous écoutent également dans les bus, dans les transports en commun. Courage à vous, merci de mettre Skyrock à fond dans la voiture, à la maison, sur l'appli, sur l'enceinte connectée. Alonso, dont on retrouvera d'ailleurs les meilleurs moments lors de son plat et trap au Vélodrome, ça sera ce soir entre 20h et 21h. On écoute le son avec Aaron Boy. Alonso 18 carrés, attention le classique avant 18h, c'est Future pour Mask Off. Alonso et Future, c'est bon ça, ça arrive sur Skyrock.
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Est-ce qu'on n'est pas sur, très clairement, un des meilleurs classiques de ces dernières années? Franchement, futur à l'instant avec Maskov sur Skyrock. Il est 18h et ce n'est pas un jour comme les autres. Ce soir, ça y est, les Bleus se lancent, la Coupe du Monde a commencé. Et ce soir, France-Sénégal, c'est dans 3 heures là. Ça dit quoi les pronostics un peu? Je vais lire vos pronostics sur l'application Skyrock. N'hésitez pas à me dire. Sur l'application Skyrock, c'est gratuit en plus, c'est super simple de nous envoyer un message dans le studio. Allez-y, j'attends ça. Et puis ce soir, on pourra suivre l'événement en écoutant la radio libre de D-Fool. Il y aura les meilleurs moments de Alonso à vivre également chez Fred dans Planet Rap. Et les numéros 1 dans le 16-20 du Shakira, justement, la musique de la Coupe du Monde. Die Die avec Burna Boy. C'est derrière Leto et

0: Je connais rien du tout. Merde.
1: Vous
0: avez
1: trompé le numéro, madame.
0: Ah. Oh, la feu.
2: Comment la feu.
0: Vous appelez qui, là? Je n'appelle personne, moi. C'est vous qui m'appelez. Vous qui nous appelez, hein.
2: C'est qui qui appelle?
1: On t'a enculé, c'est des dégueules.
2: Merci.
0: Oh. Ah non, c'est pas vrai.
2: C'est vrai, ma gueule.
0: Ouais. C'est le jeu.
2: Le jeu.
1: Tu veux prendre un coup de fusil?
2: Ouais.
0: Ah bah alors, n'importe quoi.
3: Ta bonne femme, elle est là ou pas?
0: Ta femme, pourquoi? Tu me prêtes la tienne, alors?
2: C'est
0: un. Je vais la prendre en levrette. Pourquoi tu veux t'amuser?
1: C'est quoi, à l'étranger? Va déchouer.
2: C'est encore à l'étranger.
4: Oh, oh, oh.
2: Allô? C'est parti?
4: Il a coupé.
2: C'est parti. C'est encore en étranger.
3: En étranger.
2: Va des saoulés, hein.
3: Ah, c'est ça, putain.
2: Voilà.
3: Sans
5: ouais,
3: forme.
5: Absolument.
2: Nous avons eu un raciste alcoolique au.
3: Super.
5: C'est bon, là.
2: Au téléphone avec nous. Il était super, notre raciste alcoolique.
3: Oh, putain, il est en forme, le gars.
2: Pourquoi le standard, il est tout rouge?
4: Ah, il a chaud. Ouais. Il a chaud.
2: Il est tout rouge.
3: Chaud.
4: Il est en insolation.
2: Non, mais il est jamais tout. Qu'est-ce qu'il y a, Guigui?
4: Ah, oula, ouais, ça a accroché tout le monde, là.
6: Ah, ouais, là.
2: Ça a accroché tout le monde. Ah, je vous dis, bizarre, le standard, il est tout rouge.
4: Ah, c'est reparti.
2: C'est les étrangers.
3: Le soleil.
4: C'est reparti,
3: les étrangers.
2: Ah, ça remarche, dis donc. C'est les étrangers.
3: C'est...
4: Les bleus rejouent.
2: Ah, ah c'est les, reparti. Les bleus rejouent. Deuxième mi-temps pour nos bleus. Alors, marche plus, le standard?
4: Non.
3: Ça marche plus. Poil au cul.
4: Ah ouais.
2: Marche plus.
3: Poil au cul.
0: Allô.
2: Allô.
3: Poil au dos.
4: J'ai une ligne qui marche.
0: Non, vous êtes trompé de numéro.
2: Ah, on peut faire un double appel avec une ligne.
4: Ouais.
3: Bonsoir madame.
2: Super.
3: C'est pratique.
2: Bonsoir madame, pourquoi vous nous appelez?
0: Non, je vous appelle pas, c'est vous venez de m'appeler là.
2: Alors excusez-moi, je suis désolé, j'ai plusieurs personnes en ligne.
6: C'est Michel au téléphone.
2: Il y a un Michel.
0: Allô,
2: il est chez vous Michel?
0: Non, pas du tout. Non.
2: Ah bah moi j'entends
0: allô
2: un Michel.
6: C'est Michel au téléphone.
7: Patrick.
2: Il y a un Patrick aussi.
3: Oui, allô, Pamela à l'appareil.
2: Il y a Pamela également.
0: Non, mais vous avez que ça qu'à foutre d'appeler les gens à 22h, vous, non?
2: 22h11.
0: Ouais.
3: C'est qu'à foutre.
2: Vous avez vu les bleus, vous avez vu le match?
0: Ouais, je m'en fous. Ouais. Allez, au revoir.
6: C'est Cédric.
2: Attendez, il y a Cédric qui veut vous parler.
6: Allô, ma gueule!
3: C'est quand même hallucinant de repousser à ce point-là les femmes.
6: Bonsoir, ça va, bébé?
3: Cédric ouvre la bouche, ça repousse les femmes immédiatement.
2: Ouais, bah. C'est
3: comme hier au clash.
2: Prends un Mentos. Il y a la pub Mentos qui passe sur
3: Skyrock.
2: Non, mais
3: prends même un tube entier.
2: Vas-y. Prends un Mentos. Bon, le standard il est bloqué.
4: Ouais,
2: donc,
4: ouais,
2: en fait,
4: ouais,
2: on peut faire un double appel avec
3: Valonné.
2: Une ligne.
4: Ah, mais sans le volet, il n'y a qu'une ligne qui marche.
2: Une ligne. Alors, c'est compliqué, hein.
6: Bon, bah, là, ouais.
2: On est fort, hein. Vous savez qu'on arrive à, on arrive à tout sur Skyrock, mais un double appel avec une ligne, c'est compliqué. Mais j'avais un bonus pour
3: un
2: vous.
3: Un bobo. Un anus.
2: Ouais. Voilà, j'ai un bolanus.
3: Non, non, pas du tout, non.
2: Non.
3: Un bobo. Un bobo,
8: un
2: anus. Allez, c'est parti.
3: Un
8: bobo,
2: double appel bonus. Tiens, pour encourager les bleus, vous êtes chaud?
3: Allez, on est chaud.
2: Allez, on est chaud. C'est
3: pour
2: parti.
3: Le bobo nunus.
2: Un bobo.
3: Nunus.
6: Un nunus.
2: Oui, nunus.
0: Ouais. Allô. Bon alors, vous ne savez pas faire que ça, non?
9: Allô.
0: Allô. Oui, qu'est-ce que ça veut dire, ça?
9: Allô.
0: Allô. Oui.
9: Oui. Vous êtes qui?
0: C'est qui?
2: C'est qui?
9: Bah, je sais pas, c'est vous qui m'appelez. C'est quoi cette question là?
0: Bah, c'est vous qui venez d'appeler sur mon téléphone.
9: Et wesh, mais. Bah, non, totalement pas en fait.
0: Quoi?
9: C'est vous qui venez de m'appeler, hein, totalement pas. Hein. Si vous voulez, j'enregistre en même temps, c'est vous qui m'avez appelé. Hein.
0: Ah! Yeah. Mais ça me tombe que c'est moi, je vous connais pas, je ne sais pas votre numéro, c'est moi qui vous appelle.
9: Et la vie de ma mère, et... Non mais je suis pas tout seul, hein. Il y a des gens autour de moi qui ont entendu que vous avez appelé, hein. C'est pas moi qui ai appelé. Hein.
0: Non mais ça va pas dans votre tête.
9: Il m'a tué. Vas-y, c'est bon, c'est trop.
7: Allô?
0: Allô, oui.
7: Oui, comment vas-tu?
2: Moi ça va.
0: Ça va.
7: Oh. Bah très bien, là, bon.
0: C'est qui parle?
2: Attention.
7: Patrick.
2: Pas être déçu du voyage.
0: Quel Patrick?
7: De trois doigts dans le cul.
9: Allô?
0: Oui. Malhonnête. Qu'est-ce que c'est ces gens? C'est malhonnête. Je peux pas vous enregistrer parce que moi.
9: Tu vas me lâcher mon numéro de téléphone parce que moi je suis sur liste rouge.
2: Ah.
9: Si j'appelle les flics, dans deux minutes ça va mal se passer.
0: Oui, oui, oui, ça va.
9: Non, mais, non, mais ouais, ouais, ça va.
0: Ouais,
9: ça
0: c'est
9: va
0: vous qui m'appelez, puis c'est moi qui vais t'appeler.
9: Ouais, ouais, ouais, ta grand-mère, c'est elle qui t'appelle aussi.
0: Ouais, bon, allez, au revoir.
9: Ah, vas-y, vas-y, ouais, vas-y. C'est quoi quand j'appelle les flics, c'est ton numéro? Moi je te le dis, et enregistre bien, amuse-toi bien, parce que plus tard j'ai les preuves sur ma box que c'est vous qui m'appelez, d'accord? Va niquer ta grand-mère, d'accord? Viens me le dire en face, on va parler à deux.

0: t'encules.
1: Voilà.
0: Vas-y, va te faire foutre.
2: Il faut qu'il t'encule.
0: Attends, bouge pas, j'appelle les flics. Ferme ta bouche. Attends, bouge pas, je rigole pas, moi. Bouge. Eh, va te faire foutre.
2: Je pourrais te baiser, hein. C'est fou, hein.
0: Espèce de rigolo, bon. Vas-y, bouge.
3: Mais
0: l'eau parleur,
3: on a donne, bouge.
0: Et
3: c'est pas toi qui
0: t'appelles depuis tout à l'heure. Il faut qu'on te masturbe un petit peu là. Eh, hey, va te faire enculer, nique ta mère. Hein, fais ton kéké babou là, espèce de. Viens voir le de rigoler, espèce de que. Casse-toi, t'es mort, bon. Écoute bien qui j'appelle. Écoute bien.
1: Oui.
0: Attends, bouge pas. Non, mais moi, je rigole pas. Tu sais quoi? Là, je porte plainte sur toi. Et moi, je vais au flic. Dis-toi, même que t'appelles en numéro privé, les flics, ils vont trouver ton numéro. Et je crois que tu vas moins faire ton malin. D'accord, rigolo? Rigole. Non, mais rigole. Moi, je t'encule ta grand-mère. Espèce de fils de pute, bon. Ciao, bye-bye. Va niquer ta grand-mère. Eh, tu sais quoi? Prends-toi un god Michelet. Mets-toi le dans le cul. Ah, mets un vibreur. Fais ce que tu veux, espèce de kéké, là. Mais va niquer ta mère.
1: Ouais, eh ben.
0: Espèce de grosse bouffonne, viens me voir devant, espèce de grosse bouffonne, au lieu de voir ta gueule derrière un téléphone. Ah, derrière un téléphone, tu te vois ta gueule.
1: Hein? Alors prends un coup de Michelet. Et le mec a fait un double appel tout seul. Ah ouais. Vous avez vu que même avec une ligne.
4: On y arrive.
1: Eh bien, on y arrive quand même.
5: C'est clair.
1: Et quand il s'en va, ça fait le calme.
5: Ah ouais, c'est clair.
4: Il faut prendre après la tempête.
6: Un coup de Michelet.
1: Ah, oui, c'est bien un coup de Michelet. C'est vrai que c'est super. Bon, voilà pour nos doubles appels. Un petit bonus qui fait du bien. Et toujours pas de but hein, chez les Bleus là pour l'instant. Ça compte 2 minutes de jeu.
6: Il a changé quelque chose.
1: 0. Sénégal, 0.
6: Il a changé ses dents.
1: Ah,
6: c'est déjà bien.
1: Oui, c'est vrai. Il a changé ses dents.
6: Je suis comme Didier, j'ai des nouvelles dents. Vive Didier, vive Didier. Non.
1: Bon, dans un instant, on va filer des coups de main. Vous, si vous en avez besoin, vous pouvez nous appeler. On est en direct. Oui, on est en direct, on suit les Bleus. Et c'est au 01 53 40 30 20, comme d'hab, pour nous appeler. Il y aura Andrea avec nous, qui s'inquiète pour son histoire d'amour. On va parler de ton histoire d'amour, Andrea, parce que vive l'amour. Et qu'est-ce qui s'est passé?
6: C'est Olysée qui avait marqué.
1: Elle m'a failli marquer. C'est pour les Bleus, là. Je le sens, là. Je sens le but de Dembélé ou de Kylian Mbappé que j'ai pronostiqué ce matin dans
6: le match. Mais là, c'était au carnet 2. Donc
5: c'était Olysée, là.
1: Ouais, mais c'est pour ça qu'il a pas marqué. C'est parce que c'est Dembélé. Ah ouais, qui va marquer.
5: C'est les Champs-Elysées.
1: C'est ça, Marie.
5: Très drôle.
1: On voit vraiment que tu es première sur le foot.
5: Ah ouais,
1: bien sûr. 0-0 pour l'instant, mais belle occasion des Bleus.
6: Très belle, ouais.
1: Et bel arrêt du goal aussi.
6: Première occasion.
1: Bon, c'est la première occasion du match.
6: Je crois, ouais, il me semble.
1: Ouais, c'est chaud.
5: Ah putain.
1: Bon, allez les Bleus.
6: Bon,
1: et puis.
6: Mieux tard que jamais.
1: Andrea, tu bouges pas, on s'occupe de ton histoire d'amour. On va t'aider, Andrea. Et puis, je peux plus passer quelques.
4: Bah là, c'est ce que je disais juste avant. On peut plus là.
1: On peut plus mettre personne à l'antenne.
4: Bah, ils sont là, mais on peut pas les faire parler.
1: D'accord.
6: Ah bah ça sert bien
4: on fait comment
6: chose, tiens.
4: On fait comment bah,
6: il
4: on
6: peut
4: fait
6: faire
4: pas.
6: Des signes ou pas parce
4: qu'on peut faites un petit coucou à la limite.
1: On va faire l'émission en langage des signes. Bon, Cédric, tu reset tout.
6: Et sur WhatsApp, tu peux pas sur WhatsApp les appeler
3: si, ce qu'on va faire du coup. Ouais.
1: Bon, alors on va se démerder. T'inquiète pas, Andrea, tu nous entends, tu peux pas nous parler, mais on arrive.
5: Ouais.
1: Et t'inquiète pas, Mélissa, tu nous entends, tu peux pas nous parler, mais on arrive.
5: Ouais, si ça coupe, on vous rappelle. Hein.
1: Et si ça coupe, on vous rappelle tout de suite. Bon, allez, c'est parti, vous êtes sur Skyrock. C'est Radio Libre jusqu'à minuit, Radio Libre spéciale, Coupe du Monde. Pourquoi?
7: C'est la Coupe du Monde.
1: Eh ouais.
5: Eh ouais.
1: Eh oui, c'est la Coupe du Monde.
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9: Quand j'étais petit, je suçais mon pouce et aujourd'hui, je fais autre chose, quoi.
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1: C'est un beau témoignage, Théo, merci. 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
2: Et ouais, la plus grande radio libre de France, on peut même dire la plus grande radio libre du monde ce soir sur Skyrock. 0-0 entre la France et le Sénégal. Et

0: On est qu'au village, on se carre quand on était Gambi, c'est ouais. Radio Libre, on est en direct et là il y a peut-être un pénalty pour ouais. les bleus, mais ah, oui.
1: Les bleus.
0: Romano, il s'est mis dans sa poussette.
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0: Mais oui, c'est la plus grande radio libre de France. On est premier sur le foot, bien sûr.
1: Et oui.
0: Et peut-être un pénalty pour les bleus là maintenant, c'est bien.
4: Et je te dirais, c'est même sûr normalement.
0: C'est même sûr, il y a pénalty. Allez, on va peut-être gagner ce match là.
4: Faute sur Kiki, ouais.
0: 0-0. Et voilà Kiki.
4: Bah, c'est bien, super.
0: Et ouais, c'est Kiki qui va marquer le pénalty.
4: C'est le Kiki de tous les Kiki.
0: C'est le Kiki de la Coupe du Monde.
8: C'est la Coupe du Monde.
0: Mais oui.
4: Il ouais, y a faute, ouais, y a vraiment faute.
0: Le Kiki de la Coupe du Monde. Bon, faute dans la surface de réparation, ça veut dire pénalty.
4: Ah, il le touche à peine, hein, mais ouais, il y a faute.
0: Mais il le touche.
4: Ouais.
0: Eh ben, fallait pas toucher Kiki.
4: Surtout, il est en retard, il touche pas.
0: Il faut pas toucher Kiki. Touchez pas Kiki. Alors,
4: qui sait, prend son temps l'arbitre.
0: Qui sait qui va réussir ses paris Winamax?
4: Il a pris sa décision.
5: Attention.
0: Alors, le verdict. On se connecte sur Bean.
9: Parce qu'il faut pas se blesser. Dans l'esprit. Mais non.
4: Penalty.
0: Penalty pour les bleus. Ah bah voilà.
4: Ah enfin.
0: Ça c'est bien. Voilà, enfin un truc d'intéressant.
4: Ça va se débloquer au moins là.
1: Voilà. À la Didier Deschamps.
0: Il se passe un truc.
4: Je te jure, la chasse à Dédé.
0: Ah la chatte à Dédé, c'est vrai.
4: Alors pas penalty apparemment.
5: Ah y a pas penalty.
4: Non, il a pointé le.
5: Bah alors dit full.
0: Bah alors pourquoi y a pas
4: alors dit full. Normalement y a penalty. Il prend le pied gauche.
0: Nul en fait les commentateurs. Vous êtes nul.
1: Penalty, y a pas penalty.
4: Il retire le pied.
0: Vous êtes
4: non regarde le pied gauche d'Mbappé. Regarde, il lui touche. Regarde. Là.
1: Le pied droit. Tu vois.
4: C'est simple. S'il touche, y a penalty. S'il touche pas, y a pas penalty.
0: Il a touché.
4: Eh ben il a touché, y a pas penalty.
0: Il a dit no penalty.
4: C'est incroyable.
1: Mais vous êtes des nuls.
0: Mais non, mais c'est l'arbitre qui
1: vient
0: au
1: ballon. Bah non, mais c'est vous là, vous annoncez un penalty.
0: En fait, il y a rien du tout.
4: Bah non, mais il y a eu la VAR. En fait, il est parti
1: voir. Ouais, il a fait le. Non, mais surtout, il a fait le geste.
0: Ah, bah il a fait le geste. Vous
1: en fait, il devait pointer le coup.
0: Bah alors, dit fou, on est mal barré sur les pénalités. Sur les.
1: Les c'est pas le Kiki de tous les Kiki.
0: Bon, bah. Pas penalty alors.
1: Un Kiki là dans le cul.
0: Bah.
1: Un poil au cul.
0: Vous êtes d'accord avec nous en plus, un penalty. Bah oui, il y a penalty.
4: Le quatrième arbitre, il explique à Deschamps là. A capté Deschamps.
3: Ouais. Pas.
0: Non mais c'est pas Deschamps qui a capté, c'est l'arbitre qui a capté.
4: Ah mais genre les explications.
0: Comment pas avoir un arbitre aussi pourri à la Coupe du Monde? Il suffit de regarder les images et tu vois que le pied.
4: Ouais, c'est quand même les tiges.
0: Que le pied.
1: Ouais, mais eux ils ont d'autres images que nous on n'a pas.
4: Si si non là ils montent exactement.
0: Non, on a les mêmes images.
4: Mais c'est quand même les tiges au gros, c'est pas flagrant le penalty.
1: Moi pour moi ils mettent pas le pied d'Mbappé.
4: Ouais,
1: non mais sérieux hein, parce que j'ai vu sans être de mauvaise foi, vous me connaissez.
4: Mbappé pousse le ballon un peu.
5: Les gars, il a touché l'IEP.
1: Moi je te dis qu'il a pas touché l'IEP.
0: Il a touché l'IEP.
1: De toute façon, il y a pas penalty. Un poil au zizi.
0: Bon, il y a pas pénalty. Ben voilà, il y a pas pénalty.
1: Poil au zizi.
0: Bon, alors, qu'est-ce que comment on va faire?
1: Il y a quoi qui marche?
0: Le standard ne fonctionne plus. Bon, comment on va faire? On va prendre
1: en plus, il y a Cédric. Ah maintenant, il faut que je m'en aille.
4: C'est ça.
1: D'accord. Ah ben bonne soirée demain.
4: Allez, salut Romano demain.
0: Salut Romano.
1: Attends, je récupère mon matériel.
0: Oui, si vous venez juste d'arriver sur Skyrock, alors là, il n'y a plus de téléphone, c'est compliqué pour faire radio libre sans téléphone, mais comme vous nous connaissez, on vous le dit souvent sur Skyrock, il n'y a pas de problème, il n'y a que des solutions. Donc, comme on a des portables, on va faire l'émission avec nos portables, puisque plus rien ne fonctionne.
1: Mais tu te connectes en Bluetooth.
0: Putain, ça a bugué pendant les doubles appels. Qu'est-ce qu'il y a, Guigui? Je te vois gigoter en étant tout énervé. Hein?
4: On a des nouveaux téléphones pour vous appeler au cas où le standard bug.
0: Ah.
4: En train de les connecter. J'étais pas au courant qu'il y avait des nouveaux téléphones.
0: Ah, parce qu'ils sont pas connectés.
4: Je suis en train de le faire.
0: Bah, donnez-moi le numéro d'un auditeur, je vais l'appeler moi. Je vais l'appeler avec mon téléphone.
4: Mais non, faut le connecter, c'est une galère, oublie.
0: Je vais le faire.
1: Laisse tomber, je t'assure, ça va être fort.
4: Fais dièse 31 dièse, il faut là.
0: Jaja, je vais t'appeler en direct. Je t'appelle avec mon téléphone.
4: Fais dièse 31 dièse.
0: Jaja qui voulait réagir, je sais pas quoi. Et puis après, on aura l'histoire d'amour d'Andrea dont on va s'occuper ce soir. Et 67, 86, 25. Oh là là là là, qui dit. Sur Bein, oh là là là.
4: Mais t'as bloqué ton numéro du foot.
0: Mais qu'est-ce qui se passe? Alors tiens, j'appelle Jaja. Allez, haut-parleur. On va dire bonjour à Jaja, il veut passer en direct.
3: Ah.
0: Allez Jaja.
10: Bonjour, vous êtes bien sur le répondeur de Jaja.
1: Mais de toute façon, je vous avais dit que ça allait être foireux. Ah bah pas manqué, c'est foireux.
0: Mais non, pas au revoir. Jaja, c'est du foule. Je t'appelle avec mon téléphone. S'il te plaît, Jaja, réponds. Tu voulais passer dans la radio libre.
1: Tu veux pas laisser faire des professionnels.
0: Si t'as un truc à dire, Jaja, n'hésite pas. Hein. Salut, Jaja, bisous. Hop. Voilà, je vous appelle, maintenant je vous appelle moi-même avec mon téléphone.
4: C'est ça.
1: Guigui,
4: il y a les quatre lignes là.
1: Je sais, parce que je sais pas laquelle c'est.
4: Ah d'accord, non mais ah d'accord, ok.
1: Andrea, t'es avec nous?
7: Ouais.
0: Ah, ah, très bien. Salut Andrea.
7: Salut.
0: Tu as vu la radio libre avec nos téléphones, ça marche très bien.
1: Bah ouais.
0: Voilà, c'est super.
1: Sauf avec celui de Difool, a priori.
0: Bon, pourquoi t'as
4: main pourrie a encore frappé.
0: Bon, bah écoute, pourquoi tu nous appelles, Andrea? Parce qu'on va parler de ton histoire d'amour hein, ce soir, c'est ça?
7: Alors, ouais, c'est ça. Je vais aller un peu vite parce que je suis censé rentrer chez moi à 30 et il est 28, je suis à côté de chez moi, mais je vais être un peu rapide.
0: Ah, d'accord, parce que t'habites chez les parents encore, ah. Andrea?
7: Ouais, ouais, ouais, bah, j'ai 16 ans.
0: Oui, c'est oui, vrai qu'à 16 ans,
3: c'est assez logique.
0: En ouais. général, on est chez les parents. Il y a que toi, Marie, qui était chez tes.
3: Chez mon mec.
0: Chez ton chéri à 16 ans.
3: Ouais. J'étais chez mon cum.
0: Ouais. Pourquoi t'es pas chez ton mec à 16 ans, Andrea?
3: C'est n'importe quoi. Hein,
0: franchement. Alors, Andrea, explique-nous un petit peu ce qui t'arrive. Toi, tu t'inquiètes par rapport à ton histoire d'amour, hein, c'est ça?
7: Alors, ouais. Je l'ai rencontré via des groupes WhatsApp, genre des groupes de discussion sur les jeux vidéo et tout ça.
0: Ouais.
7: Et on s'entend vraiment super bien. Genre, j'ai jamais ressenti autant d'amour envers une personne.
0: C'est beau.
7: Sauf que de une, il y a une grosse différence d'âge, et de deux, on habite très loin.
3: Ah, c'est quoi la différence d'âge?
7: La 13 ans.
0: Ah ouais, toi t'as 16 ans.
1: Oula.
7: Ouais.
0: Et ouais. Mais
1: elle est où?
0: Elle est où?
1: T'as dit qu'elle était loin.
7: Je crois que c'est à l'ouest de Lyon, il me semble. Genre,
1: et but des bleus, de... but de Kiki.
0: Et voilà. Et qui voilà. C'est le premier sur le foot, les gars? Difool, excuse-moi, Andrea. Difool, premier sur le foot, bien sûr.
1: Allez, Difool, voilà. À toi, suce-le bien.
0: Et oui, allez, pourquoi Kiki l'a marqué? Parce que c'est la Coupe du Monde. Et voilà, la Coupe du Monde, et premier but des bleus pour cette Coupe du Monde 2026. Ah. Et voilà, but de Kylian Mbappé. Eh ben voilà,
1: mais je crois que
0: et je crois que je suis trop fort au Paris Winamax, c'est ça que tu voulais dire, Karim, non?
4: Mais non, mais je crois que Kiki, s'il met 3 buts, je crois, en Coupe du Monde ou 4, ça devient le meilleur buteur de l'histoire de la Coupe du Monde.
0: Ah ouais?
4: Ouais.
0: Ah ouais,
4: ouais, les gars.
1: Chez les Bleus ou chez tout le monde?
4: Non, chez tout le monde.
1: Chez tout le monde, ouais.
0: Là, il est à égalité avec.
4: Klose, non?
0: Giroud. Avec Giroud pour le nombre de buts en équipe de France.
4: Pour la France, hein. Moi, je te parle de simplement la Coupe du Monde pour le meilleur buteur de l'histoire.
1: Il y a un délire comme ça, ouais, que j'ai vu.
4: Ouais. Je crois que bravo, Kiki, lui manque 2-3 buts, je crois, il me semble.
0: Et ben, on est à. Voilà, ça y est, on est à 1-0 contre le Sénégal. La soirée se déroule bien. Bravo. Allez les Bleus.
1: Allez les Bleus.
0: Allez Kiki. Et bravo à Difool pour ses. Je le félicite d'ailleurs. Il est fort, ce Difool. Quoi. Pour ses pronostics footballistiques, c'est Paris Winamax de ce matin.
3: Bah attends, c'est pas fini. Ah,
0: mais vraiment.
4: Mais vous avez pas égalisé.
0: Quel champion, ce Difool.
4: Fais gaffe, Difool.
0: Il est vraiment trop
4: putain,
0: fort.
4: Putain, mais t'es un footix, tu fous la haine.
1: Ah ouais, ouais, gros.
4: Ah ouais, mais.
1: Il y a 10 minutes, ça a traité le Mbappé là. Non, ça
0: je suis en lice pour le meilleur supporter. Le meilleur supporter des Bleus et le meilleur parieur Winamax du monde.
4: Venons, tabasse.
0: Bon, but de Kylian Mbappé là, 66e minute.
4: Ouais.
0: C'est bien, 1-0 contre le Sénégal. T'es content, Andrea?
7: Je suis pas trop foot, moi.
0: Toi non plus, très bien.
3: Il s'en fout un peu, le pauvre.
0: Ah, ah bah t'as, je suis bien là.
1: Qu'est-ce que ah, je suis bien.
4: Eh bah tiens, égalisation.
1: Ah, qu'est-ce qu'ils sont en jeu? Qu'est-ce qu'ils sont
4: en jeu?
1: En jeu. Dommage, ça aurait
4: été marrant. Panique pas,
3: Difool. La tête qui fait, la tête.
0: Expliquez quand même.
4: Il y a eu but du Sénégal là tout de suite, égalisation, mais il y a eu.
1: Refusé pour en jeu.
0: Et voilà,
4: t'étais en panique, gros. La tête que t'as fait, gros.
1: Elle est devenue tout blanc.
0: Parce que moi, je veux que les Bleus gagnent, oui.
4: Ah, bon. Vraiment hors jeu, ouais. Bien hors jeu.
0: Bon, alors, t'es pas trop foot, t'es plus un lover, toi, Andreas.
3: Ouais, c'est ça.
0: Bon, donc tu nous expliquais. Donc, il y a une meuf. Réexplique, on reprend l'histoire depuis le début pour qu'on suive bien tout ça. Donc, il y a une meuf.
7: Alors,
0: Oui.
7: C'est ça. Alors, il y a une meuf avec qui je discute depuis un peu moins d'un mois. Mmh. Ça se passe super bien. On a les mêmes délires, tout ça. Sauf qu'elle habite à genre 5 heures de transport de chez moi et qu'elle a 13 ans.
0: D'accord.
3: Ouais. Mais du coup, vous êtes jamais vu?
7: Non.
1: C'est peut-être mieux.
3: Oui.
0: Alors, est-ce que ça vous gêne 13 ans, 16 ans?
1: Ah ouais, moi ça me gêne, moi. Ah, ça attends, je n'ai pas 16 ans, je n'ai pas 13 ans non plus.
0: Est-ce que ça te gêne, toi, Andrea, toi qui as 16 ans, d'être en kiff sur une meuf qui en a 13?
7: Franchement, comme dirait Mbappé, moi tu me parles pas d'âge.
0: Est-ce qu'il y a des potes qui sont au courant de ton kiff sur cette meuf?
7: Ouais, il y en a. Au début, ils me trouvaient super chelou.
0: Ah bah oui. Non mais c'est ce que vous nous dites sur les messages, là, regarde. Hein. Bon, c'est pas un écart énorme, on nous dit, 13-16 ans, en fait, mais elle a quand même 13 ans.
4: C'est ça, en fait. Parce que si...
0: Elle...
1: Ah bah si t'avais 23 ans et qu'elle avait 20 ans,
4: aucun souci.
1: On se poserait même pas la question, quoi.
0: El Mucusto qui nous dit, ah là là, il est malade. Mais non, fais pas ça. Bon, Brian, ça ne le choque pas parce qu'ils sont tous les deux petits. Petit.
3: Ouais, puis ça, ouais,
0: enfin, elle est beaucoup. Toi, t'es pas petit. Toi, t'as 16 ans. Pas à 16 ans, t'es plus un petit. Hein. À 13 ans,
3: ouais.
0: À 13 ans, excusez-moi les 13 ans qui nous écoutaient ce matin, à 13 ans, t'es petit.
1: Non, mais après, ça dépend à 16 ans par rapport à quel âge, tu vois. Si la personne qui laisse ce message, elle a 40 ans, un mec de 16 ans, pour elle, c'est un petit, oui.
5: Ah oui. Ah oui, vu comme ça.
3: Ouais.
1: C'est, en fait, c'est toujours par rapport. Tu te places par rapport à l'âge que t'as, quoi. Non, mais moi, je dis, il faudrait arrêter tout de suite.
3: Ouais.
0: Bah écoute,
3: arrête,
0: pour l'instant,
3: ça tombe bien. Pour
0: il s'est rien passé avec elle.
3: Voilà, c'est ça.
0: Vous êtes loin l'un de l'autre.
1: Non, mais moi, j'ai ma fille, elle a 13 ans. Je vois qu'elle discute avec un mec de 16. Je pense que le mec de 16, je l'appelle.
0: Ah, tu t'inquiètes.
1: Ah, mais non, mais je m'inquiète pas. Le mec, je l'appelle, je dis, ouais, t'arrêtes tout de suite, sinon je te fous une plainte au cul, quoi.
5: Il y a Mucus d'Or qui donne un bon conseil, mais en fait, non, pas très bon. Parce qu'il dit, tu peux attendre un petit peu, quelques années. Tu vas discuter avec elle et attendre qu'elle ait 16 ans. Mais bon, quand elle aura 16, t'en auras 19. Donc ça fera toujours chelou.
1: T'imagines attendre 3 ans
0: L'analyse de Hotna, c'est marrant son analyse de Hotna. Hotna du 76, l'écart entre 13 et 16 ans, ça équivaut à un écart 35 ans, je trouve. Il y a trop de différences niveau maturité.
1: Ouais, mais c'est surtout que si on se fie juste à la loi, à 13 ans tu n'es pas majeur sexuellement, à 16 tu l'es. Donc
0: ouais, c'est vrai.
1: Donc bon, déjà
0: après bon, elle
1: non
0: est...
1: mais après elle a 13 ans, t'as 16 ans, c'est quand même problématique.
0: Bah toi t'es au lycée, Andrea.
1: Oui, mais elle est au collège.
0: Elle est en quelle classe?
7: En 5e.
0: Ah ouais, c'est chaud.
5: Et toi t'es en quelle classe, toi, 16 ans?
7: Après il y a eu vraiment pire, hein. Genre son ex, il avait 19 ans.
1: Oui, non mais après il y a aussi des pédophiles qui se tapent des gosses de 12 ans, hein. Non mais tu vois ce que je veux dire, c'est que c'est pas parce que. Non, mais même. Là,
0: mais elle a l'habitude de sortir avec des mecs qui sont plus âgés qu'elle.
1: Le mec, il avait quel âge, t'as dit?
0: 19.
1: Bah non, mais lui, c'est un tordu. Non, mais c'est la vérité.
0: 19,
1: 19 13. Non, mais c'est à un moment donné.
7: Lui, il est parti en tôle.
1: Il est parti où? En prison
3: que... Ah, il est en tôle.
7: Ouais.
5: Attends,
1: il est parti en prison. Ah, bah oui, c'est peut-être mieux.
7: Bah parce qu'il l'a mutilé, il l'a violé.
0: Ah, ouais, donc c'est.
3: Oh mon dieu!
1: Oh, les histoires.
7: Bah, elle a vécu beaucoup trop de choses, hein, vraiment, genre.
1: Mais t'es sûr que c'est vrai tout ça, ce qu'elle te raconte?
7: Bah, franchement, quand elle m'en parle, sa voix elle tremble, vraiment, elle dit, j'en parle normal, mais à l'époque, j'arrivais à en parler à personne.
1: Mais t'es sûr, c'est pas un brouteur?
0: Qui?
7: Bah, en soi.
0: La meuf,
7: En soi, je l'ai déjà eu en visio sur WhatsApp, genre, une fois, on s'est appelé, on a discuté, tout ça.
3: Ouais, mais vous parlez pas de cul et tout ça, donc ça va, c'est pas trop.
7: Non. Bah, enfin, elle m'en parle un peu, mais bon.
0: Bah.
7: Voilà quoi. Moi je me dis, bon, elle est un peu jeune, je vais passer à un autre sujet.
0: Il y a Amélia qui nous envoie un message et nous dit, moi quand j'avais 17 ans, je suis sorti avec un mec de 20, ça ne m'a jamais posé de problème, pourtant elle était majeure et moi j'étais mineur.
5: Oui, mais t'es majeur sexuellement, tu vois ce que
0: je veux dire. Ouais, 17-20, ouais, bon ça, 17-20, c'est
1: 17, non, mais d'ailleurs, c'est la majorité. Il a raison, la loi elle a évolué, hein, c'est plus du tout ça en fait.
0: Je crois que c'est
5: quoi maintenant?
1: Non, en fait, il faut qu'il y ait 5 ans d'écart entre les. C'est-à-dire que, admettons une meuf de 13 ans, si elle couche avec un mec de 18, le mec il n'est pas poursuivable.
5: Ah ouais, mais avec un mec de 19, oui.
3: Ah ouais?
1: Ouais.
3: Genre, ah ouais, d'accord.
0: Si les deux sont mineurs et si.
1: Non, mais même s'il y en a un des deux qui est majeur, par exemple, une meuf qui a 13 ans, elle baise avec un mec de 18, le mec n'est pas.
5: Il y a 5 ans.
1: De 18 ou 19, il faut qu'il y ait moins de 5 ans d'écart. Attends.
0: Oui, non, plus.
1: Plus. Parce que moi, il faut plus que 5 ans. Oui, je serais certain. Oui.
0: Ah ouais, parce que moi, la majorité sexuelle, pour moi, c'était 15 ans.
1: Et oui, mais ça, il y a une autre. Je crois qu'il y a toujours l'histoire de majorité sexuelle, mais maintenant, il y a ce nouveau truc qui rentre en ligne de compte.
3: Ah ouais, bah écoute.
7: Mais après, on s'est dit, on attend genre 5 ans, le temps que tous les deux on soit majeurs pour.
3: Pour se voir
7: en IRL.
0: Mais tu trouves pas que tu t'emballes trop, Andrea, parce que cette meuf, tu l'as jamais vue.
7: Si, mais. Enfin, je sais pas, c'est. Je sais pas.
0: Pourquoi t'es comme ça? T'as déjà eu des histoires d'amour avant?
7: J'étais déjà passé à l'antenne sous d'autres noms. D'ailleurs, pour une histoire où, en gros, j'avais jamais embrassé la meuf et tout ça, et je flippais trop.
0: Je crois que je me rappelle de toi, mais tu t'appelais pas Andrea.
7: Ouais, je préfère garder mon anonymat.
0: Très bien. Non mais t'as raison, Andrea, t'as raison.
7: Bah après, mon père travaille dans la cybersécurité, donc bon, s'il retrouve que j'ai appelé Skyrock, bon, voilà quoi.
0: Bon, on lui dira que t'as gagné un mug. On dirait que t'as gagné le mug du morning.
7: T'as déjà
0: avec nous pour gagner le t-shirt, Skyrock.
7: En plus, j'avais vu commande de Mamadou machin qui vous a envoyé une commande. Je dis attends, quoi, c'est quoi ce truc? Puis je regarde et ils disent venir prendre le t-shirt à la supérette au bout de ma rue. Je dis mais what?
0: Ah bah oui, bah
3: c'était
0: oui.
1: Relais Cosimo,
3: ouais. Ah, c'est ça. Ouais.
7: Voilà.
0: Bon, mais Andrea, tu veux pas avoir une histoire un peu plus simple? Je sais pas, trouve-toi une meuf qui soit déjà réelle. Allez, Alex. Ouais. Parce que elle, tu l'as.
1: Surtout qu'ils soient à côté, parce que là, rêve pas. La nana, elle est 13 ans. Elle a 13 ans. S'il lui arrivait tout ce qu'elle te raconte, mais n'espère même pas la voir. Tu vois.
3: Non, mais
1: les parents, ils vont jamais. Ils te laisseront aller chez. Ils te laisseront venir et jamais ils la laisseront aller chez toi. Tu vois.
3: Non, mais justement, ouais, tu disais que t'étais très attaché à elle, que t'avais jamais ressenti ce genre de choses. Mais c'est pas justement dû au fait qu'elle en ait chié, qu'il y ait eu tout plein de trucs. Tu vois, où t'es attendri par rapport à sa vie. Ah ouais, c'est ça.
7: Bah ouais, c'est un peu ça. Bah,
3: vous vous soutenez,
7: entre
3: quoi.
7: Entre l'hôpital psy, chacun on y a fait un tour, on se soutient, quoi.
3: Ouais. Ah ouais.
0: Bah, ouais, voilà. Ce qui serait le mieux pour toi, Andrea, c'est si elle existe vraiment, cette meuf. Donc tu l'as vue déjà?
3: Oui, ils ont eu un appel WhatsApp.
0: Mais elle bougeait, elle bougeait vraiment, enfin.
7: Oui, non, mais oui.
0: Non, mais c'était pas
1: une image, quoi.
0: Non, mais c'était pas une IA, c'était pas.
7: Non, mais genre, même à la première vidéo, je lui ai dit, mets ta main devant ta tête pour vérifier. Et,
0: ouais,
7: d'accord. Rien
3: ah ouais, c'est
7: quoi.
3: Pas con, ouais.
0: Non, t'as pas parlé à une IA.
3: Avec un daron dans la cyber, je sais pas quoi, sécurité, là. Je pense que tu connais les trucs.
7: Je crois qu'il va me tracer sur mon téléphone si je rentre pas à 40.
0: Mais tu dans une minute alors. Mais tu veux pas, tu veux pas en faire ton ami tout simplement, Andrea?
7: Bah en fait, avant j'avais pas mal d'amis, mais je savais pas si je les aimais en tant qu'amis ou d'amour.
0: Mais elle, tu peux pas savoir si tu l'aimes d'amour, tu l'as jamais vue.
3: Non, juste, mais en fait, vous êtes attaché à cause de ce que vous avez vécu tous les deux, je pense que c'est ça. Vous êtes super attaché. Déjà, tu dis, ouais, dans 5 ans, mais dans 5 ans, ça fait à peine un mois que vous discutez. Moi, je pense que rester sur vos discussions, tu vois.
0: Oui.
3: Te dis pas, vous dites pas, on est en couple. Parce que moi, ce que tu m'avais dit au standard, c'est que t'étais un peu, tu te posais des questions parce qu'elle te répondait pas forcément à tes messages, tout ça.
7: Donc, après, déjà... en internat, donc je peux l'appeler que de 20h à 21h30. Donc déjà, avec les darons, c'est chaud.
3: Ah oui, ouais, déjà.
0: Non, mais tu vois, elle est compliquée cette histoire. Il n'y a rien de malsain dans votre truc. Parce que bon,
3: bah non, ça, vous faites du bien.
0: Il se passe rien, t'as envie de rien, tu parles pas de sexe, tu parles pas de tout ça. Enfin bon, tu vois, ça reste une relation.
1: C'est une amitié, on va dire.
0: Voilà, moi je pense que c'est plus une amitié.
3: C'est
0: ton
3: truc. Une sorte de soutien.
1: Non, mais de toute façon, à mon avis, il faut pas espérer plus. Hein.
0: Mais c'est mieux comme ça, je pense.
1: C'est mieux, ouais.
0: C'est plus simple.
3: De toute façon, elle a 5 heures de.
1: Oui, non, mais voilà.
0: De toute façon, elle habite à Perpète, ouais, donc.
3: Non, mais c'est pas mal, continuez à discuter, vous vous soutenez.
1: Je pense qu'il faut pas t'empêcher de. Tu rencontres une meuf vers chez toi, de sortir avec une meuf vers chez toi, tu vois.
3: Ouais,
1: tu
3: penses
1: qu'il n'y a pas grand chose.
7: Le souci, c'est que je vais vers les personnes qui sont plus loin, quoi. Genre via les réseaux et tout, et je sympathise que avec les personnes qui sont hyper loin.
0: Y a Pierre qui dit je vois pas ce qu'il y a de choquant. Moi, mon frère, il sortait avec une meuf qui avait 17 ans quand il en avait 14. Il était méga fier. Ouais, 14-17. Bon, après. C'est compliqué les histoires d'âge malgré tout.
3: Bah ouais.
0: Après, quand tu te dis que toi t'es au lycée et qu'elle est en cinquième, c'est là qu'on se rend compte de la différence. Ça fait quand même, tu vois.
3: Bah moi je l'ai fait, mais ma mère était au courant, il n'y avait pas de problème. Hein. Elle connaissait le mec et tout ça, il n'y avait pas de souci quoi.
0: Oui.
7: Bah, en soi, mes parents ils sont pas contre. Ils disent bah.
0: Tes parents ils sont contre.
7: On peut pas faire grand chose. Je dis bah ouais.
0: Ah tes parents tu leur en as parlé, tu vois, t'as pu leur dire.
7: Ouais, j'en ai parlé. Ils ont dit, bah, écoute, fais gaffe à ce que tu lui envoies par message. J'aurais dit, oui, il y a pas de souci sur ça. Et ils disent, bah, en vrai, vous pouvez discuter, mais ça se trouve plus tard, ça sera plus du tout les mêmes sentiments. Et voilà quoi.
0: Ouais. Bah, je te dis.
3: Non, mais c'est ça, vous échangez. Hein.
0: Bah, pour moi, c'est des relations d'amitié telles que tout l'explique. Je sais pas si vous le comprenez comme moi là dans l'équipe. Si. C'est vous êtes amis quoi.
7: Ça,
0: ouais. Vous êtes amis, vous avez eu des problèmes, vous faites du bien.
1: Comme ça, ouais.
0: Vous faites du bien en vous appelant. Pour l'instant,
1: comme
0: reste comme ça. De toute façon, a priori, vous n'avez pas prévu de vous rencontrer rapidement.
3: Il y a peu de chances de vous voir, ouais, déjà. Bah ouais, ça va être compliqué.
0: Désolé de te dire ça, Andrea, ça te fout les boules.
7: Non, mais oui. Bah après, elle a déjà fugué pas mal de fois, mais bon, c'est pas le meilleur.
3: Non, mais on va éviter quand même.
0: Oui, à 13 ans.
3: Donne-lui de bons conseils quand vous discutez, tu vois.
7: Ouais, bah oui.
0: Bon, sur les différences d'âge, vous nous envoyez plein de messages. Il y a Scalpel qui nous envoie un message qui dit: moi, ma meuf, elle a 20 ans et j'en ai 35. Oui, mais vous êtes majeurs tous les deux. Et puis elle n'est pas en cinquième, tu vois. C'est vrai qu'on parle de 3 ans d'écart entre 16 et 13. Et puis là, tu nous parles de 15 ans d'écart. On pourrait se dire, bon, bah 15 ans d'écart, c'est plus. Ouais, mais vous êtes majeurs tous les deux.
7: On a bientôt même plus 3 ans d'écart, vu que je vais avoir 17 en novembre.
0: Ah, donc ça fera 4.
7: Ah. Ouais.
0: Bah, tu vois, tu vas être bientôt majeur, elle est en cinquième. C'est chaud.
7: Ouais.
0: Je comprends que tes potes, ils te traquent un peu. Il y a Lily qui voulait réagir, t'es d'ailleurs pour toi. Lily en direct avec nous, qui a 28 ans. Salut à toi, Lily.
8: Coucou.
0: Comment ça va, Lily?
8: Ça va,
0: je te présente Andrea, Lily.
8: Oui, enchantée.
0: Eh bien, enchantée.
7: Enchantée aussi.
0: Enchantée, Andrea. Andrea, Lily, les présentations sont faites. Tu voulais lui dire quoi, Andrea, par rapport à sa story, toi?
8: Au départ, moi, au final, c'est pas tant les Kardashians en fait qui m'avaient interloqué, parce que bon, ils sont jeunes tous les deux, donc ça me choque pas tant que ça. Mais par contre, en l'écoutant, bon, apparemment, ils ont eu des voilà un vécu un peu compliqué tous les deux. Mmh. Et moi, je pense qu'il faut pas trop qu'ils s'emballent, parce que pour l'avoir vécu aussi de mon côté, c'est vrai que quand on a un vécu un peu compliqué et qu'on trouve quelqu'un qui va nous toucher dans son histoire ou quoi. On a tendance à partir très vite, à s'attacher très très vite.
3: C'est normal parce que la personne te comprend en face.
7: Ouais, t'as je suis désolé, Diffoul, je vais.
0: Vas-y, Andrea. Vas-y.
3: Ah oui, bisous.
1: Bon, ah oui, il y a le dernier cybersécurité qui arrive. Contrôle technique.
3: Ouf, mais tu nous.
1: Je coupe les accès.
0: Reste à l'écoute, Andrea. Ouais. Reste à l'écoute et on va en parler. On en reparle avec vous, vos réactions, puis avec Lily. Ouais. Ouais. Donc Lily, toi, quand tu parles d'un mec, enfin l'histoire t'est arrivée à toi. C'était quoi l'histoire exactement?
8: C'est pas tellement avec un mec, mais c'est plus, enfin moi pareil, j'ai eu un passif un peu voilà, où j'ai connu la psychiatrie et tout, et c'est vrai que c'est des relations qui peuvent être très très fusionnelles très très vite, et le problème c'est que des fois on sait pas trop si c'est par dépendance affective ou si vraiment on aime vraiment la personne pour ce qu'elle est. Donc moi je pense que faut
0: pas s'emballer quoi, c'est
3: ça. Pense que tu dis.
8: Faut pas s'emballer et je pense que
1: non,
8: c'est
1: mais en plus c'est à l'autre bout de la France, tu vois. Bon.
8: Oui,
3: donc il faut prendre ce qu'on te donne en fait, l'échange, voilà, et puis ça voilà, quoi. Puis,
1: oui,
3: ça
1: faut pas les prendre. Tirer, comme on dit, des plans sur la comète.
3: Ouais, parce que tu vois, il disait j'ai jamais ressenti ça, mais en fait c'est normal parce que la personne en face le comprend.
8: Oui, voilà.
3: Ouais, on est
8: et
3: d'accord.
8: Et puis voilà, vu l'âge, il faut. Enfin, je pense qu'il faut mettre un pied sur le frein.
0: Ouais. Il y en a plein qui sont choqués par le 13-16 ans. Il y a Jasmine qui nous envoie un message. Elle a 19 ans, Jasmine. Il dit mais il est au lycée, il va sortir avec une meuf qui est au collège et en plus en 5e. C'est vrai que ça, c'est bon.
1: Ça la fout mal, ouais.
0: Guigui, t'es jamais tombé quand t'étais au lycée, t'es jamais tombé amoureux d'une 6e?
1: Absolument pas, parce que quand j'étais au lycée, je ne fréquentais plus les 6e du coup.
0: Ouais, puis moi je sais pas par rapport.
1: Moi je traînais devant.
0: Ah ouais, Cédric, tu traînes devant le 6e.
1: Ouais, très.
0: Non, mais moi par rapport à mes potes, je pense que j'aurais pas pu tomber amoureux d'une meuf du collège alors que j'étais au lycée.
1: Et même par rapport à toi tout seul.
0: Oui, oui, par rapport à toi aussi.
1: C'est chelou sinon.
0: Non, mais oui, bon. Mais, ouais, mais par rapport au. Enfin, je sais pas, tu vois, par rapport aux potes.
1: Oui, mais tu fais pas tout par rapport aux potes, c'est Guigui la raison. C'est
3: bah, ouais.
1: Surtout par rapport à toi-même. Qu'est-ce que tu vas aller traîner avec une meuf de 6e quand t'es au lycée, tu vois. T'as aucun point commun.
11: C'est pas le même délire.
1: Ouais, t'es encore à la Barbie, t'as envie de niquer.
3: Non, mais.
1: Ah, mais tu vois, mais
0: c'est vrai qu'il y a quand même un petit décalage.
1: Tu sors de l'école primaire, tu vois, ouais, t'es vraiment encore. T'es un enfant, quoi. Encore, mais quand t'es en 6ème, t'es un enfant, ouais.
3: Ouais, 6ème, ouais.
1: Et but des bleus!
0: Et ouais!
1: Et but de qui?
11: Barcola!
0: Ah, Barcola!
1: Encore un Parisien!
3: Ah.
0: Et t'entends, Samy, encore un Parisien?
1: J'entends pas, non, y'a quoi? Allô?
0: Y'a but des bleus, c'est un Parisien qui a marqué.
1: Ah, mais ça a coupé, comme
0: et voilà, Skyrock est premier sur le foot, bien sûr! Ah, elle démarre bien cette Coupe du Monde, hein. Ça démarre bien, c'est bien.
12: C'est la Coupe du Monde.
0: Et oui, c'est la Coupe du Monde. Un but de Kiki qui a ouvert le compteur tout à l'heure, 1-0. Et là, un deuxième but. But de.
1: Bradley Barcola.
0: C'est
1: ouais.
0: Bradley qui a marqué.
11: Et attention, encore un but et Guigui gagne son pari Winamax.
1: J'ai mis 3-0. Ouais, c'est...
0: T'as mis 3-0
1: ouais. Moi, j'ai mis 2-1 pour le Sénégal. Ouais.
0: 2-1
1: pour la France. Pour la France, pardon.
11: Ouais. Ah, là, il confond tout.
0: Non, mais il comprend rien. Donc, ça nous fait donc 2-0 pour les Bleus. Bah, c'est bien, ça démarre bien cette Coupe du Monde.
1: Champion du monde ou pas, du foot?
0: On va être champion du monde. Non, mais je vous l'ai dit, hein. D'ailleurs, on a fait les paris Winamax des champions du monde. J'ai dit champion du monde, l'équipe de France.
3: Jamais trop.
0: Guigui, il a dit l'Algérie. Karim, il a dit le Maroc. Bah Samy, ouais. T'as dit.
1: L'Angleterre.
0: Ah oui, t'as dit l'Angleterre.
1: Je comprends pas trop.
0: Ouais. Romano, t'as dit.
1: Rien, moi, je sais pas.
3: Si, t'as dit la France.
1: T'as dit la France. Ouais.
11: Après, t'as dit argent.
1: J'ai dit la France, toi.
3: Bah, qui va gagner?
11: T'as pas dit Brésil.
3: T'as dit, je suis chauvin.
1: Curaçao.
3: C'est la France.
1: Ouais, j'ai.
11: T'as pas dit l'Italie?
1: Alors, la France, j'ai dû dire.
11: L'Italie, non?
1: Ouais, non, ils y sont pas, je suis pas con.
3: Même moi, je le sais.
0: Cédric, t'avais dit.
1: J'avais dit les Belges.
0: Ah oui, les Belges.
1: Ouais.
0: Qui ont démarré la Coupe du Monde parce qu'ils
11: ont fait match nul,
0: les Belges. Bon, ben voilà, on est à 2-0, c'est plutôt une bonne nouvelle.
1: Oui.
0: Allez, les Bleus, quelle belle soirée footballistique, bien sûr. On est les champions du monde, on est
1: c'est
0: les meilleurs.
1: C'est quand la finale?
0: Et la finale, c'est le 19 juillet.
3: Ah ouais, putain,
0: 19 juillet, la finale.
11: Je serai loin, là.
0: Ah bah non, on l'a fait en direct, Manon, si on est champion du monde.
3: Moi, je suis déjà loin, moi.
1: Ah ouais, non, mais je serai loin,
3: ouais.
0: Ouais,
3: moi aussi.
0: Bon, Lily, match loin.
1: Je suis loin dans ma tête.
3: Je suis déjà loin.
1: Là, je suis déjà parti.
3: Moi, je serai au Maroc, alors si c'est le Maroc qui est en finale, pourquoi pas.
1: Ça va être trop bien, ouais.
3: Bah ouais. Bah ouais.
1: Super, ouais.
3: Deuxième choix, quoi.
1: Génial.
0: Bon, Lily, merci des conseils, en tout cas, donc de pas s'emballer pour l'histoire d'amour. de, oui. de Andrea. Et si vous voulez réagir là-dessus, vous pouvez nous dire. Hein, si vous avez une histoire d'amour compliquée, faites-nous signe. Et les histoires d'amour à distance, vous n'êtes pas méga, méga fan. Hein. Il y a Eagle qui nous envoie un message. Salut Eagle, qui nous laisse un message du 44 qui dit à distance, c'est toujours très compliqué, surtout à l'âge qu'ils ont. Ils ne vont jamais se voir, les parents ne voudront jamais qu'ils se voient. Laisse tomber mon gars. Ça, c'est le message de Eagle sur l'appli. Il y a Fister, qui, ou Fisté d'ailleurs. Ah. C'est joli comme pseudo.
3: C'est charmant.
0: Fister qui dit nous, ça a été un gros bordel dans la famille parce que ma sœur qui avait 16 ans est sortie avec un mec qui en avait 25. Quand mes parents l'ont su, c'était horrible. Raconte-nous plus de détails, comment ça s'est passé avec, avec la famille.
1: Ah ouais, ça, moi, c'est pareil, je comprends pas. Quand t'as 25 ans, comment tu peux te taper une meuf de 16? Je vois pas quel point commun tu peux avoir. Tu vois.
12: Ouais, alors, figure-toi que moi, j'ai 25 ans.
3: Ouais.
0: Et qu'il sort avec une meuf de 16.
1: Je te mets très amoureux, là. Non, non, mais après, bon, il y a sans doute d'avoir des. Mais ouais, moi, je.
0: Bah, pareil, c'est un cas particulier.
3: Ouais. Très parce que passion en commun et tout ça.
1: Et rêve de ouf.
12: Ça vend du dream.
0: Non, mais t'as été heureuse avec lui.
3: Ah bah ouais, mais.
1: Ouais, mais pour moi, mais le mec. Non, mais pour moi, le mec, c'est un tordu, je suis désolé.
0: Non, mais après, c'était une autre époque et ça choquait moins.
3: Eh, c'est vrai, hein.
0: Pour de vrai, hein.
3: Non, mais c'est vrai, hein.
0: Pour de vrai, c'était une autre époque et ça choquait moins l'histoire. Tiens, Karim, si ta fille, quand elle a 25 ans, elle te ramène un mec de 16, comment tu réagis?
1: Ah, je t'arrache sur eux.
3: Non, mais déjà, ramener un mec.
0: Ah, tu te fous de sa gueule.
1: Tu m'as ramené. Non, mais là, elle a quel âge, là?
12: Là, elle a 17.
1: Imagine, elle revient avec un mec de 27 ans.
0: Là, elle rigole moins, Karim.
12: Alors, hein? Moi, je pense que je...
0: Pète un câble.
12: Le mec, il passera un sale quart d'heure avec moi. Parce qu'en fait, c'est lui, je le verrais comme un mec chelou, en fait.
0: Et par contre, si ta fille, elle ramène un mec de 16 ans, ça te ferait rigoler.
12: Je dirais, mais qu'est-ce que tu me racontes? Tu me ramènes personne, t'es ouf.
3: Non, mais c'est ce que j'allais dire déjà de base.
12: Genre, non, mais par contre, ça me choquerait moins. Tu sais, ce serait plus normal qu'elle me ramène plutôt qu'un mec de 25, quoi.
0: Ouais. Ouais, ouais, mais je comprends, pourtant c'est la même différence, c'est la même chose, c'est.
12: Attends, j'ai pas compris.
1: Non, mais non, mais t'as rien compris. Admettons, à 25 ans, elle sera avec un mec de 16.
12: Ah, non, mais je t'ai dit, je me fous de sa gueule, mais par contre, dans le contraire.
0: Dans le sens, ça t'énerve.
12: Ouais, dans le contraire,
0: tu vois, tu réagis pas pareil.
12: Dans le sens contraire, je m'embrouillerai pas avec elle. Par contre, je m'embrouillerai avec le mec, parce que je dirais, t'es un mec chelou, toi, à 25 ans, tu seras avec des mecs de 16.
0: T'es un mec chelou, toi, tu lui dirais.
3: De toute façon, elle sait, elle va pas revenir avec un gars chelou. À mon avis, elle sait très bien connaître le daron.
1: Les meufs, elles choisissent pas de sortir avec des débiles, des fois.
0: Ouais, parfois elles s'en rendent compte après.
1: Ouais, oui,
0: bah ouais, tu
1: imagines la meuf, elle se dit pas à la base, je vais sortir avec un mec chelou.
12: Ça va être un débile.
1: Ouais, tu sais, c'est un débile tordu, le mec il va me faire des dingueries.
0: Allez, témoignez, vous êtes sorti avec un débile. Allez-y, on vous attend direct. Allez, on vous attend, ou une débile d'ailleurs, 01 53 40 30 20. On t'embrasse Lily, on t'envoie ton t-shirt Skyrock. Bisous Lily.
8: Bisous. Un mug,
0: allez, on va t'envoyer ton mug, allez, parce que tu veux boire ton café avec Skyrock le matin en écoutant le morning.
8: Merci, et je fais un gros bisou à ma cousine qui m'écoute, Marie.
0: Eh ben, on embrasse Marie.
1: Ah bah, bisous Marie.
0: Des bisous, Mélissa.
1: Elle n'aura pas de mug.
0: Des bisous, Mélissa.
1: Mug.
0: Des bisous, Marie. Non, et des bisous à tous les deux. À toutes les deux.
8: Merci.
0: Salut à
8: Merci.
0: Toi. On va. Pourquoi je t'appelais Mélissa? Tu t'appelles Lily. Ah, on a Mélissa qui arrive.
12: C'est pour ça.
0: Ah ouais, c'est pour ça.
12: Eh oui.
0: Salut Mélissa, excuse-nous. On a eu quelques petits problèmes de standard. Le standard a explosé pendant le double appel.
8: Ouais, j'ai entendu.
12: Mais ça fonctionne.
0: Bon, ça y est, on t'a en direct avec nous. C'est la fin du match bientôt. On va suivre les dernières minutes ensemble. Et toi, t'es très énervé. J'aime bien quand vous nous appelez que vous êtes énervé.
8: Je suis énervé, j'ai besoin de conseils.
0: Et t'as besoin de conseils. Donc, énervé, besoin de conseils, tu as frappé à la bonne porte. Skyrock, bien sûr.
13: Bien sûr.
0: Alors, Mélissa, t'es dans le 59, t'as 29 ans pour te présenter complètement là.
8: C'est ça.
0: Qu'est-ce qui t'énerve et pourquoi t'as besoin de conseils?
8: Alors, pour la faire en gros, j'ai...
0: Mais en gros, mais
1: comme Cédric.
0: Hey.
1: Des blagues en futur, voilà.
3: Ah, ben là, c'est clair.
1: Tu as coupé la parole pour ça quand même.
0: Alors, Mélissa, ne te laisse pas disturber ce soir.
8: Alors, en gros, j'ai une amende.
12: Tu fais l'anglais, mec.
8: En gros, j'ai eu une amende. J'ai contesté parce que je l'ai eu à tort.
0: C'était quoi l'amende? Pourquoi tu as eu une amende?
8: J'ai doublé quelqu'un sur une route à 80 dans laquelle j'avais le droit. Et le gendarme m'a arrêté en me disant que j'avais doublé en agglomération sur ligne continue.
0: Ok.
8: Sauf que ça ne s'est pas passé. Donc, vu que mon conjoint il était avec moi, il s'est énervé dans la voiture. Du coup, il m'a dit, si vous voulez vous énerver, je vous mets une amende et vous contesterez si vous n'êtes pas contente.
12: Et donc,
0: tu sais que j'aurais été keuf, j'aurais fait pareil. Moi, je serais keuf. Il y a un mec qui parle mal, taf, je prune.
12: Moi aussi. Qui fait le foot, tu l'allumes.
0: Ouais, tout de suite.
12: Mais un mec tranquille, tu vois, je serais tranquille.
0: Ouais, peut-être aussi.
8: Oui, mais quand il arrive en cowboy.
0: Oui, mais bon.
8: Je
0: suis d'accord avec toi, Mélissa, mais c'est dans ces moments-là, il faut se calmer parce que bon, c'est lui qui a le costume, c'est lui qui est gendarme et c'est lui qui a le.
3: Ouais, tu auras tort forcément.
12: C'est lui qui te régale, ouais.
0: Bah oui, c'est lui qui te régale.
3: Non, mais faut pas s'énerver sur le gars, ouais, c'est clair.
0: Et alors, t'as pris une amende pourquoi? Parce que ton mec, il a gueulé contre le keuf ou.
8: Ah non, il m'a mis dépassement sur zébra et terre-plein.
12: Et donc, il t'a mis combien d'amende?
13: Ah ouais.
8: 90 balles et 3 points.
13: C'est des points.
12: Et là, tu
1: ça fait cher. C'est, effectivement, ça fait cher le doublement.
12: Ah mais putain, pour contester, va contester, ça va être une galère. Hein.
8: Allez, bah attends, du coup j'ai contesté en donnant même l'heure, l'adresse, tout ça pour qu'il regarde la caméra qui est juste.
1: Ah, il y a une caméra dans le coin.
8: Endroit.
0: Alors.
8: Sauf que
1: la caméra est en panne, non?
8: Ah bah en fait, il les regarde pas.
13: Oh, ouais, ils s'en battent les couilles, ouais.
0: Tu veux bien y mettre des caméras, oh, c'est juste.
13: Les caméras, c'est pour les accidents ou pour les. C'est de la surveillance. Ils vous disent à chaque PV qu'on va. Les gens vont contester, ils vont pas se prendre la tête à regarder les caméras.
0: C'est plutôt
13: ça qu'ils vont te dire.
1: Non, mais réponse. C'est pas se prendre la tête. Je suis désolé, je veux pas faire le mec relou à deux balles, mais au final, c'est quand même un peu leur taf, tu vois.
0: Bien dit.
13: Ouais, mais gros, c'est comme.
0: Tu vois, Romano, il défend Mélissa.
1: Non, mais moi, je pense qu'il casse les couilles. Ce qui casse les couilles aux gens, c'est que. Alors, effectivement, t'as peut-être fait de la merde. Bon, on n'était pas sur place. Mais c'est que. C'est qu'ils aillent casser les couilles aux gens qu'il faut vraiment de la merde,
13: ah,
1: tu vois.
13: Bravo.
1: Que de casser les couilles aux gens.
0: Les gens qui roulent.
1: Non, mais ceux qui mettent. Non, mais les gens qui mettent la merde et qui cassent les couilles. Non,
12: mais je suis d'accord, gens, mais, tu vois. Mais pour peu, peut-être que le keuf, en les arrêtant, il allait, tu sais, genre, juste lui faire un rappel. Ouais, vas-y. Et que le mec, il a fait le fou. Et comme son mec a fait le fou, et ben lui a mis la mort.
1: Non, mais des fois, la vérité, c'est qu'on est tous tombés dessus. Il y a des keufs qui sont super sympas.
12: Ah, bien sûr.
1: Il y
12: en a des trop
1: cons.
12: Ouais,
1: c'est ça. Et il y en a, c'est vraiment des têtes de cons, tu vois. Parce qu'ils ont, ils sont keufs.
12: Ouais, ouais, c'est vrai.
1: Déjà, ils se permettent de mal te parler, tout ça. Alors qu'à côté de ça, il y en a qui sont super sympas. Mais bon, a priori, tu n'es pas tombé sur celui-là.
0: T'es pas tombé sur le plus sympa du monde.
8: Ah, mais tu vois, ouais. Il nous a même dit, en gros, vous êtes que des civils, moi je suis gendarme, on croira à moi, quoi.
12: Voilà. Bah non, mais c'est ça, au fait. Et ouais, même si tu vas contester,
1: mec, t'as envie
12: ils vont
1: répondre, redescendre un étage, mon pote, hein. Tu mets des PV, hein. Tu fais pas des enquêtes de ouf, tu vois.
12: Non, mais même
1: ça. Non, mais ça va.
0: Alors, Romano, je pense que si tu dis ça, tu peux avoir des problèmes.
1: Non, mais c'est vrai, non, mais le mec, il se la raconte, s'il te plaît, ça va, tu sais, t'es pas.
0: Oh là, t'es pas l'inspecteur d'Eric.
12: Bah, elle a pas dit l'inspecteur Gadget, toi.
0: Oh là, il se prend pour l'inspecteur Gadget.
1: Non, mais mec, t'es pas la DGSI, tu vois. T'es vieux keuf de la voirie,
13: ouais,
1: quoi.
13: Redescends, cousin.
0: Keuf de la voirie. Oh le bâtard.
1: Ouais, mais c'est vrai, non, mais tu sais, le mec, il se la raconte.
12: Oui, mais c'est ça, mais lui, tant qu'il peut te raguer un petit peu, il se la racontera, tu vois.
0: Il y a Bijou qui dit attention, Romano, tu vas te prendre un outrage.
1: Non, mais je l'aurais pas dit. Mais le mec, t'as envie de lui dire, mais mec, redescends.
13: Ah, mais souvent, quand tu le réponds pas, ouais, ça
1: moi, je suis keuf, toi, t'es un civil, mais déjà, d'où tu parles comme ça aux gens, t'sais.
0: Bon, on va essayer de faire ça.
13: Tu sais, de l'État, machin, qu'il a sermenté.
1: C'est
13: ça.
1: Oui, mais il est censé qu'il a l'uniforme. Oui, il est aussi censé montrer l'exemple.
13: Là, moi, l'autre soir, je sors de la radio, je change de fil sans clignotant, là-bas, qui m'ont contrôlé. Ils ont été cool, ils m'ont dit,
14: ouais, mais t'as sorti ta plaque, t'es un collègue, toi.
0: Ouais,
1: ah, voilà,
0: ça,
1: tu vois. Ouais. Ça dit lieutenant le belge.
0: Ouais, c'est lieutenant le belge, ouais.
1: Tu vois, ils ont contrôlé. Il calotte, il fait arrête, t'es connu maintenant.
13: Tu vois, ils ont fouillé la voiture, ils m'ont contrôlé. Après,
1: ils ont fouillé l'anus.
13: Non, pas
1: l'anus.
13: Heureusement
1: pour eux, ouais.
13: Tu vois, les mecs de là-bas qui m'ont contrôlé sur les quais, ils ont regardé, ils m'ont dit, bah, allez-y, partez, ils m'ont pas mis le PV, tu vois. Alors qu'à la base, je
1: change. Ouais, alors qu'à la base, t'as fait une infraction.
12: T'as pas fait le fou.
13: Ouais, mais j'ai même pas fait.
0: T'es un danger public, Cédric.
13: J'ai changé de voix, quoi, tu vois. J'ai même pas fait gaffe.
0: Bon, on va essayer de te rendre service, Mélissa.
8: Mais attends, qu'est-ce que le problème, c'est pas ça.
0: Ah bah c'est déjà pas mal. Ah non bah. Mais déjà pour il y a la suite qui arrive. Déjà.
12: Non, mais
0: pour
12: je sais c'est quoi son problème. C'est qu'à mon avis quand t'as demandé la contestation, et ben ils te l'ont majoré entre temps.
8: Alors j'ai contesté, donc ils me l'ont refusé, donc j'ai envoyé mon chèque parce que tu sais tu peux pas le faire avec le QR code quand tu contestes. Et mon chèque, du coup, je l'ai envoyé avec accusé de réception, donc j'ai bien reçu mon récépissé.
0: Ouais. C'est une galère pour une prune.
8: Ouais, sauf qu'ils ne l'ont pas encaissé tout de suite. Entre-temps, je reçois une majoration, donc j'ai renvoyé un courrier au ministère de police.
1: Ministère de l'Agriculture, bon,
12: tourisme.
1: Alors là, tu t'es trompé.
12: À la Fédération française de football, bon, j'ai rien reçu.
1: Ministère de la Culture, donc
8: familiale. Rien à voir. C'est le problème, ouais.
0: Merde. Genre, t'as grave de la chance, toi, quand même.
12: En fait, une amende, elle te mange le cerveau.
0: Ouais, c'est ça. Donc, il fallait mieux payer des 90 balles tout de suite, tu vois, en fait.
13: Ouais, mais les points,
1: ouais, mais bon, ça fait chier quand tu sais que t'es en.
12: Mais bon, au final, t'es baisé dans
0: bon,
12: tous les
0: cas. Qu'est-ce qu'elle peut faire, Mélissa? Si vous savez, vous nous dites. On va te. On va
1: pleurer, peut-être.
0: Allez, oui, il y en a qui avaient des. Bah, si vous avez des idées, on va mater les messages que vous nous envoyez. Bon, vous avez des idées, vous travaillez à la police. Vous pouvez aider Mélissa.
1: Le poussin.
0: Appelez-nous. Et au
1: 01. Belge.
15: T'es le genre d'enculé qui utilise pas ses clignotants, quoi.
0: Voilà, ça moi aussi, ça m'énerve là, sur la route. Je suis d'accord avec le
13: pousseur. Je m'étais même pas rendu compte, j'avais changé de fil, tu vois.
0: Bon, appelez-nous 01 53
15: 40 30 20. Mais t'as un vrai danger public, mais tu changes de pile, ils s'en rendent pas compte.
0: Laissez-nous vos messages avec l'appli Skyrock. Et d'ailleurs, si vous voulez passer dans la soirée, là,
12: on est. Il y a Cécilia qui a laissé un message.
0: On est là jusqu'à minuit. On en reparlera, on lira le message de Cécilia dans un instant. On suit les dernières minutes du match des Bleus dans un instant aussi.
15: Pour l'instant,
0: il y a 2-0, Cédric change de fil. Et on écoute Rambo Goyard tout de suite sur Skyrock. What the fuck? 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

0: 2-1.
1: Les Sénégalais ont réduit le score à 2-1. Et Kiki a réélargi le score à 3-1. Il y a eu deux buts pendant By My Side.
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1: C'est la Coupe du Monde. Et on va le jouer plus souvent, le son de Rambo Goyard. Ça porte bonheur.
0: De ouf.
1: Allez, les Bleus. Le match est presque fini. On finit le match ensemble sur Sky.
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1: Elle te fait subir ce que tu lui as fait pour montrer comment elle a souffert. Qu'est-ce que t'en penses, Marco?
4: Non, je pense que ça, c'est des phrases un peu bidons de comptoir.
0: Merci. Merci pour ceux qui nous ont envoyé.
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0: Le mec m'appelle, il me fait « Oh, allô, Romano. »
1: J'ai une galère.
0: « Oh là, la meuf, elle m'a foutu. De... »
5: Bah ouais, attends,
0: oh là, il faut venir me chercher, c'est sous le trottoir.
1: Voilà, il y a des gens qui s'arrêtent.
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1: Eh oui, Médéline, t'as vu les Bleus? Allez, les Bleus, Médé.
0: Ouais.
1: Bonjour aux Bleus. Bonjour les Bleus.
0: Oh, oui, les
1: c'est
0: Bleus.
1: Bien, allez. Bravo les Bleus. Bon, 3-1. Et on arrive à la fin du match. C'est fini?
5: Ouais, c'est fini. Ouais,
1: c'est,
5: pense,
1: c'est fini.
5: Mbappé qui est par terre, il s'est pris un ballon dans la tronche.
1: Oh, c'est pas grave.
5: Allez, c'est fini.
6: Casser le nez.
1: C'est pas grave. 3-1.
0: Comme la dernière Coupe du Monde.
5: Ah oui, il a mis son masque.
6: Non, c'était pendant l'Euro ça.
0: Ah, c'était pendant l'Euro. Le mec, à chaque compétition, il se fait péter le nez.
7: Tu m'étonnes qu'il parle de plus en plus du nez.
8: Ballonné.
1: Bon, c'est pas fini. Les dernières secondes du match des Bleus ce soir. C'est ouais. France-Sénégal. Et on démarre bien cette Coupe du Monde.
5: Ouais.
1: Parce que bon, quoi qu'il arrive, on va gagner. Il y a 3
5: à 1. Il y a 45 minutes les gars. Ça y est, maintenant c'est parti.
1: Mais je vous l'avais dit moi ce matin.
5: Évidemment.
1: Regardez, Kylian Mbappé, il a marqué 2 buts. Qui c'est qui a dit but de Kylian Mbappé ce matin dans les Paris Winamax?
5: Qui a dit
1: victoire de l'équipe de France dans les Paris
5: vous
1: Winamax?
5: Vous voulez voir la différence entre un vrai parieur et un petit parieur comme
6: Difool?
5: Difool, il a parié victoire de la France, but d'Mbappé ou Dembélé.
6: Ah, ta gueule. Putain, ta gueule.
1: Laisse parler Karim.
6: Ah non, mais
1: parle mal de Cédric.
5: Tu dis ça parce que je suis un arabe.
6: Chier, là.
5: Non mais Difool a joué 100 balles pour gagner 170 balles.
1: Et oui.
5: Et moi j'ai mis quoi? J'ai mis 3-1 pour les Bleus. J'ai joué 100 balles pour gagner 1000 et quelques. Donc
6: bah oui, c'est ça.
5: Magnifique.
6: Non mais de toute façon Difool il est encore dernier.
5: C'est un joueur. Bah oui.
1: Non, je suis pas dernier. On a repris les paris à zéro là depuis.
6: Depuis c'est légal.
0: Non.
1: Depuis la Coupe du Monde.
0: Non.
1: On est rentré en face.
0: Qui a remis à zéro?
6: C'est lui tout seul.
1: Non, c'est
6: Medellin. C'est la Banque de France.
5: Non mais même.
6: Monsieur, on remet à zéro là.
1: Non, c'est Monsieur Winamax en ligne et il m'a dit on remet les paris à zéro, on fait les paris Coupe du Monde.
5: Eh ben je suis premier.
1: Pour l'instant.
5: Ouais.
1: Et moi, je suis deuxième. Gigi, t'as gagné combien?
6: Moi, j'ai mis 3-0.
5: Ah ouais, c'est chaud,
1: pas de chance.
5: On a dû prendre un but, hein, gros. Putain, sur la ligne, gros.
1: C'est juste
6: ta gueule, putain!
1: Quoi?
6: Elle fait chier tout le monde!
5: Mais non,
6: elle fait chier tout le monde! Elle fait un putain de sondage! Tu vas voir,
5: moi j'aime bien, moi!
1: Elle est contente, on a gagné! Vous avez vu?
6: Tout le monde n'en peut plus!
5: Moi je vais faire un sondage sur
6: Instagram! Personne n'ose le dire, je suis le représentant, on en a marre!
5: Moi je fais un sondage sur Instagram!
1: C'est fini pour le match, belle victoire des Bleus là! Ça nous fait donc 3-1 pour le premier match! On démarre bien cette Coupe du Monde!
6: Oui, très bien!
1: Ça fait plaisir! Deux buts de Kiki, but de Barcola aussi! C'est ça?
6: Ouais, double de Kiki et but de Barcola!
1: Eh ben c'est une belle triplette.
6: Magnifique.
1: Et un but du Sénégal. Comme ça, les Sénégalais. Ah, c'est pas grave, vous avez quand même marqué un but. Non, mais c'est vrai, tu repars pas bredouille.
9: Ouais.
1: Après,
9: ouais,
1: t'es dégoûté parce que t'as perdu le match.
9: Oui, bah oui, logique.
1: Laissez quand même l'équipe de France.
9: Eh ouais.
1: Eh oui. Bon, votre avis sur le match, hein, dites-nous. Tiens, donnez une note au bleu, puis dites-nous ce que vous pensez de cette belle entame de Coupe du Monde. Belle entame de Coupe du Monde. Qu'est-ce qu'ils en disent sur Bein? Tiens, on va faire un petit tour sur Bein.
10: La nuit est encore longue, on va retrouver.
1: La nuit est encore longue, on va retrouver.
10: Un peu moins. Bonne chance.
1: Bon, on va retrouver vous en direct à tout au long de la soirée.
9: Bah, bien sûr.
1: Je finis la phrase du monsieur qui a du mal à la finir.
9: Mais la nuit est encore longue.
1: Exactement, la nuit est encore longue, la soirée aussi. 01 53 40 30 20 pour nous appeler.
6: Ça annonce le match d'après, non?
1: Vous avez un truc à dire?
6: C'est pour ça que la nuit était longue.
9: Ouais, je pense que c'est ça.
1: Ah bah oui,
6: c'est quoi l'autre match après?
5: Et il y a pas l'Argentine qui joue?
1: Il y a un match à minuit.
6: Putain, il faut vraiment qu'il se taise.
1: C'est Samy qui vient de parler.
6: J'ai pas aboyé pour
5: là, je suis en train de partir en couille dans ma tête.
1: Bah oui, la nuit est encore longue. Et vous aurez les résultats des autres matchs demain matin dans le morning avec nous. Mais enfin,
6: à minuit, il y a Irak-Norvège.
5: Ouais, il y a l'Argentine, c'est ça.
6: 3h du matin, Argentine-Algérie.
1: Très bien.
6: Bon. Et 6h, Autriche-Jordanie.
1: Et tout ça dans le morning avec nous dès 6h. Bon, c'est Radio Libre, allez-y, 01 53 40 30 20. Vous avez un truc à dire, vous voulez faire les cons avec nous, vous nous appelez. On est en direct, donc vous nous parlez de tout ce que vous voulez. On vous attend de toute la France, en direct sur Skyrock. Et un petit point quand même sur ce match. Comment tu as trouvé le match, Cédric?
11: Bah super, on a gagné. Donc ouais, putain, je suis dégoûté parce que j'avais mis 2-1 moi, pour les Bleus.
1: Et loupé.
11: Donc loupé, mais
9: ouais,
11: c'est.
9: Pas loin.
11: tout le monde au début chie un peu sur Mbappé là, c'est vrai qu'il a, il a niqué tout le monde quand même.
1: Non mais la mi-temps fait du bien hein, l'équipe de France. Parce que la première mi-temps était pas super, hein, franchement.
9: Ouais, bah non.
11: Vous dites ouais, faut sortir Mbappé, faut le sortir. Bah finalement non, il a bien fait de rester.
6: Ah c'est Karim tout seul qui a dit ça.
5: Non mais même si. Je pense que s'il avait sorti, ils auraient gagné quand même les Bleus.
1: Alors t'en penses quoi Karim de ce match?
5: Oh très bon match de l'équipe.
1: Ça augure bien pour la suite de la Coupe du Monde.
5: Bah j'espère pour les Bleus.
1: Parce que c'est la Coupe du Monde.
5: C'est la Coupe du Monde. Mais en tout cas, faut pas faire une première mi-temps comme celle-là quoi.
6: C'est la Coupe du Monde.
5: Ouais.
11: On dit bravo, bravo Kylian.
1: Ah bravo Kylian.
11: C'est le. Bravo Kylian. Ah ouais, franchement complet, sans problème. Il va encore nous faire gagner.
6: Il manquerait le PSG.
11: Non, parce qu'on joue très bien sans lui en club. Mais mais j'avais dit en première mi-temps, pas d'inquiétude. Et ben voilà.
1: Et ben voilà, pas d'inquiétude.
11: Il n'y a pas eu d'inquiétude.
1: C'est bien, pas d'inquiétude. C'est bien tout ça.
11: Ben oui, c'est bien.
1: Bon, Romano, peut-être ta vie quand même.
6: Bah, je dirais, comme dirait Cédric, mission accomplie.
9: Ouais,
6: ils
9: c'est ça.
6: Gagné, ils ont gagné. Bravo.
5: Mission accomplie.
6: Mission accomplie.
1: Mission accomplie, très bien. Et Marie?
9: Bah écoute,
1: c'est super
9: mal.
1: Le tennis.
9: Non, mais c'est bien.
6: Franchement, écoute, pas mal ce premier match de Roland Garros.
9: 3-1, pas mal, mais ils sont réveillés ouais sur la deuxième mi-temps. Quoi.
1: C'est qui le meilleur joueur du match, c'est Kylian?
9: Bah là,
1: parce qu'il ouvre, là, il ouvre le score, match, il marque deux buts, oui. Lui, ouais. Bon bah voilà, il fera taire les rageux Kylian Mbappé. Hein. Voilà, l'équipe de France comme on l'aime, le message du voyant là sur l'appli Skyrock. Merci à toi le voyant. Trop beau match, la première mi-temps pourrie, mais la deuxième mi-temps c'est bien, il y avait de l'action et une belle équipe de France bien compacte. Putain, vous êtes des vous êtes des spécialistes du foot. Hein. C'est Karim 6-2 qui nous envoie un message. Salut à toi. Château Pomme, qu'est-ce qu'il nous dit? Après, il y a un défaut parce que les attaquants, leur but c'est de marquer et là on les suce pour ça, c'est juste normal. Oui, mais bon, quand ils marquent, on va être content quand même, Château Pomme. Vous êtes grave, ouais. Même quand on gagne. Et ça, c'est très français
9: ça
1: en fait.
9: Râle.
1: Même quand on gagne, on râle. Salut, Château Pomme. T'as le droit de râler. Son meilleur joueur à lui, c'est Olise. Il y a Kitam qui va aller se taper une queue en regardant Mbappé. Bah écoute, c'est bien, Kitam.
9: Oh, c'est original.
1: Éclate-toi bien. Jen qui nous dit, alors moi, je m'en branle du foot en parlant de se taper une queue.

0: Elle, ça lui a fait péter un câble. Donc, ils ont pas passé une super nuit. Ouais. Il est rentré, il gueulait et tout. Pourri comme un coin.
1: Bah, il avait fait la teuf, c'est bien.
0: Ouais, elle, ça l'a saoulé. Le lendemain, elle se levait tôt. Il y avait des gamins à s'occuper.
2: Ouais, c'est vrai.
0: Sur le coup,
2: comme ça.
0: Ça a pas été non plus la soirée de rêve.
2: J'avais pas pensé à ce truc-là, oui, effectivement. Bon.
0: Non, mais si en plus, à la base, il lui dit ouais, t'inquiète, je rentre pas tard.
1: Et je bois pas trop.
0: Ouais, je bois pas trop. Le mec, il est arrivé, il était décabané.
2: Ouais, mais au moins, ils ont gagné.
0: Oui,
1: oui, mais elle en avait rien à branler.
0: Elle a pas sauté de joie, quoi.
1: Bon, c'est vrai que t'as l'un qui consomme de l'alcool, l'autre qui consomme pas d'alcool, ça peut poser des problèmes dans
2: ça c'est certain.
1: Dans le couple, t'as le mec qui revient bourré de chez les poteaux là. Bon, bah en tout cas, bourré, pas bourré, vous pouvez tous débarquer ici sur Skyrock, on vous attend.
3: Faut que je te raconte l'histoire de Cécilia, gros.
1: On vous attend en direct. On va s'occuper de Cécilia aussi. Ah ouais, Cécilia, c'est une histoire de ouf.
2: Ouais,
1: ouf, on va parler donc de Cécilia, vous nous parlez de tout ce que vous voulez. Je sais pas, Marie, toi, ton mec qui rentre complètement bourré, toi, t'es pas bourré, t'es énervé.
0: Ah, jalouse.
4: Non. Mais pourquoi j'ai mis ce bois ?
2: Non, c'est rare, c'est plutôt l'inverse peut-être.
1: Les gens qui boivent trop sont trop cons. Message de Fab. Bah voilà, tiens, Fab, prenez ça pour vous si vous avez bu un petit coup.
2: Non, mais c'est sûr, quand t'as quelqu'un qui a picolé et pas toi en face, c'est hyper bizarre.
0: Ouais, et puis l'alcool, bon, il faut dire la vérité, en tant qu'ancien alcoolique.
1: Vous l'entendez,
2: ça dépend de ton état, quoi.
0: Non, mais ça rend rarement intelligent. T'as l'impression d'être intelligent, ouais, des fois t'as eu des potes et tu commences à parler de trucs, tu sais.
2: Ouais, t'es sûr de toi.
0: Ouais, t'es sûr, t'as un expert dans des trucs dont t'as jamais parlé ou tu connais rien. Mais franchement, ouais, ça te rend pas intelligent.
1: Karim, tu rentres à la maison tout à l'heure, tu vas retrouver ta chérie et elle a regardé le match, elle nous a écouté, elle s'est bourrée la gueule, elle est complètement ivre. Comment tu réagis?
3: Dahak, gros.
1: Tu rigoles?
3: Dahak, ouais. De l'avoir morte bourrée.
1: Ouais.
3: Ah, ça va me faire dahak, gros.
1: Tu vas rigoler.
3: Non, mais t'es bourré. Ah, ça me ferait dahak, quoi.
1: Elle fait...
3: Bah, je sais pas ce que je fasse.
1: Non, mais
3: je vais crier dessus parce que, tu sais, il faut que je me regarde, il attend que je lui dise, je vais la tabasser, mec.
1: Mais non, Karim, je pas ça.
3: Non, mais ça va me faire dahak, gros.
1: Mais Guigui, tiens, comment tu réagis, toi?
5: Bon, ouais, c'est marrant, pareil comme Karim.
1: Tu rigoles?
5: Ouais, franchement, ouais.
1: Elle est bourrée, elle te vomit. Elle te vomit dessus entre le
5: nez. Voilà ce que j'allais dire, qu'elle me vomisse pas dessus, par contre.
1: Cherche un truc qui les énerve, vous avez vu?
5: C'est la seule limite.
2: Ouais, c'est ça.
1: Ouais.
5: Et sinon, un peu pompette, c'est pas méchant.
2: Mais toi, par contre, si le PSG perd, par exemple, t'aurais pas envie de faire l'amour à ta chérie juste après?
5: Je pense que là, mon zizi sera. Tout calme.
2: Ah, tu vois ce que je disais.
0: Le zizi sera en deuil.
1: Ah ouais, c'est vrai.
5: Le deuil du zizi.
2: Tu vois,
1: non, après une défaite du PSG en.
5: Ah ouais, non, je serais pas chaud.
1: Non, au contraire, il faut se consoler.
5: Ouais, mais ça marche pas, ça, ce truc-là.
1: Finale de la Champions League l'année prochaine. Vous êtes en finale et vous perdez 10-0 contre le Barça.
0: Ah, imagine 50-0.
5: Attends, imagine 1 million à 0.
1: Voilà.
0: Et il y a une soucoupe volante qui arrive.
5: Ouais, c'est ça.
0: Et il y a 15 meufs à poil dans ton
2: lit. Là.
1: Non, mais le PSG perd.
0: Soucoupe volante qui arrive, qu'encule tous les joueurs sur le terrain. Est-ce que là, t'as envie de baiser ou pas?
5: Bah, franchement, là, ouais, du coup. Parce que j'imagine le truc.
1: Non, mais après une défaite, tu baisses pas.
5: Si c'est une défaite d'un match important, ouais, non, je suis dégoûté, j'ai pas envie.
1: Ah ouais, et toi, Samy, pareil.
5: Bon, si c'est
1: imagine là-bas. L'OM est en finale de la Coupe du Monde.
6: Non, l'exemple de la finale avec des champions, ouais, ça, je peux comprendre. Après un match comme un autre, les gars.
5: Ouais, voilà, match de Ligue 1, je t'en fous.
1: Non, mais un gros match.
6: Ouais, mais un gros match, gros. Après une finale, c'est particulier, mais un autre match, oh, non.
1: Pas donc une finale, vous perdez, tu peux pas baiser.
6: Bah, une finale, déjà, je serai avec mes potes, donc d'aller baiser ma meuf alors que je suis avec mes potes, bon.
5: Non, je vous laisse, les gars, là.
6: Ouais, c'est ça, bon, je vous laisse, je reviens, je vais. Non, bah après, faut
1: pas. Je te pose pas la question, Cédric, tu t'en branles, toi.
5: Ah ouais, moi, défaite, victoire.
1: Tu te fais baiser quand même.
5: Bon, non, je vais te baiser.
1: Voilà, très bien.
2: Non, mais même en règle générale, quand t'es un peu déprimé, t'as pas forcément envie de niquer, tu vois.
1: Oui, c'est vrai aussi.
2: Non, mais c'est vrai.
1: Bah justement, c'est ça, il faut faire le contraire.
2: Ça ouais, peut, mais t'as pas trop envie.
1: Ça peut te faire du bien, ça te change les idées au moins.
0: Là, à l'instant T, Marie, t'as envie de te faire baiser, là
1: hein? Parce que l'équipe de France a gagné 3.
0: Mais là, tout de suite, là.
2: Ah non, absolument pas.
0: T'aurais, là, je sais pas, t'as un bel homme qui a des nouvelles dents.
2: Il enlève ses lunettes de soleil.
0: Toi. Et qui te dit on baise?
2: Non, j'ai pas envie, non.
0: Tu vas? Bah, tu veux qu'ils sortent les autres?
2: C'est vrai. Oui.
0: Ça te gêne?
5: Il y a aucun problème, moi je m'éclipse, il y a aucun problème.
0: Ah bah si vous sortez, je peux la ken.
3: Moi je me mets sur le balcon et je vous regarde.
2: Je garde Cédric pour quand il gueule un
1: bon,
2: peu.
1: On est avec Mélissa là en ligne
0: dans l'histoire. Putain, il faut que j'arrive à bonder quand même dans l'histoire. Parce que...
3: Et gros, pour l'histoire de Cécilia, on pourra lui poser les questions, elle nous répond sur les messages, elle a dit.
7: Technique.
1: Mais Cécilia passe avec nous.
3: Elle veut pas passer.
1: Cécilia, on vous reconnaît pas en direct en plus.
0: On t'appellera autrement.
7: Ouais, c'est ça.
2: Ça va être pratique.
1: Ou alors tu parles comme ça, Cécilia.
5: Ah, pas con ça.
1: Ben oui, tu masques ta voix comme ça. Tu parles. Voilà, vous me reconnaissez.
0: Je change ton prénom maintenant.
1: Vous savez pas qui je suis.
0: Vous
1: avez vu, ils m'ont pas reconnu.
0: Cédric,
1: vous avez vu, ils m'ont pas reconnu là. Bon, on était avec Mélissa là, en ligne avec nous. Mélissa.

0: Bon, t'es content, les Bleus, ils ont gagné?
1: Bon,
2: bah, les couilles.
1: Oui.
3: Ah bah dis donc, il y a son amant qui compte.
4: Mélissa, elle est emmerdée avec son amende et ses trois points.
0: Oui, alors Mélissa, elle a une amende injuste qui lui a été donnée. Le problème, c'est que bah, elle peut pas prouver que l'amende était injuste et donc elle a payé 90 balles. Mais elle a quand même été majorée parce que le temps que l'amende arrive, etc.
3: C'est ça, exactement.
0: Elle s'est pris la majoration. Bref, tu as grave de la chance.
3: De ouf.
4: Non, mais ce qui est hallucinant, c'est qu'il y a une caméra, mais ils n'ont pas envie de les regarder.
0: Il y a une caméra, ils n'ont pas envie.
1: Exactement, ça ne sert à rien. Mais du coup, j'avais une petite question.
0: Vas-y.
1: Parce que du coup, moi, mon chèque, je l'ai envoyé, sauf que eux me demandent une preuve de paiement. Sauf que je ne sais pas comment je peux prouver un chèque.
3: Bah, quand t'as envoyé le courrier avec accusé de réception, tu l'as pas pris en photo, tu l'as pas photocopié?
1: Mon accusé de réception?
3: Non, le courrier avec l'accusé de réception.
2: Des amendes.
1: Si, j'ai tout sauf mon chèque en fait. Mon chèque, je l'ai pas
3: dommage,
1: en photo.
3: Parce qu'il faut prendre le chèque en photo, prendre le courrier, et là tu le renvoies ça, la copie, tu leur dis tenez, regardez la preuve, je vous l'ai envoyé.
5: Bah, après, t'as peut-être
4: la preuve. À chaque fois que t'envoies un courrier, s'il faut.
0: C'est quand même ouais, mais non, mais de toute façon, ça a été débité sur ton compte.
4: Non, le chèque, il n'a pas été encaissé.
2: Non, ils l'ont pas encaissé, justement.
3: En fait, elle a payé, mais ils n'ont pas encaissé, lui ont envoyé la majoration.
0: Les mecs, ils l'ont perdu, t'imagines.
2: Bah ouais.
1: Oui, ils l'ont perdu, mon chèque. Sauf que, bah, du coup, je vois pas comment je peux prouver que c'est le chèque que j'ai envoyé avec mon accusé de réception, quoi.
3: Bah, ça, c'est la merde, ça.
4: Non, mais là, t'as aucun moyen. Parce que la banque, en plus, ils peuvent rien faire.
3: En fait, le seul moyen, c'est que t'attendes, en fait, qu'ils retrouvent ton chèque, qu'ils l'encaissent, et à ce moment-là, tu leur dis, regardez la preuve, moi, le chèque que je vous ai donné, il est daté à telle date et tout, tu vois.
1: Oui, mais le souci, c'est que si retrouve pas.
3: Non, mais ils vont le retrouver. Si ça, c'est obligé qu'ils le retrouvent.
0: Toi, t'as vraiment grave de la chance. Parce prends le transport en commun.
3: Si tu l'as envoyé en accusé de réception, c'est obligé qu'il l'ait.
4: Non, mais est-ce que t'as reçu l'accusé de réception?
1: Oui, je l'ai.
4: Ah, bah donc ça veut dire qu'ils l'ont
3: reçu. Mais ils l'ont juste pas encaissé. Et à mon avis, quand ils vont l'encaisser, ils vont se rendre compte de leur erreur. Et c'est à ce moment-là que tu leur écris pour.
4: Et après, bon, là, tu galéreras 6 mois pour récupérer l'argent que t'as donné en trop. Mais
1: parce que là, j'ai rien payé. Là, pour le coup, j'ai pas payé la majoration. Là, ils me l'ont mis en pause, je crois.
3: Bah voilà, bah en fait, c'est le temps qu'ils encaissent. Voilà, exactement. Le temps qu'ils encaissent ton chèque, et après, ils verront, donc ils t'enverront plus la majoration.
4: Non, mais là, t'as bien fait d'envoyer en accusé de réception. Ici, t'as reçu le.
0: Exactement.
4: Si t'as reçu l'accusé de réception, ça veut dire que eux l'ont reçu. Donc, voilà.
0: Après, tu peux avoir envoyé un truc avec une enveloppe vide. Hein.
4: Oui, mais bon.
0: Mais sinon, vraiment envie de te faire chier jusqu'au bout, les keufs.
4: Hein. Voilà, après, c'est même pas les keufs, là, c'est le truc à Rennes là où tu l'as envoyé. Là,
0: ah oui, c'est à Rennes qu'on paye les amendes.
4: Ouais,
0: c'est
4: amendes là.
0: Ouais,
1: oui, c'est ça.
0: Les trucs à Rennes. T'as le numéro de chèque sur l'échelonnement du chéquier, normalement. Message de Fatih. Et si t'étais pas d'accord.
4: Oui, mais la banque, ils savent pas si le chèque, t'as très bien pu le remplir, le foutre en l'air. Ils ont aucune preuve que le chèque, il a été utilisé, tu vois.
0: Bon, si vous contestez, il fallait pas payer.
4: Non mais si, mais
0: c'est Fabien Quinquin qui envoie.
1: Non, j'ai pas payé sur le coup. J'ai payé quand ils m'ont dit que ma contestation était refusée.
4: Mais je croyais que moi, pour contester, il fallait d'abord payer, non?
0: Ouais, moi, il dit ça aussi. Écoutez, bon, bah, en tout cas, c'est bien la merde ton histoire, Mélissa.
4: Non, mais ce qui fait le plus chier, c'est quand même les trois points, quoi.
0: T'as envoyé le truc avec accusé de réception. Logiquement, il devrait pas y avoir de problème. C'est le message du carré. Bah, tiens, on parlait de Rennes, il est dans le 35, le carré du 35.
4: Peut-être des fois, ils mettent longtemps à encaisser les chèques. Hein.
0: Ouais, et Cyril conseille de payer en virement maintenant, si vous avez.
3: C'est mieux, ouais.
0: Ou en CB,
3: mieux
0: au moins, comme ça, t'es tranquille.
3: Ouais.
0: Oubliez les chèques. Merci Cyril qui nous envoie.
3: C'est mieux, t'aurais dû scanner le flashcode.
0: Le flashcode, c'est ça.
3: En live, ouais.
4: Mais non, mais vu qu'elle ne voulait pas payer la majoration.
3: Tu peux contester aussi.
4: Non, mais quand tu. Ouais, mais le flash code, c'est le montant majoré en fait qu'elle avait.
3: Ah.
4: Et vu qu'elle ne voulait pas le payer majoré, elle a payé juste amende normale, le flash code, il ne marche plus.
3: Ah, ouais.
0: Bon, bah écoute, bon courage, Mélissa.
4: Même pour payer une amende, c'est une galère.
0: Ça fait une éternité que j'ai pas eu d'amende, moi.
4: Ah putain, moi j'en ai
3: eu une. Conduis jamais.
2: Ah, moi putain, ouais, laisse tomber, genre.
4: Le stationnement.
3: Tu t'es pris une amende la dernière fois, tu t'es pris un flash, gros mytho.
0: Il y a longtemps.
3: Il y a pas longtemps, gros.
0: Mais il y a super longtemps, il y a plus d'un an. Non, il y a plus d'un an, j'ai mes 12 points là.
3: Ah ouais?
0: Bah oui. J'ai 12 points sur
2: mon. Putain, bah chance.
0: Bah ouais.
2: Quand même, on reste 10.
0: Oh, ça va encore, Cédric.
2: Ouais, non, bah ouais.
0: T'en as eu moins, des.
2: Ah bah, je me suis retrouvé en zone négative déjà. Ça m'est déjà arrivé.
4: Ah, moi j'ai tous mes points, mais par contre, je suis plein d'amendes de stationnement.
2: Ah, le stationnement, c'est abusé, gros. C'est leur voiture, tu sais, les voitures là de merde, là.
4: Pour pas fric.
2: Ah ouais, putain, mais ce matin, si je t'ai garé sur une place, et je vois la voiture arriver, je me mets derrière la plaque, et quand la voiture à l'avant, je coupe pour me mettre devant. Et le mec, il me regarde, il rigole, il fait marche arrière, il me dit, mais c'est une place de livraison, ça. Je fais, bah ouais, mais je prends de me manger un PV. Il fait, ah non, moi je mets pas de place, je mets pas de PV sur les places de livraison, que sur les places payantes. C'est en gros, à Paris, tu sais, les voitures automatiques, là, elles te mettent pas de PV.
4: Ah, mais putain,
2: génial ça. Si t'es mal garé.
4: Sur les livraisons, ouais, ça prend pas.
2: Ouais, livraison, ils mettent pas. Si t'es mal garé, ils mettent pas. Ils mettent que si t'es sur une place payante, en fait. Donc en gros,
0: donc tu se mettre sur garer en plein milieu de la route.
2: Exactement.
4: Voilà, c'est vaut mieux se mettre sur un trottoir.
2: Elle m'a dit, tu te mets sur une place de livraison, mais tu n'auras jamais de PV à cause de moi, quoi, tu vois.
0: Eh, merci du conseil, Cédric. Donc,
4: tu vois, sauf que si la police municipale, là, elle te l'enlève.
2: Voilà, c'est un autre délire.
0: Ah, champion, mon frère.
2: C'est un autre risque.
4: Ça m'est arrivé, pas cette année, mais il y a quelques années. La voiture. Effectivement, je me prenais pas d'amende avec la voiture qui flash. Par contre, quand la municipale, elle est passée, ils ont appelé la dépanneuse.
2: À Paris, pour le moment, il n'y avait pas de dépanneuse parce qu'il y avait un problème, c'est avec le mec qui avait les dépanneuses. Là, il avait une magouille, il s'est retrouvé en prison. Et là, ils ont remis les nouvelles dépanneuses. Donc là, à Paris, ils enlèvent à nouveau les voitures. Mais pour le moment, il n'y avait plus de dépanneuses.
3: Putain, j'ai mes 12 points aussi.
2: C'est ouf.
0: Eh, tu vois, quand même, on est vraiment des bons conducteurs, nous.
3: Les derniers points que je me suis pris, c'est.
0: Prends exemple sur nous, Mélissa.
4: Toi, il t'en reste plus que 9, du coup.
0: Bon, il t'en reste encore 9, Mélissa.
3: Les derniers points que je me suis pris, c'était en 2020, gros.
0: On te fait une. Tu vois, Karim, t'es vraiment un très bon conducteur. Bon, on espère que ça va s'arranger logiquement. C'est plutôt optimiste, les messages.
4: Marche bien le permis du bled.
3: Non, même pas. Je suis sur ANTS, c'est le permis français.
0: Non, en tout cas, pour les messages qui arrivent pour toi, Mélissa, c'est plutôt positif. Hein. Si t'as fait l'accusé de si t'as un accusé de réception, ils vont pas te faire chier.
5: En toute logique.
0: Si t'as envoyé le chèque et en plus. Tu peux avoir la preuve du talent du chèque, etc. Enfin bon, a priori, tu devrais t'en sortir.
1: Ok, bon.
5: Sinon, virement dans le futur.
4: Bah, sinon, pas d'amende, c'est encore mieux.
0: Sinon, pas d'amende, ça, c'est vrai que c'est mieux.
5: C'est pas faux.
0: Et sinon, tu payes par virement et. Eh bien, écoute, merci Mélissa. On te fait un gros bisou.
5: Bah, bisous, bon courage.
0: Bisous à toi.
5: Avec ton bordel.
0: Et
5: dis à ton mec de pas s'énerver non plus, tu vois.
0: Voilà, la prochaine fois, il s'énerve pas contre les keufs.
5: Bah
0: on t'embrasse. Salut à toi, Mélissa.
1: Bonne soirée.
0: D'ailleurs, il y a un keuf qui s'appelle Vélizy et qui nous envoyait. C'est peut-être un keuf de Vélizy qui nous envoyait un message et qui dit c'est. En gros, quand on lui parle mal, lui, il prune. Il y a toujours un truc pour foutre une amende sur la voiture.
5: C'est normal.
2: Ah, bah oui, mais ils t'inventent des trucs, hein. Moi, je m'étais embrouillé.
0: Ils t'inventent pas, mais ils font le tour de la voiture et ils vont trouver.
2: Ah, non, mais ils avaient inventé des trucs. Moi, ils m'avaient baisé, mais tellement sale, gros.
0: Bah, parce qu'ils t'aiment bien te faire baiser comme
2: ça. Non, je m'étais embrouillé avec un gradé de, tu sais, du commissariat du 17e arrondissement, j'avais répondu, j'avais super mal parlé, mais le mec, il avait mal pris. Et à chaque fois, le soir, quand on rentrait, je passais par le 17e, les mecs, ils appelaient le commissaire, le
4: mec. Mais Léon le nique encore, il aime ça.
2: Et il mettait
0: on lui
2: PV,
0: fait du sale.
2: Mais il mettait avec les matricules d'un keuf différent à chaque fois. C'est-à-dire une fois, il m'a dit, ah, vous avez pas le truc de l'assurance. Ah, votre nœud d'hélice. Oh, vous avez un phare éclaté.
5: Mais putain, mais tu l'avais dit quoi au gars pour qu'il se.
0: Il disait, Vélizy, il trouve tout le temps un truc.
2: Ah, toujours. Oui. Il trouvera toujours un truc. Mais je sais pas, il mettait des PV différents. C'est-à-dire que moi, si je voulais aller râler en disant, ouais, en fait, c'est de l'acharnement, il disait, c'est pas le même flic. Parce que c'était pas le même numéro de matricule et c'était pas les mêmes PV.
0: Excuse-moi, vous interrompre Didier Deschamps sur Bein.
5: Ah, ok.
0: Qu'est-ce qu'il va nous dire, Didier Deschamps?
6: Dérouler un peu plus, bon, changeant le placement aussi de Ousmane et de Michael, qui a changé pas mal de choses. Et puis.
0: Donc c'est ce qu'il a changé à la mi-temps, ça.
6: Il est rentré aussi, il a fait mal, donc c'est toujours bien de gagner le premier match.
0: Oui, c'est mieux que de le perdre.
6: De le gagner dans une poule à 4 face à cette équipe du Sénégal, puis avoir autant de supporters français.
0: Il est content,
6: aussi.
0: Didier, regarde, il est content.
6: Je sais que pour eux, ils viennent de loin, ça coûte cher. C'est magique le football, quand on gagne et quand on peut partager des émotions. Là encore aujourd'hui, c'est que le premier match, mais on va savourer quand même.
0: Très bien, t'as vu comme il a des belles dents aussi.
4: J'ai pris le même modèle.
0: Ah, t'as le même modèle, t'as le modèle Didier Deschamps, c'est pas mal.
7: C'est un petit peu le débat de la semaine.
6: Ouais, quoi, j'imagine qu'il y a beaucoup de débats. Ben oui, il y a beaucoup de joueurs sur les 26 qui peuvent légitimement penser.
0: Ah, c'est vrai qu'on a plutôt une belle équipe.
6: Comme Ryan aussi, même s'il est rentré qu'à fin de match.
0: Ouais, il a fait des changements en deuxième mi-temps et donc ça a été pas mal.
4: Un coaching payant, comme on dit dans le jargon.
0: Et on peut le dire. Bravo Didier.
4: Coaching payant.
0: Merci pour tes nouvelles dents.
5: Légitimement.
0: Bon, des bises, Mélissa. On t'envoie le t-shirt Skyrock à la maison et on fait un sourire à Didier Deschamps. Hey. Bisous.
4: Bon courage.
1: Merci.
0: Salut Mélisse, ciao.
5: Bisous.
0: Bon, on a Anthony qui est en direct avec nous, qu'on va prendre là. Toi, tu voulais nous parler de qui?
3: De Cécilia.
0: Ah oui, de Cécilia et son histoire. Salut Anthony.
8: Bonsoir, salut des poules, salut toute l'équipe.
0: Salut à toi.
4: Salut.
0: T'es dans le 29, Anthony.
8: C'est ça, tout à fait.
0: Alors, ça s'est rafraîchi dans le 29, mais hier, vous aviez 30 degrés à Brest. C'est un truc de ouf.
8: Oh ouais, et puis c'est super chaud, mais...
4: C'est quoi là, aujourd'hui?
5: On est
4: combien? 2?
0: Non! Vous avez quoi? Vous avez perdu 10 degrés, non? Il faisait combien aujourd'hui?
8: Ouais, j'ai beaucoup plus froid en ce moment, là. Mais ça réchauffe avec la victoire de l'équipe de France, quoi.
0: Ah, ça c'est bien ça.
4: Bien dit.
0: Et ça va réchauffer. De toute façon, ça va réchauffer tout le monde dès demain, parce que dès demain, ouais, ça y est, c'est le début de la canicule. J'ai regardé les températures. Romano, tu as vu les températures en tant que monsieur météo?
4: Ça va cogner.
0: Bah demain, tiens, en région parisienne, il fera 33 degrés.
4: Ah bah ouais, effectivement, c'est la canicule. En Bretagne, vous aurez 21.
0: Ah putain, t'as de la chance. Non mais, hey, moi je vous envie, hein, 21 degrés, pour moi c'est parfait.
3: Canicule de ouf, ouais.
4: C'est un truc de dingue.
0: Je regarde Courbevoie, France.
4: Ça à 26.
0: 26 il fait demain?
4: Non, demain. Non mais là, je parlais de Brest. Hein. Non, demain il fera 20.
0: Putain, t'as de la chance, il fait 20 degrés à Brest, Anthony. Oh. Tu vas être à la fraîche demain, c'est bien.
8: Ah ouais, bah, ça va faire du bien de rêver, avoir un peu de fraîcheur.
4: Et après, vous, ça recommence à cogner début de semaine prochaine. Genre mardi 30, mercredi 32, jeudi 34.
0: À Brest.
8: Ah, la canicule, quoi.
0: Et à Marseille, vous avez que 28.
3: Marie, t'as 28,
5: ouais, c'est pas mal demain.
4: Ouais, mais combien en ressenti? Parce que ouais, c'est le ressenti, en fait. Problème. Des fois, il fait 28, en ressenti, il fait 40.
5: Il fait plus chaud qu'au Maroc, quoi.
0: Ouais,
5: bah oh, à Paris. Chez ma mère en tout cas.
0: À Paris aussi. Vous voulez la température de dimanche après-midi?
4: Au fond de mon cul, il fait 37 là.
0: Oui, Marie, bonne réponse. Dimanche après-midi, en Ile-de-France, il va faire 41 degrés. Entre 16h et 19h, 41 degrés.
5: Ah putain, je me plaignais parce que moi à Lyon, il va faire 37, mais ça va être pire.
0: 40, enfin, c'est ce qu'ils disent aujourd'hui, après on verra. Hein. Mais 41 degrés en Ile-de-France. Tiens, c'est confirmé par Mucus qui nous dit des pointes à 40 degrés pour dimanche. Ouais, moi j'ai 41 degrés de 16h jusqu'à 19h. Ça va être sympa, dis donc.
5: 41.
0: Fais les températures du Qatar maintenant.
3: Putain, c'est la même chose.
2: Ah, mais grave.
0: Et écoute, bon courage à nous. Hein. Bon, on a.
4: Moi, ça va.
0: Toi, t'es content, toi?
4: Aucun problème.
0: J'arrive à faire 41, aucun... t'es content?
4: Ah, ça me dérange pas.
0: Ah putain, moi, je déteste ça. Hein.
4: Ça me dérange pas du tout.
0: T'as 41 degrés,
4: moi, ça me prépare à l'été où il fera très chaud. De toute façon, je vous ai dit, ça sera un été très très chaud.
0: Et je pense à vous qui bossez dehors, putain, ça doit être. À 41 degrés, tu bosses pas, tu vas venir, c'est dimanche. Mais ceux qui bossent dehors, je sais pas, vous faites les marchés, vous travaillez dans le BTP. BTP, ah ouais. Je suis pas sûr d'ailleurs qu'ils vous fassent travailler
4: BTP,
0: en pleine journée.
4: Fois,
0: hein.
4: Commencez
0: bientôt le matin.
4: Ils adaptent les plannings. Ouais. Ouais, ouais. Peut-être pas dans toutes les boîtes. Hein,
0: tu commences à 4 heures du matin, tu finis à midi parce qu'après, tu peux plus bosser. C'est sur les routes, t'as le goudron, ils fondent. Ouais. T'as déjà marché sur du goudron qui était fondu?
2: Ah bah ouais,
0: ça
2: colle.
0: Ouais, mais ça m'est arrivé.
2: Ça colle, ouais.
0: Ah oui, ça colle. Ouais,
5: t'imagines pour les animaux?
0: T'as la plein les pompes. Faites attention à vos animaux, oui.
5: Non, parce que
4: vous avez vu la SNCF?
0: Faites attention aux coussinets des animaux.
4: Ah ouais. La SNCF, ils suppriment des trains parce que les voies,
0: elles fondent.
4: Elles fondent, ça se déforme.
2: Ah ouais?
0: À Nîmes, on prévoit du 42 degrés.
3: Tout en travaux.
0: Eh ben écoute, bon courage. Hein. Non, 42 pour Bordeaux dimanche aussi.
4: T'as vu, la ligne Clermont-Paris, il l'arrête là parce que déjà que quand il fait pas chaud, elle marche pas. Alors, ils se disent avec la canicule, ça va être ta gueule. Non, mais c'est Jean Castex, leur chef préfet. Allez, on va arrêter la ligne. Avec la canicule, là, il y a encore des gens qui sont restés combien? 8, 10 heures dans la soirée hier ou avant-hier?
0: Ouais.
4: Non, mais c'est a priori, cette ligne, c'est un enfer. Elle est constamment en panne. Et là, il a dit, par précaution, pour éviter que les gens meurent de chaud dans le train, nous l'arrêtons complètement durant la canicule.
0: Il n'y a plus de train.
4: Ah bah, t'imagines, il fait 40 degrés, t'es bloqué 8 heures là, comme ils sont restés. Il y avait des vieux, des bébés, les gens, tu sais, ils les ont évacués du train.
0: En pleine canicule.
4: Ouais. En pleine pampa, tu sais, parce que la locomotive, elle est tombée
5: et
4: en panne.
5: Et tout, hein.
4: Ah non, mais c'est. Oui.
5: Ah oui.
4: Non, mais puis les trains, ils ont 40 ans, s'il te plaît, donc bon.
5: C'est un chouchou.
0: C'est pas tout neuf.
4: Ah oui, les trains sont âgés, il manque des investissements.
5: C'est pas mal.
0: Tiens, on vous annonce 42 degrés pour Bordeaux dimanche. Après, bon, ça dépend des applis, parce que là, on me dit météo de l'iPhone, l'appli météo de l'iPhone, Double Chasseburger, qui nous envoie un message, très beau pseudo.
5: Ouais, Bordeaux,
0: salut, Double Chasseburger. L'appli météo de l'iPhone pour dimanche, pour Paris, affiche 35 degrés. Moi, j'ai du 42, moi. 41.
4: Ça va?
0: 41 degrés sur mon appli Yahoo Météo. Moi j'ai regardé
5: Yahoo Météo. J'ai regardé sur le truc d'Apple.
0: Bon, en tout cas, la canicule arrive. Et Odem qui est comme moi, j'aime pas la chaleur.
4: Ah, dimanche 35, ouais.
0: Ah ouais?
2: Ouais, 35.
0: Moi j'ai du 42 sur mon téléphone.
4: Et pourquoi t'es Yahoo Météo, toi?
0: Parce que c'est mon appli de
3: et
0: météo.
3: Pourquoi pas Aman, hein?
0: Bah ouais.
2: Il fait ce qu'il veut, ouais.
0: C'est mon appli météo, c'est mon Yahoo Météo.
4: Non, mais c'est l'appli météo de l'iPhone?
0: Non, c'est mon appli, une autre appli.
4: Ah, une autre appli, ouais.
0: De toute façon, j'ai trois applis météo, j'arrête pas de les regarder, j'adore.
5: Et comme ta grand-mère.
2: Mais les trois, elles donnent des trucs différents, du coup.
0: Tiens, je vais regarder la chaîne météo, qu'est-ce qu'ils disent? Chaîne météo dimanche. Tiens, je vais vous faire la météo. Vous en foutez ou pas?
2: Vas-y, régale-nous.
0: Ouais. Non, mais si vous avez la foutre, vous me dire. On va t'écouter, Anthony. Hein. Alors, attendez, je voulais dimanche. Dimanche après-midi. Ah ouais, alors, la chaîne météo, il donne 37 degrés à Paris, 39 à Orléans, 28 chez toi à Brest, 37 à Rennes. Eh putain, ça va chauffer. Voilà. 36 à Marseille, Samy. Oh, 35 à Nice.
3: Quel enfant.
0: 39, hein, 39 du côté de Biarritz, Bayonne. Eh ben, 38 degrés à La Rochelle, 39 degrés à Bordeaux, 36 à Nantes, 32 à Lille, 37 à Strasbourg. Ouais, en fait, on va cuire, mais
4: alors. Lyon, on casse ce texte de.
0: Oui,
4: de la SNCF. Alors, au but de la météorologie, nous arrêtons tous les trains.
0: Tous les trains. Il n'y a pas une température en dessous des 30 degrés. Dimanche. Tu regardes la météo partout, il fait 34 dans les Ardennes. Chalon-sur-Marne, enfin Chalon en Champagne, il fait 38. Eh ben, pas une température en dessous de. L'endroit où il fait le moins chaud, c'est à Perpignan, donc bien au sud.
5: Ah ouais,
0: où il fera 30 et 31 en Corse. Et 28, non, c'est chez toi qui fait le moins chaud, Anthony. Putain, mais t'as trop de la chance. C'est trop cool d'habiter à Brest.
5: Dis fou, il va passer le week-end à Brest.
0: Vive la Bretagne.
4: Vive les Bretons.
0: Robano est complètement fou. Il est content, il va faire 41 degrés.
4: Ah, mais je sais pas. Bah,
0: c'est le Ney qui nous envoie un message.
4: Je vais pas me mettre à chialer parce qu'il fait chaud, tu vois.
5: Non, mais toi, t'as une clim chez toi en plus.
4: Non, mais même sans clim. Non, mais moi, vraiment, la chaleur, ça ne me dérange
5: non,
4: pas.
5: Non, mais ça dérange pas quand on est, tu vois, sur la plage et tout ça, mais quand on est à Paris, franchement, ou à Paris ou dans des.
4: Mais qu'est-ce que tu veux que je fasse, de toute façon je vais pas me mettre en dépression parce qu'il fait 40 degrés, tu sais. On les subit puis c'est comme ça.
5: Bah ouais, tout
4: voilà.
0: Ouais,
4: juste si vous avez les papis et les mamies, il faut bien s'en occuper parce qu'il
0: faut les hydrater, ouais.
4: Faut bien les faire boire, mais voilà.
5: De boire,
4: ouais. Les gens à risque, oui, c'est plus chiant, mais bon, tu vois.
0: Il y a Marvin qui est dégoûté, il nous dit moi ma meuf elle baisse pas au-dessus de 35 degrés. D'accord.
5: C'est quoi? Elle t'a dit?
0: Sa meuf, elle baisse pas au-dessus de 35 degrés. Elle t'a dit, oh, bon, s'il fait plus de 35 degrés, je baisse pas.
5: Faut un ventilateur.
0: Eh ben, il va falloir, tu vas te retenir un paquet de jours, Marvin.
5: Ah ouais.
0: Bon courage à toi. Bon, Anthony, tu nous appelais pourquoi, toi, ce soir? Dis-nous tout.
9: Bah alors, je voulais vous parler, alors, bonsoir à tous.
0: Parle bien dans ton téléphone, Anthony, quand t'entends bien.
5: Ouais.
9: Ouais,
0: tu
9: m'entends bien,
0: là? Ouais, c'est pas le top du top, mais ça va aller.
9: Ça va le faire. Bah, bonsoir à tous, à l'équipe, hein, bonjour à tous.
0: Eh bien, bonsoir,
5: salut. Salut.
9: Et vive la France, hein, belle victoire.
0: Et allez les Bleus, très belle victoire, 3-1.
3: Et ouais, c'est ça. Et j'ai gagné mon pari Winamax.
0: Moi aussi. On pouvait pas espérer mieux pour démarrer cette Coupe du Monde.
3: C'est bien, ouais.
0: Ouais, contre le Sénégal, en plus c'est pas une petite équipe, tu vois, on a pas gagné.
3: Non, ça joue bien,
0: Curaçao,
3: Sénégal,
0: comme les Allemands, quoi.
3: Ah, ils sont vice-champions d'Afrique, après le Maroc.
0: Le Sénégal.
3: Champion d'Afrique, on sait pas.
0: Ouais, donc c'est bon, les Sénégalais.
2: Là ou l'autre.
0: Ouais, donc qu'est-ce qui t'arrive, Anthony, dis-nous.
9: Alors, je voulais vous parler, en fait, d'une citation. Je voulais parler aussi des auditeurs.
0: Tu peux pas faire un truc avec ton téléphone, Anthony, parce que
4: tu veux parler de quoi? Rien compris, là.
0: Ouais, on comprend pas.
4: Les auditeurs?
0: J'ai pas compris non plus.
3: Tu veux, je peux te raconter l'histoire de Cécilia entre temps.
0: Bon, oui, Anthony, tu le racontes. Alors, Cécilia, non, mais Cécilia, vous allez voir, c'est un truc hallucinant.
3: Alors, Cécilia, elle est amoureuse de quelqu'un. Mais c'est particulier, ça fait 3 ans qu'elle est amoureuse de lui.
0: Ouais, donc un truc qui pourrait vous choquer, par exemple. Qu'est-ce qui pourrait arriver à Cécilia qui pourrait vous choquer?
3: Genre, elle serait amoureuse de qui?
0: Ouais, elle serait amoureuse de qui, par exemple?
4: Je sais pas, de Cédric.
0: De Cédric.
3: Non.
5: C'est ça qui te choquerait? Oh, l'enfoiré.
0: Ça te choquerait qu'elle soit amoureuse de Cédric?
4: Après, je sais pas comment elle est.
3: Alors, ce mec-là, elle a déjà, genre, elle est amoureuse de lui depuis 3 ans. Il le sait, genre, elle a dit que ça sentait qu'il le sait, tu vois. Ils se sont déjà vus amicalement.
4: Ah, c'est une star?
3: Non.
0: Une star?
3: Non, c'est pas une star. C'est
0: dans sa ville.
3: Dans sa ville, du village, ouais, peut-être.
0: Dans sa ville, c'est peut-être une star.
3: Ça peut être une. C'est pas une star de télé ou genre.
4: Tiens, c'est un repris de justice?
3: Non.
0: Non. Alors, elle est amoureuse de son cousin, on nous dit. Non, c'est pas la bonne réponse.
4: Du maire de la ville?
0: Moi, je suis au courant, moi.
3: Non, c'est pas le maire.
4: Un conseiller municipal?
3: Non, non plus.
0: De son frère, nous dit M.
3: Non, c'est dégueu, ça.
4: Ah, le médecin du village?
3: Non, c'est pas le médecin.
4: De son beau-père?
2: Son beau-père?
3: Non, non plus.
4: Attends, qu'est-ce qu'il y a d'autre dans un village?
3: Alors.
0: Ah ah.
4: Le curé?
3: Ouais.
5: Moi, j'allais dire, elle le voit toutes les semaines.
3: Le prêtre, ouais.
0: Elle est tombée
3: amoureuse de son prêtre, ouais.
0: Elle est pas tombée non amoureuse du maire, il y a plein qui disent ça, non. Il y a pas un qui a dit curé d'ailleurs, si toi, Romano.
4: Bah si. Et voilà, une fois de plus, j'ai encore gagné le jeu.
0: Bien après, il y a des curés qui ont été curés, qui sont tombés amoureux de
4: ouais,
0: qui
4: auraient été curés, ouais.
0: Qui auraient été d'être curés, qui se sont mariés, ils ont le droit.
3: Hein. Après, je crois, y a c'est lesquels les protestants, je crois, qui peuvent se marier.
4: Les pasteurs, ils peuvent se marier,
0: ouais. Les pasteurs, ils peuvent se marier, oui.
5: Ouais, bah c'est mieux.
3: Et donc, elle est amoureuse du curé de sa ville, de son prêtre. Et donc elle aimerait des avis, savoir si c'est normal, savoir si genre il y a peut-être moyen de le gérer.
0: C'est pas anormal.
4: Bah, le problème, c'est qu'elle est trop vieille.
0: Elle a le droit de...
3: Ah, le bâtard. Ah, le bâtard, t'es un bâtard.
0: Non, c'est rigolo.
5: Non, mais elle disait qu'elle allait à l'église pratiquement tous les dimanches et en fait, elle voulait se faire baptiser. Et du coup, elle a appelé pour un rendez-vous pour devenir enfant de Dieu. Elle dit bon, ok. Et le jour du rendez-vous...
0: Et le baptême, c'est ça, t'es enfant de Dieu.
3: Ouais, c'est ça.
5: Ouais. Ouais. M'attendait un vieux prêtre et au final, un canon. Tout ce que je désirais, elle dit.
0: Bon, Guigui, t'es déjà tombé amoureux de ton curé ou pas?
10: Non, jamais, pas encore.
0: Pas encore, d'accord.
10: Non, pas encore.
0: Ça te choque ou pas, ça?
10: C'est choqué, je sais pas. En tout cas, c'est quand même assez spécial, ouais.
0: C'est marrant, enfin, c'est étonnant. Bah, en tout cas. Quand je dis c'est marrant,
10: ouais, voilà, c'est ça, c'est très
0: c'est
10: surprenant.
0: C'est étonnant de tomber amoureuse de ton curé.
3: T'apprends que le curé de ta paroisse,
10: ouais,
3: c'est un gros déglingueur. Tu sais qu'il a déglingué des paroissiennes et tout.
0: Avant d'être curé.
3: Ouais, même pendant, bah, t'imagines?
0: Non, parce que tu peux, avant d'être curé.
10: Ouais, s'il l'a fait avant, il n'y a pas de problème.
3: Ouais, ouais. T'imagines, pendant.
4: Mais non, mais il y a eu une histoire là.
3: Non,
4: mais il y avait un curé, en fait, une meuf un peu comme Cécilia. En fait, ils sont tombés amoureux. Bon, le mec, il la niquait, il était encore curé, donc il faisait la messe, il la niquait. Et après, il a
0: renoncé. Tu vois, ça me choque ça.
4: Non, mais après, il a renoncé à l'église. Ah, non, mais il voulait être sûr. Après, et après, il a renoncé. Et il a fait des gosses avec la meuf, et il n'est plus du tout curé, tu vois.
0: C'est une belle histoire au final.
4: Et il avait expliqué, en fait, sur le moment, tu sais. Pour lui, il était juste un pêcheur, quoi.
5: Ouais, mais il y a des histoires aussi. Quoi,
4: Non, mais pour lui, tu sais, il pêchait. Bon, il savait que c'était pas bien ce qu'il faisait, mais il a dit l'amour a été plus fort et après il a renoncé à. Il a démissionné de l'église, je crois, comme on dit.
5: En même temps, c'est nul. Enfin bon, après, c'est nul. Je vais pas chier sur la religion catholique.
0: Mais non, mais c'est leur truc. Enfin, c'est leur truc, Marie.
5: Ouais, mais bon, tu vois, les pasteurs, ils ont raison. Moi, tu vois, ils ont une vie.
3: Non, mais ils ont raison, Marie.
0: Marie, c'est le mec qui a décidé de curer. Personne n'est arrivé en lui pointant une arme sur la tempe en lui disant tu vas devenir curé. Et s'il est curé, il accepte le métier.
5: Bah, le curé de ma grand-mère, là, il avait eu des enfants avec une paroissienne et il le cachait, tu vois.
0: Ah ouais, c'est chaud.
5: Bah ouais, mais
0: non, mais dans ce cas-là, il décide de pas être curé.
5: Ouais, voilà. Bah, mais voilà,
10: c'est aussi simple que ça.
0: C'est tout simple, la vie.
5: Ouais, je suis d'accord.
4: Bah là, le mec, l'histoire que je vous raconte, il a arrêté d'être curé et puis il est très heureux. De toute façon, il disait, par rapport à la promesse qu'il a fait de garder, je sais pas comment on dit, de rester en gros de ne pas avoir de rapport sexuel,
3: c'est pas un vœu de chasteté ou je sais pas quoi,
4: si, c'est ça. Ouais, voilà, bah lui en fait il était plus en phase avec le truc, donc il était plus en phase avec lui-même donc le mec il a arrêté, il a déglingué à toute patate et il a fait des gosses, tu vois.
3: Ils ont fait, alors Cécilia dit, on a fait le caté ensemble 2 ans aussi.
10: Ah bah ouais,
3: le catéchisme.
4: Ouais, mais alors c'est qu'il est quand même vachement plus vieux que toi, parce que
0: non, ou alors t'as fait le catéchisme.
4: Ah, quand t'étais
0: avec
4: gamin,
0: lui, quand t'étais enfant avec lui, vous étiez au catéchisme tous les deux.
4: Ça me faisait chier, moi.
0: C'est ça que j'ai compris. Moi, il m'avait viré du catéchisme.
10: Ah ouais, pourquoi?
0: Parce que je posais trop de questions. Je disais ouais, c'est pas possible. Jésus, il a pas pu marcher sur l'eau.
4: En
0: parce
4: fait,
0: que
4: tu veux nous dire que t'étais déjà relou.
0: On peut pas marcher sur l'eau. Et puis quand il disait il a ouvert la mer et tout ça, je disais non, c'est pas possible. Il a pas ouvert la mer. Donc au bout d'un moment, elle était gentille, la sœur. La sœur, elle allait voir mes parents. Elle fait le catéchisme. Je crois que c'est pas pour votre fils. Et donc j'ai arrêté de faire catéchisme.
5: J'ai tapé ça pendant des années.
4: Ah putain, moi c'était la mère d'un pote qui le faisait, quoi. Tu sais, elle adorait, elle était.
0: Ouais, bah, c'est bien.
4: Bah elle était. Ouais, c'était sa passion, quoi.
5: Ouais. Enfin, en tout cas, Cécilia est dégoûtée parce qu'il y a peu de temps, il a dû changer de paroisse à 2 heures de sa région, apparemment.
0: Après, Cécilia, c'est à lui de décider. Maintenant que toi, tu sois amoureuse, bon, t'as le droit. Lui, s'il a fait vœu de chasteté et tout ça, et s'il est curé, logiquement, il a pas le droit de tomber amoureux de toi.
5: Ouais.
0: Parce que son amour, il va tout vers Dieu.
5: Et elle dit en plus, on a gardé contact, on s'est revus, mais de manière correcte.
3: Ouais, j'ai dit, ouais, ils se sont revus.
5: Ouais, c'est ça.
4: Bon. Non, mais peut-être que pour lui, c'est juste une paroissienne, tu vois.
10: Ouais.
4: Quoi, et c'est juste une
0: je suis une pécheresse.
4: Une croyante, une. Comment on dit?
10: Une fidèle.
4: Voilà, et voilà, ouais. C'est ça le mot.
10: Une fidèle.
4: Non, mais à mon avis, lui, le rapport, pour lui, il est comme ça, tu vois. Il se dit, ouais, la meuf, elle s'intéresse, voilà, mais. Ou alors peut-être que bon, il a du désir aussi, hein, mais
0: t'as vraiment choisi la simplicité. Si tu es tombée amoureuse d'un curé, message de Fabrice, c'est qu'il m'est mort de rire derrière. C'est vrai que ça, t'as pas choisi le truc.
4: Non, mais des fois, tu sais, c'est vrai que moi, je me souviens quand j'étais chez moi là au Tintin, tu sais, il y avait un truc de bonne sœur là. Et des fois, j'en croisais des jeunes. Franchement, j'étais grave bonne.
3: Elles sont bonnes, les sœurs.
4: Non, mais bon, je t'ai pas dit de la bonne manière.
0: Non, tu as pas dit de la bonne manière.
4: Non, mais il y avait un truc de bonne sœur, un genre de monastère. Ouais. Et des fois, tu sais, elles se promenaient en ville, tu vois. Et il y avait des jeunes, je sais pas, les meufs, elles devaient avoir 20 piges.
3: Non, mais il y a des mignons.
4: Elles étaient grave mignonnes, tu vois.
10: Elles voyaient pas avec leur.
4: Bah, si, mais tu vois, le visage.
10: Le visage, ouais.
4: Ouais, la meuf, elle était. Ouais, vas-y, elle est bonne sœur, tu vois. Elle aurait été. Après, j'ai jamais rien essayer, machin. J'étais pas addict ça, tu vois, mais.
3: Et bonjour, ma sœur.
4: T'es pas encore addict. Non, mais je leur disais bonjour. Mais,
5: ah, mais je confirme, moi, j'étais en pensionnat avec des bonnes sœurs. Je peux te dire qu'il y avait des nanas splendides, hein. Très, très
4: après, c'est un choix de vie, moi je respecte. Hein.
3: Et moi je voulais demander à Cécilia, tu nous écoutes donc tu nous répondras. Toi, tu veux quoi avec lui? Tu veux du sérieux ou tu veux juste.
0: Voilà, pêcher.
3: Absolument, ouais.
0: Le pêcher de chair.
3: C'est ça.
0: C'est bien ça, comme j'ai dit.
2: Ouais, c'est ça, c'est comme ça.
0: Bon, dis-nous, Cécilia, après moi je te conseillerais d'aller voir quelqu'un d'autre. Enfin bon, voilà, c'est, le mec est curé, c'est ça. Bah, tu vois, ouais. C'est sa vocation, comme on dit. Donc il est curé. Ne le tente pas. Ne joue pas le chétan.
5: Ouais, mais je pense que tu t'attaches parce qu'elle nous a dit aussi qu'elle avait perdu sa maman et que bon, je pense qu'elle s'attache un petit peu à ce truc-là, tu vois, à la foi, mais surtout au curé. Donc,
4: ouais, il y avait un curé dans mon bahut, il était jeune, il jouait de la guitare, tu sais, on chantait des trucs de curé, j'aimais bien, moi.
3: Il y a Simba qui dit ça roule des fesses, certaines bonnes sœurs.
0: Non, ouais, Simba, t'es un gros pervers, Simba. Oh. Tu regardes le cul des sœurs, c'est pas bien, Simba. Bon, oui, donc si tu veux une histoire plus simple, je sais pas, trouve-toi quelqu'un d'autre, à mon avis, ce sera un peu plus facile à gérer, je pense. Pour,
2: bah après, tu peux rester.
0: Toi, tu peux rester ami, oui.
4: Si parler avec lui, ça te fait du bien, n'hésite pas.
5: Ah, mais c'est peut-être pour ça qu'elle est attachée au mec.
4: Ouais, non, c'est peut-être. C'est pas bête ce que t'as dit, Marie.
5: Bah ouais, bien sûr.
0: Oui, c'est possible.
4: Oui, bon, bien sûr, t'as bah, pas entendu des conneries. Hein.
0: Alors. C'est vrai, tu racontes pas que des conneries. Non, mais il a raison, Manon.
5: Ah, oui.
0: Bon, Anthony, est-ce qu'on t'entend mieux maintenant?
11: Est-ce que vous m'entendez bien?
0: Voilà, on t'entend mieux, Anthony, c'est bien.
11: Ah, super, super.
0: Bon, alors, dis-nous, Anto, tu, ouais, raconte-nous ton histoire, qu'est-ce qui t'arrive?
11: Alors, bah, c'est une petite histoire, en fait, je suis en couple avec une Mauricienne depuis un an et demi.
0: Mmh.
11: Donc, je l'ai rencontrée là-bas, comme je travaille là-bas à l'île Maurice.
0: Très bien, c'est sympa l'île Maurice, pour ceux qui ne sont jamais allés.
11: Alors, c'est magnifique, j'ai été 11 fois là-bas, c'est 11 fois, quand même. Vraiment... Ouais, on se voit. C'est vraiment beau. Il n'y a pas de souci de barrière de la langue. Ça parle très bien français. Donc, c'est facile pour y aller. Donc, si vous voulez faire un beau voyage, je vous conseille d'aller là-bas.
4: Mais c'est cher, ça, non?
5: Ouais.
4: Il y a tout. Non, mais à une époque, bah, ça avait une réputation d'être un endroit, une destination chère.
2: En fait, t'as des endroits, t'es un peu lune de miel. Donc, avec des très belles adresses, des beaux hôtels et tout. Après, t'as des trucs plus abordables, hein, pour les familles.
4: Ah, ok, d'accord.
2: Il y a tout.
11: Il y a de tout, oui, tout à fait.
4: Bon, de toute façon, on voit que t'as dû bien aimer, parce que pour retourner 11 fois.
2: C'est bien cool.
4: Ou alors t'es bien cool. J'ai retourné 11 fois au même endroit, mais c'est à chier. Mais j'ai retourné 11 fois, vraiment, pour vérifier que c'était vraiment de la merde. Donc tu as trouvé ton amoureuse là-bas.
11: C'est ça, donc j'ai habité à La Réunion à l'époque, et là je suis retourné en France pour le boulot.
0: Mmh.
11: Et en fait, la situation est très compliquée, parce que en fait, elle habite là-bas, et moi j'habite en France.
4: En métropole, tu veux dire?
11: C'est vraiment une métropole, tout à fait.
4: Ouais.
11: Tout à fait, absolument.
4: Absolument, ouais.
11: Et le souci, c'est que en fait, elle est à distance. Et le plus compliqué, c'est que bah, moi, j'ai 31 ans. Elle en a 33. Elle va avoir 33.
0: Mmh.
11: Et que la distance, elle est compliquée. On se voit.
4: Ah bah, c'est vrai, c'est pas à côté.
0: Voilà. C'est sûr, c'est pas à côté. Oh. Après, tu y allais 11 fois en 31 ans. Enfin, j'imagine, c'est dans les 10 dernières années que tu y allais à l'île Maurice. Donc tu vas quand même assez régulièrement, donc tu peux l'avoir quand même assez souvent, non?
5: Ah mais bon...
0: Pas assez souvent, pas tous les jours, mais...
11: Non, pas tous les jours, parce qu'à 11 000 km, ça fait un petit peu loin.
0: Oui.
11: Et la situation, c'est que c'est un petit peu compliqué, parce qu'on ne se voit pas tout le temps, et que en fait, la relation devient un peu bancale, et je ne sais pas trop quoi faire.
5: Bah ouais, c'est normal, vous ne vivez pas ensemble quotidiennement et tout ça.
0: Mais vous êtes officiellement ensemble, couple?
11: Tout à fait, oui. Ça fait, bah, je l'ai rencontré en septembre 2024.
0: Ouais.
11: Et on s'est vu plein de fois. Moi, j'habitais à La Réunion à l'époque. Et maintenant, je suis retourné en France à cause de mon boulot.
0: Donc, et ça va faire 2 ans que vous êtes en couple et 2 ans qu'elle, elle a que toi et que toi, t'as que elle.
11: C'est ça, mais là, ça devient un peu compliqué parce que, bah, je
0: bah ouais, ça dure, quoi.
4: Celui-là, la dernière fois que vous êtes vu, c'était quand, par exemple?
11: Il y a 3 semaines.
0: Ah, ouais. Ah oui, donc ça va. Vous voyez quand même régulièrement. C'est pas mal.
5: Ouais, mais c'est ça, pas beaucoup.
4: C'est-à-dire tu dois péter toute ta thune dans les billets d'avion, non?
0: C'est vrai que ça coûte cher, ouais.
5: Non, puis quotidiennement, ouais. C'est hyper sûr. Mais est-ce que vous en avez parlé, justement, de vous retrouver à un moment donné? C'est-à-dire que toi, tu vas là-bas ou elle vient en métropole?
0: Ou alors, vous faites la moitié du chemin, vous vous retrouvez en Centrafrique. Si j'ai regardé entre les deux, t'as la Centrafrique. Donc vous arrêtez, bon vous bon habitez en Centrafrique.
5: Non, mais tu sais, en 2 ans, t'as certainement parlé de ça, en fait, de vivre un petit peu avec elle, non?
11: Bah, c'est ce qu'on avait des projets, mais en fait, il faudrait que j'aie une stabilité avec elle, et ça fait la stabilité avec mon boulot, c'est très compliqué, parce que je voyage énormément.
4: Parce que là, tu fais quoi comme boulot?
11: Je suis militaire.
0: Ah.
5: Ah, mais tu pars longtemps, tu pars genre quelques mois en mission et tout ça?
4: Ouais. Opération extérieure?
11: C'est ça.
5: Ah ouais, non, mais ça, mission, c'est un bordel.
0: Non, si vous aimez l'action, c'est super d'être militaire.
5: Non, mais c'est super, mais pour avoir une vie posée.
4: Bon, après, il y a plein de militaires qui ont des femmes et des enfants.
0: Ouais, après, tu voyages, tu.
4: En plus, des fois, quand
0: tu t'es. Tu fais jamais chier quand t'es militaire.
4: Non, mais puis les militaires, quand ils sont mutés, la famille, elle suit.
2: Ouais, qu'ils sont en base.
4: Ouais, quand ils sont. Oui. Après, effectivement, quand, si tu vas. Je sais pas, trois.
2: S'ils partent en OPEX.
4: Trois mois sur le Charles de Gaulle, ouais, tu t'emmènes pas femme et enfant, oui.
0: Non. T'es quoi? T'es dans quelle arme?
11: Dans la marine.
0: Dans la marine. Tu ferais quoi, toi, Cédric?
2: Franchement, l'armée de l'air.
0: Ah non, l'armée de l'avion, tu ferais quoi? Une bombe, tu serais une bombe.
5: Il décolle pas.
0: Allez, attention, largue la bombe, c'est
2: dingue. Non, mais tu vois, dans les avions, c'est les mirages, tout comme ça, là. Hein? J'aimerais bien, moi.
4: Non, mais gros, tu tiens pas dans un mirage.
2: Mais bien sûr que si, je tiens.
4: Mais non, mais tu sais, que sans déconner, il y a une taille et un poids. Hein.
2: Mais alors?
4: Et non, mais toi, t'es.
2: Je fais un régime, je m'en bats les couilles.
4: Mais non, mais c'est pas comme ça. Tu vas pas aller voir les mecs, tu vas te dire, je fais un régime, je vais pouvoir rentrer dans le cockpit.
2: Non, mais il y a d'autres conditions. Bah, toi aussi, tu pourrais pas être pilote d'avion.
4: Non, parce que moi, j'ai.
2: À cause de ta vue,
4: ouais,
2: déjà.
4: Ouais, les yeux. Mais la taille.
2: T'es trop petit, je crois.
4: Non, mais non, justement. Parce qu'il faut pas. Je crois qu'il faut pas être trop grand. Parce que le truc, c'est pas très grand, hein, le... En tout cas,
5: Pilote. Pas Guigui, quoi.
4: Bah, Guigui, je pense que c'est pas possible.
0: Bah, Guigui, tu pourrais pas être pilote d'avion.
5: Ou alors,
4: mais pilote
5: pattes.
4: D'avion, quoi, dans les trucs de l'armée.
2: Ouais, ouais. Ouais.
4: Après, pilote de chasse. Ligne, ouais.
0: Bon, Cédric, tu ferais bombe.
2: Non, pas bombe.
0: Mais si, t'es une bombe.
5: Un missile, Cédric.
4: Non, et puis alors, si ça peut te rassurer, Cédric, il faut faire des études, il faut être ingénieur et compagnie. Donc, déjà, nous deux, on est trop cons.
2: Ah bah merde. Voilà. Toute l'équipe d'ailleurs.
5: Bah, non, tout
2: tout
5: je te confirme.
2: Toute l'équipe, on est recalé déjà.
0: On est tous trop cons, dis-moi.
5: Ah ouais.
0: Tu serais quoi? Tu ferais dans la marine, toi, Samy?
3: Ouais, je pense la marine ou sur les porte-avions, tu vois, par exemple.
0: Ouais.
3: Comme ça, au moins.
0: Charles de Gaulle, on a un qu'un, nous. Hein.
3: Ouais, voilà, sur le porte-avions. Ouais. Voilà. Donc, pilote de chasse, mais sur.
4: Après, tu peux être sur les frégates autour.
0: Il y a un truc qui doit être horrible, c'est faire les sous-marins.
2: Tu peux pas.
3: De quoi les fabriquer?
0: Ouais, non, être dans les sous-marins.
3: Bah après, c'est les mecs qui kiffent, hein, je pense.
4: Bah, mon pote.
0: T'es un sous-marinier, moi, j'aurais l'impression d'étouffer, moi.
5: Ah ouais.
4: Mais tu sais qu'ils galèrent pour recruter?
0: Ah, ces gens, ils ont peur.
4: Non, c'est pas ça, c'est qu'en fait.
5: Mais Teddy, c'est ce qu'il faisait, non?
4: Non, lui, il était commando fusilier marin. Donc, en gros, lui.
0: Il est fusillé.
4: Ouais,
0: mais c'est gentil pour tenter.
4: Non mais lui, tiens, il m'a raconté en fait lui, là par exemple dans le détroit d'Ormuz, bon nous la France n'intervient pas, mais lui il prenait d'assaut
0: des nettoyer le détroit. Ouais.
4: Et lui il prenait d'assaut des bateaux en pleine nuit.
5: Un pirate quoi.
2: Ah ouais.
4: Ouais, mais en entraînement, tu vois. Mais il me racontait les mecs qui tombaient en pleine mer, en pleine nuit, tu vois. Tu sais, à l'époque,
2: il en a vraiment fait ou que de l'entraînement?
4: Que de l'entraînement, je sais pas. Il a peut-être dû faire des interventions. Et après, lui, il était dans la radio. Il dirigeait les sous-marins.
0: Ouais, Skyrock, bonjour. Tu rentres dans le détroit d'Ormuz.
2: Ouais, à gauche.
0: C'est radio libre, radio libre.
4: Il dirigeait les sous-marins depuis Dakar, parce que là-bas, il y a une grosse base.
0: Sous-marin, quelle est ta radio préférée?
5: Un bisou à lui d'ailleurs.
4: Bah ouais, bisous.
0: Skyrock, bien sûr.
4: Mais les sous-marins, non, mais galère à trouver des gens. Parce qu'en fait, dans le sous-marin,
5: Les gens angoissent.
4: Non, mais les gens sont tellement accros au téléphone portable qu'en fait, les mecs, des fois, ils partent 3 mois dans le sous-marin. Et dans le sous-marin, t'as pas de téléphone et y a plus personne qui veut y aller.
0: C'est ces sous-marins, on sait pas où ils sont. Y a personne qui sait où ils sont.
2: Bah, c'est normal, c'est le but. Ouais.
5: C'est le but.
0: Et c'est pour lancer les bombes atomiques.
5: Mais quand t'es dedans, laissons, mais moi je suis comme ça, toi, ouais. Des foules.
4: Et y a pas de Oui, donc ils ont pas de téléphone, donc ils ont du mal.
2: Les nouvelles à la famille, c'est vachement limité, tu vois, sauf qu'on est des enfants.
4: Oui, et puis donc maintenant, ils proposent des primes.
3: Ça paye bien, ça, non?
4: Des primes téléphone portable.
0: Ah ouais?
4: Bah ouais, parce qu'il me disait, en fait, les gens sont tellement habitués, on t'explique, ouais, bah pendant 3 mois, t'es totalement coupé du monde, quoi.
5: Non, mais c'est ça, tu vois.
2: J'ai parlé avec un mec, moi, qui était mécanicien dans les avions de chasse. Il m'expliquait que tu sais que les pilotes ils font pas grand chose en fait, hein. Parce que t'as les mecs qui programment tout à l'avance et en fait il y a beaucoup de manips qui sont pas faites par les pilotes en fait.
5: Ah.
2: C'est vraiment tout est programmé.
4: Ouais, non, mais c'est archi technique. Hein.
0: Oui, non mais.
3: C'est assisté, mais gros, mais c'est eux qui gèrent tout, hein, ouf. Après, c'est pas eux qui gèrent forcément où c'est qu'ils vont bombarder quand il y a des attaques et tout.
2: Ah bah non, ça c'est pas eux.
3: Pilotage.
2: Ça c'est les mecs à la base qui gèrent ça.
3: Parce qu'eux en fait ils transportent.
2: Mais ils sont vraiment. C'est vraiment pas les pilotes. Leur travail est vraiment vraiment. C'est light.
5: C'est sérieux. Ouais, bon en tout cas, t'es militaire, tu pars pendant plusieurs mois déjà, c'est un bordel. Moi, pour avoir une relation avec quelqu'un.
0: Toi, tu pourrais pas avoir une relation avec Anthony.
5: Ah ouais, qui part 4 mois, 6 mois, je sais pas où.
0: Mais tu seras obligé de le tromper pour faire de l'amour.
5: Ah non, je pourrais pas être avec lui.
0: Ah, Anthony
5: parce
0: et Marie,
5: que je stresserais.
0: Tu pourrais pas, vous pourrez pas vivre ensemble tous les
5: non,
0: deux.
5: Non, mais je serais en stress, je te vois
11: c'est
5: pas.
11: Fort dommage.
5: On n'est pas ensemble.
0: Ah, c'est fort dommage, comme tu dis, ouais.
5: Non, mais tu comprends ce que je veux dire. Il y a des femmes dans. Enfin, tu voyages avec des femmes là quand tu pars en mission.
0: Oui, pour que tu puisses te vider les couilles quand tu la vois pas pendant 6 mois.
5: Non, non, mais parce que c'est une vraie question que j'ai posée.
11: Non, il y a des femmes sur les bateaux, tout à fait, mais.
0: Il se passe des trucs entre militaires.
4: Non, mais la vérité, c'est que les mecs, ils vont tous aux putes.
0: Ils vont aux putes.
4: Ah, pff, les militaires, mais.
11: Il y a les escales.
0: Il se passe des trucs, des histoires d'amour entre
4: une fille dans chaque port, un port dans chaque fille.
5: Entre militaires, ouais.
0: Non, mais entre les militaires femmes et les militaires hommes, il se passe des trucs, Anto?
11: Oui, ça arrive, mais après, le but, c'est de pas que ça se sache, parce que si ça se sait, bah, ça se passe très mal.
0: Ah, c'est mal vu.
5: Peut-être entre hommes aussi.
11: Oui, il y en a qui s'arrivent, mais bon, c'est pas.
0: Ça aussi, faut pas que ça se sache. Non,
4: mon pote, là, justement, Teddy, lui, il était. Il partait des fois, tu sais, il me disait quand il y a des escales dans des ports, mais il y a même des bars en fait où il y a des filles qui attendent, quoi, où il y a des filles qui attendent, c'est plus ou moins organisé le truc. Alors après, je vais pas dire que tous les militaires y vont, mais il me disait, lui, il y avait quand même un paquet qui y allait, quoi.
0: Il faut mettre Cédric dans un sous-marin, le truc reste au fond de l'eau, à jamais, message de El Porto. C'est pour ça que je riais, j'ai entendu rire, je riais parce que vous faites pareil avec vos messages. Envoyez-nous vos messages avec l'appli Skyrock, le 41759, skyrock.fm. Anthony, tu voulais demander quoi à toutes ceux et toutes celles et tous ceux qui nous écoutent ce soir sur Sky?
11: Bah, je voulais savoir parce que j'avais aussi autre chose à rajouter concernant en fait l'histoire, parce que l'histoire elle est très compliquée, mais il y a beaucoup d'embrouilles. Du genre, par exemple, pour mon anniversaire, c'était il y a à peu près un mois et demi, mon anniversaire.
0: Ouais.
11: Et ce qui s'est passé, c'est que elle avait réservé un beau restaurant, un super truc de ouf avec un beau gâteau. Mm-hmm. Et en fait, elle s'est énervée sur en fait un message qu'elle avait vu sur mon téléphone d'un collègue en fait qu'elle aimait pas du tout.
4: On va aux putes. C'est ça le message.
11: Et ce qui s'est passé, c'est qu'elle s'est énervée contre cette personne. Et cette personne, je lui parlais plus du tout depuis bien bien longtemps. Mm. Et elle s'est énervée contre cette personne et elle a pris le gâteau, elle a tout cassé le gâteau, elle a balancé partout. Alors que le jour
0: comment gâcher un bon moment?
4: Ça dépend aussi. Il y avait quoi sur le message?
11: Rien du tout. En fait, il y avait juste un point d'interrogation. Elle croyait que je lui parlais encore à ce
0: mais t'as
11: mec,
0: pas le droit de parler à qui tu veux.
11: Bah pour elle en fait non, il y a des personnes que j'avais
5: non mais
11: pas
5: elle
11: le droit.
5: Elle est au bout de sa life. C'est-à-dire qu'en fait il y a cette histoire où tu pars en mission, vous êtes loin. Je pense que en fait faut
0: séparer, quelqu'un qui m'interdit à parler à qui je veux.
5: Mais non mais c'est pas ça,
0: tant c'est pas et tant que c'est pas une meuf, tu vois tu la fais pas cul avec ce mec, j'imagine.
5: Ouais mais justement, c'est significatif.
4: Non mais ça oui, excepté si le mec comme j'ai dit en rigolant le mec tu reçois un message bon ce soir il y a escale, on va aux putes. Bon la meuf tu m'étonnes qu'elle peut skiser. Non mais
5: ouais mais là c'est pas le cas.
0: Elle a des raisons de pas l'aimer ce mec.
11: Comment?
0: Elle a des raisons de pas l'aimer ce gars.
11: Bah en fait c'est tout con, quand j'ai été à la réunion avec elle. Mmh. Donc en fait ce mec il voulait juste me voir et en fait pas la voir. Donc en fait elle a mal pris que je pouvais pas la voir avec elle et
5: lui. Ouais d'accord. Non mais c'est
11: des histoires de
5: le truc c'est qu'elle est à fleur de peau parce qu'elle te voit pas trop, elle a pas confiance. Ah ben moi je le vois comme ça. C'est-à-dire que tu pars en mission, elle te voit très peu. Donc du coup, bah, elle a pas trop confiance, elle doit pas être très heureuse, donc.
0: C'est possible, oui.
5: Bah, faut passer à autre chose.
11: Surtout que j'ai essayé de m'adapter beaucoup en fait avec mon boulot, pouvoir trouver une solution pour peut-être même quitter mon boulot pour pouvoir venir vivre là-bas.
0: Non, mais ça faciliterait peut-être les choses parce que ça fait quand même deux ans que vous avez cette relation, donc.
5: C'est
0: malgré tout une relation forte. Après, changer de boulot pour une histoire d'amour, logiquement.
5: Je pense que vous êtes usé.
4: Il te reste combien d'années là, de contrat?
11: Parce que là, je suis à plus de 10 ans d'armée pour le moment.
4: Ouais, mais bon, si tu pars maintenant, t'es jeune, tu vas avoir une retraite de merde, quoi. Tu vas être retraité, mais tu vas.
0: Ouais, tu vois,
4: c'est plus que de la merde.
0: Non, puis c'est ta vocation, si t'aimes ton boulot, tu vas pas être heureux avec la meuf, tu risques de lui en vouloir, même inconsciemment. Si t'abandonnes ta passion, si t'abandonnes ton boulot, le boulot que t'aimes et que t'as toujours voulu faire.
5: Ouais, puis elle t'en veut aussi.
0: Pour une histoire d'amour, si tu t'épanouis pas quand tu vivras.
10: Si ça marche pas, votre histoire.
0: Tu vis sur l'île Maurice. Avec elle et que sur l'île Maurice tu te fais chier parce que tu fais un boulot que t'aimes pas, ça va rejaillir sur votre.
4: Bon après des fois il y a des gens dans la marine ils ont jamais foutu un pied sur un bateau. Hein.
10: Ah bah oui. Bon, il y a autant de gens dans la marine qui sont pas sur un bateau.
5: Non mais il faut.
4: Ah mais ouais non mais c'est ça, il y a des gens ils ont jamais mis un pied sur un bateau alors qu'ils sont dans la marine.
0: Tu voulais demander quoi?
5: Les deux, votre équilibre en fait.
0: À tous ceux. Autrement tu tombes. Oui.
4: L'équilibre. Il est quand même très bancal.
0: Tu voulais demander quoi à tous ceux qui écoutent toi Anthony?
11: En fait, je voulais savoir s'il y avait des personnes qui avaient un peu une situation un peu complexe comme moi.
0: Histoire d'amour à distance, tout ça, le boulot.
11: À distance, une étrangère aussi, parce que.
10: C'est marrant parce que.
11: Une étrangère.
10: Moi, j'ai le meilleur ami, sa femme est mauricienne, et lui, il bossait sur les bateaux, donc ça ressemble à ton histoire.
0: Bah, tu vas nous dire, Samy, là. Ouais.
10: Et comme quoi c'est possible, ils ont des enfants.
4: Bah, le bateau a coulé, bon.
10: Le bateau.
0: Non, mais Anthony.
10: Faut faire un choix à un moment donné, il y en a un des deux qui doit bouger.
0: Il y a des réactions pour toi. On va prendre Maël là dans un instant. On a Samy et son copain mauricien.
10: Eh ouais.
0: Et puis vos réactions à vous juste après, juste après Mauvais Joe sur Skyrock. Et puis bah, bravo aux Bleus, hein. On a gagné. Il y a eu trois vos réactions pour l'histoire d'amour d'Anthony. On en reparle tout de suite après Pilé sur Sky.
12: Ah non, c'est pas ça.
0: Non, ça on l'a déjà mis, c'est Mauvais Joe qui arrive.
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0: sur Skyrock. 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
0: Et une belle soirée qu'on a passée ensemble, c'est pas fini, hein. On est encore ensemble pendant les 10 minutes à quart d'heure. Vous pouvez nous appeler, vous pouvez débarquer ici.
5: Oui.
0: Et on a une belle victoire des Bleus, 3-1 contre le Sénégal. Belle entrée.
6: Ouais.
0: Belle entrée en matière, comme on dit sur Bein Sport. Belle entrée en matière des Bleus ce soir. Avec deux buts de Kylian Mbappé, but de Barcola. Hop là, 3-1.
3: Bien joué.
0: Allez les Bleus. Et tiens, on n'a pas mis les notes aux Bleus. Laissez-nous vos messages, on va faire une moyenne. Enfin, comme les profs. Une note sur 20 pour les Bleus. Vous nous envoyez vos messages et dans un instant, on vous donne nos notes aussi. Combien vous mettez pour le match des Bleus? Comment vous les avez trouvés? Une petite note et une petite appréciation, comme les profs. Tiens, une petite, petite appréciation juste derrière. Vous nous envoyez ça avec votre appli. Le 41759 et le skyrock.fm. Tout le monde est content de la prestation des Bleus.
3: Oui, très. En plus, j'ai gagné mon pari Winamax.
0: Moi aussi, j'ai gagné mon pari
3: Winamax. Moi, j'ai gagné plus de 1000 balles. T'as gagné combien?
0: T'as vu, Guigui, il a perdu.
3: T'as gagné combien, Diffoul?
0: J'ai gagné 170 000 euros.
3: Ouais, mais je suis en millions, je crois.
0: Et on fera les paris Winamax régulièrement dans le morning.
3: Guigui, il est nul, il a perdu.
0: Oh, il est nul.
3: Il a dit match nul.
0: Et Samy, t'as vu, il supporte le PSG en plus.
3: T'es nul, Guigui.
5: Je suis nul.
3: Ouf. Mais nul et pauvre, et j'ai rien pour moi.
0: Rien. Bon, Anthony, et ton histoire d'amour, la distance. Bon, moi, je pense que votre histoire, elle est sérieuse. Parce que ça fait quand même si elle te fait chier pour ton pote et tout, l'histoire, elle est sérieuse. Et comme disait Marie, elle est un peu à fleur de peau, tu lui manques.
6: Bah, c'est normal, ça s'effrite en fait.
0: Ça s'effrite.
6: Vous êtes loin. Bah, ouais.
0: Mais elle n'est pas en Belgique, elle est à l'île Maurice.
5: Je suis pas sûr que ça s'effrite, c'est qu'en fait.
0: C'est dur à vivre.
5: C'est amusant, c'est fatigant à vivre.
0: Donc,
7: je vais rajouter quelque chose aussi.
0: Vas-y.
7: Je voulais rajouter un petit truc. Quand moi j'étais dans le sud de la France, en fait, j'ai eu des soucis aussi avec la police, avec elle, où elle était venue en France pendant plus de 2 mois et demi. Mmh. Et le souci, c'est qu'il y a eu des frictions à cause d'un mec qui voulait se marier avec elle. Et en fait, elle a jamais accepté. Mais il a fait que l'harceler de messages, harceler de faire chier.
0: Ouais. Elle est portée
7: plainte,
0: non ?
7: Et ce qui s'est passé. Bah, c'est pas contre ça, c'est qu'en fait, moi, ça m'énervait qu'en fait, qu'il était toujours là à parler.
0: Ah bah t'as un mec qui arrête pas de, chercher ta meuf, au bout d'un moment, c'est normal, ça t'énerve.
7: Ouais. Et ça m'énerve, et sauf qu'en fait, il essaie de l'embêter à lui dire, je vais dire ça à ta mère, en fait, que t'es en France juste pour venir avec un mec, etc. Comme elle connaissait pas l'existence de mon existence à ce moment-là, de sa mère. Comme de sa culture, en fait, elle est indienne, donc la culture indienne, c'est un peu plus complexe.
6: Ouais, c'est vrai
0: qu'à
6: la Réunion, il y a beaucoup de.
0: Non, mais tu vois, s'il y a tous ces obstacles et que vous êtes encore ensemble, ça veut dire que votre histoire d'amour, elle est forte. Donc moi, j'aurais plutôt tendance à croire que ça va marcher. Il y a Maë qui voulait réagir. Attends, on va prendre Maë, qui est en ligne avec nous, direct du 5-5. T'es là, Maë?
8: Oui, je suis là.
0: Salut, Maë.
8: Salut, l'équipe.
0: Salut à toi.
3: Salut.
0: Maë, t'as 30 ans. T'es dans la Meuse. Et tu voulais dire quoi?
8: Je sais pas si vous me reconnaissez, mais je suis passé il y a quelques jours et il y a 2 ans aussi.
0: D'accord, bah tu reviens quand tu veux. Bah,
6: coucou,
0: c'est bien, on a bien les fidèles.
6: Bienvenue.
0: C'est gentil.
3: Ah, il y a 2 ans, je me rappelle.
0: Qu'est-ce que vous voulez dire à Anthony, toi, Maë? T'avais quoi à lui dire par rapport à son histoire d'amour à distance, l'île Maurice, tout ça? On est à 11 000 km, c'est ça, Anthony?
5: Ouais.
7: Ouais, c'est ça, plus ou moins, à quelques kilomètres près.
0: Et puis, on a ton pote mauricien aussi.
3: Ouais, moi, c'est plutôt encourageant.
0: Ouais, mais les messages que vous nous laissez, c'est plutôt encourageant. Quoique, ça dépend. Enfin, ça, c'est partagé. Mais enfin, il y a plutôt. Il y a plutôt de beaux messages. Tu voulais dire quoi, toi, Maë, pour Anthony?
8: En fait, voilà, c'est comme je disais dans le message, je suis sortie avec un militaire il y a quelques années.
0: Oui.
8: Et en fait, voilà, c'est à peine mis ensemble, peu de temps après, il s'était barré en mission pendant 6 mois.
0: Ouais.
8: Et puis après, c'est ce gland.
0: Ce gland.
8: Et c'est, comment dire,
0: on a eu gland.
6: Ce soir, c'est...
0: Oui, donc.
8: Et en fait, ce gland, il s'est au bout de peut-être 3 mois, 2 mois et demi, 3 mois où il était parti. Il m'avait dit, nous deux, on a arrêté tout ceci, cela, j'ai bien réfléchi. Mmh. Et peut-être 2-3 semaines après, il m'a quitté, et le mec, il est revenu à la charge. Et puis, je lui ai dit, va te reculer, quoi.
0: Ah voilà, bah, une belle histoire.
6: Ça, la grande
0: c'est
6: classe.
0: Une histoire qui va remonter le moral à Anthony. Voilà, c'est une éventualité.
5: Alors, heureux Anthony.
6: C'est super.
5: Ça te fait plaisir.
7: Partagé, je suis partagé.
6: Je suis partagé.
5: Je te trouve dur.
6: Tu vois, moi j'ai tendance à penser que quand il y a plus de négatifs que de positifs, c'est pas bon d'être en couple.
0: Bah pourquoi tu trouves qu'il y a après, plus de négatifs, toi?
6: Bah parce que vous passez pas beaucoup de temps ensemble et que ça lui casse les couilles.
0: Il est militaire, c'est normal, Marie.
6: Non, mais je comprends.
5: Il serait bon, les billets d'avion, faut les payer, quoi.
6: Enfin, ah, tu m'étonnes.
7: Bah oui.
0: Et toi,
5: c'est combien d'aller-retour, Yves Maurice?
3: Putain, c'est au moins 1000 balles.
7: Ça dépend des périodes, mais sur des coups de tête, quand je suis parti sur des coups de tête, c'était 2000 balles, quoi.
3: Ah, 2000 là, t'as payé cher, là.
6: Ah, faut pouvoir le faire. Hein.
0: Et toi, ton Mauricien? Ouais,
3: moi, en fait, c'est mon pote, il est Marseille, c'est sa femme qui est mauricienne. Ouais. Ils se sont rencontrés comme toi. Lui, il travaille sur les bateaux, machin, tout ça. Et en fait, à un moment donné, au bout de 1 an, 2 ans, les relations à distance, lui, il y allait, elle venait de temps en temps. Ils ont dit, bah, soit on arrête, soit il y en a un des deux qui va vivre chez l'autre, tu vois. Et donc, lui, il avait un bon taf, elle pouvait un petit peu plus facilement quitter son taf. Elle a pris la décision, elle a pris ses affaires, elle est venue en France.
0: Tu vois. Elle fait quoi, l'île Maurice, ta meuf?
7: Elle est sûre, en fait, elle a un bac plus 3 dans l'informatique, elle gère, en fait, tout ce qui est les bugs des.
6: Non, mais informatique,
3: il y a beaucoup de taf dans l'informatique là-bas.
6: Ah, mais tu peux travailler.
7: Elle peut travailler à 10.
6: Ah, ben voilà.
7: Elle peut travailler à 6, hein. Mais sauf que le souci, c'est qu'elle a sa maman, tout ça.
6: Elle a la famille, elle a du mal à se dire.
3: Ouais, mais peut-être qu'après, elle pourra, tu sais, si elle arrive à travailler, par exemple, quoi, être avec toi et retourner là-bas de temps en temps pour les vacances.
0: Après, il faut vous donner un objectif de vie.
3: Il faut
0: tous
3: avoir
0: les deux.
3: Un but en commun.
0: Ouais, faut que vous trouviez un objectif de vie, de comment vivre ensemble, de. Tu vois, même à une distance de 1-2 ans.
6: Enfin, faut
0: que vous vous disiez, bon, bah, on va vivre comme ça d'ici quelques années. Comme ça, ça vous aide à supporter le temps qui passe, le temps où vous voyez pas trop.
6: Ouais, mais le truc, c'est que même si elle s'installe en France, tu vois, si tu pars pendant 4 ou 6 mois, ça va être le même problème.
5: Ouais, mais lui, aussi, pendant ce temps-là, elle peut se rebarrer en l'île Maurice, tu vois.
6: Ah ouais.
5: Voir sa mère.
6: Ouais, ça s'organise en fait.
7: Quand elle est venue en France il y a quelques mois, il y a eu des soucis avec la police où en fait elle a été dégoûtée de la France et c'est pour ça qu'elle veut pas venir en France, plus revenir en France.
3: Oui, bon, faut qu'elle
0: soit accueillie en France. Vous avez vu, on est sympa. Hein.
3: Ouais,
0: c'est cool, tu viens en France une fois, t'as
3: pas resté bloqué dans
6: ton pays.
0: T'es bien accueilli, t'es bien accueilli. C'est comme aux États-Unis, maintenant les gens ne veulent plus aller aux États-Unis, t'es tellement super bien accueilli quand t'arrives là-bas.
6: Ah bah ouais, laisse tomber.
5: Mais qu'est-ce qui lui est arrivé en France?
7: En fait, il y a eu des soucis avec la police où en fait il y a eu du racisme contre elle où en fait on l'a donné des coups parce qu'on est parti en garde à vue tous les deux pour un souci où en fait d'une personne qui a dit de la merde et au final on est parti au garde à vue. Il y a eu des soucis comme ça et au final.
5: Ah, tu m'étonnes, elle n'a pas envie de revenir. L'autre est bien en France, elle se retrouve en garde à vue.
6: Ah, c'est normal.
0: Elle s'est tapée dessus.
5: Oui, donc ça ne donne pas forcément envie d'y retourner, oui. Non, mais bon, comme disait Samy, moi je pense qu'il va falloir vous trouver une solution.
0: Non, mais trouvez-vous un objectif.
5: Soit elle vient, mais.
6: Faut se rapprocher.
5: Soit vous vous retrouvez tous les deux à un autre endroit, mais vous ne pouvez pas continuer, ouais.
6: C'est pas possible.
5: Ad vitam aeternam comme ça.
0: Mais déjà, ce que tu nous as dit ce soir sur Sky, dis-le lui à elle. Dis-le lui que t'es conscient du truc, que toi aussi ça te pose problème, que t'aimerais bien que vous soyez plus souvent ensemble, et que bah pour l'instant c'est comme ça parce que t'as ton boulot, parce qu'elle a son boulot,
6: mais que t'es amoureux et
7: elle arrive plus à tenir, en fait le souci c'est qu'elle tient plus en fait, ça fait déjà quand même un bon moment, et quand c'est mon boulot en fait les allers-retours, les traumatismes qu'elle a pu voir et tout ça.
0: Toi tu vois vivre l'île Maurice?
7: Bah, j'essaie de beaucoup m'orienter en fait sur un boulot.
3: Il y a pas mal de taf là-bas.
0: Essaye de trouver un truc là-bas, peut-être.
3: Énormément de taf.
5: Ouais, mais bon, c'est quand même con de niquer ta carrière, tu vois.
0: Aussi, oui.
6: Non, mais ouais, mais entre
0: après,
6: tes missions.
0: Après, c'est un vrai choix de vie, hein.
6: C'est sûr, mais entre tes missions, t'as quand même genre 2-3 mois. Enfin, t'as un moment où tu peux te poser.
7: Bah, j'ai aussi à m'adapter pour en fait rester à terre pour pas partir en mer et pour plus partir en mission. D'accord. Mais en fait, ça convient pas non plus parce que. Soit il faut qu'on se marie et là ça sera beaucoup plus simple pour les visas.
5: Ouais, mais elle est vachement exigeante aussi. Ouais, la meuf, tu fais des efforts, ça va jamais. Au bout d'un moment, elle va te reculer.
0: D'accord, voilà.
6: Non,
0: ça,
6: mais...
0: c'est...
6: non, mais tu lui manques.
5: Non, mais tu vois,
0: il y a le problème de la maman, mais toi aussi, t'as une maman.
5: Non, mais tu te plies en quatre pour elle. C'est-à-dire que, bon, elle veut plus que t'ailles en mer, tu décides de plus y aller. T'y vas plus, mais ça va encore pas. Tu viens, machin, tu lui proposes de venir là. Elle veut pas venir parce qu'il y a sa mère là-bas. Tu vois, à un moment donné. Soit tu as envie de faire la. Oui, de toute façon, par la force des choses, ta maman, quand tu te mets en couple, tu la vois moins parce que tu vis avec ta meuf, tu vois.
6: Ouais, mais t'es jamais complètement, rassuré. Tu vois, moi j'ai un ami en fait.
5: Rassuré quoi, je comprends.
6: Bah, rassuré. C'est-à-dire, moi j'ai un ami, j'ai un ami qui vit à Paris, qui a sa chérie qui est
0: qui habite à Vélizy.
6: Non, il est au Congo et il la voit mais genre trois fois par an. Mais elle lui prend la tête parce qu'en fait, elle ne sait pas ce qui se passe. Ils sont pas proches. Enfin, tu vois, c'est tout un bordel.
5: Oui, mais là il essaye quand même de faire le maximum.
6: Oui, je suis d'accord.
5: Essayer de trouver une solution pour qu'ils soient ensemble. Il y a jamais rien qui lui convient. Donc au bout d'un moment.
6: Ouais, mais du coup, tu vois, la meuf de mon pote, elle lui prend la tête parce que justement, ils sont loin, qu'elle sait pas ce qu'elle fait.
0: C'est trop con, parce que quand tu passes des bons moments, enfin, quand tu passes peu de moments avec les personnes, autant essayer de faire en sorte qu'ils soient bons, quoi.
5: Mais en fait, concrètement, tu lui as déjà demandé une fois, mais c'est quoi qu'elle veut de toi exactement? Quoi, je veux dire, bon, être en couple, ok, mais dans l'absolu, sa vie idéale avec toi, ça serait où, comment?
0: Elle veut vivre où, ouais.
7: Alors concrètement, elle voudrait que je reste à Vienne à Maurice et que je change de boulot, que je sois moins stressé avec mon boulot, parce que le boulot stresse aussi et met en fait un peu de l'anxiété.
0: Oui, en fait, c'est toi qui fais tous les efforts et elle fait rien, quoi.
5: Ah, toi aussi, à ce moment-là.
0: Tu m'as convaincu, Romano,
5: Non, mais à ce moment-là, tu peux aussi lui dire, bah, non, moi, je veux pas venir parce que ma mère, elle est en France, tu vois. Ou quoi, mes parents, ou je sais pas.
3: Bah, là, du coup, il n'y a pas de solution.
5: Ouais, mais. Moi, je la trouve un peu rude avec toi, mais bon, après, je suis extérieur.
7: Elle est très rude, elle est très très dure. Hein,
5: ouais, ouais, tu vois, c'est que toi, t'essaies quand même de faire le maximum pour essayer d'arranger le truc et elle est. Même quand tu fais le maximum, ça va encore pas. Donc, au bout d'un moment.
0: Après, faut que tu lui expliques que bah, dans un couple, enfin dans une situation comme ça, bah, faut faire des efforts de chaque côté.
6: Ok, t'es au courant. Oui.
0: Essaye de discuter avec elle. Marie disait de peut-être lui faire écouter l'émission, pourquoi pas.
6: Bah ouais.
0: Elle va adorer Romano, ça va être une fan. Elle va t'adorer.
5: Oui, non mais bon.
6: Bah, écoute, si elle écoute, je l'embrasserai fort.
5: Non mais il faut qu'elle mette un peu d'eau dans son vin.
0: Ok, la mère.
5: Non. Oui, bah je sais, Marie, tu n'aimes pas ça, mais.
6: Bon Dieu, quel enfer.
0: Non mais c'est vrai.
5: Non mais l'amour, c'est fait de concessions, tu vois.
0: Exactement.
6: Oui, je suis d'accord.
0: Et puis t'as ta vie professionnelle en jeu, t'as ton équilibre personnel aussi. Est-ce que t'auras ton équilibre à Maurice?
5: Non mais parce que ça c'est le coup. Tu vas aller t'installer là-bas, tu vas trouver un taf.
0: Ça va pas te plaire, tu vas te faire chier. Tu
5: ouais,
0: vas
5: ou alors elle va te dire ouais mais en fait t'as moins d'argent qu'avant, ça va pas, ton taf il est pourri. Faut que tu vois, au bout d'un moment.
6: Elle sera peut-être fatiguée par leur relation quand tu vas.
5: Ah bah oui, non mais ça serait le pompon.
6: Elle est usée.
5: Ah bah finalement j'ai plus envie que tu restes. Ah ouais. Une fois que t'as tout laissé tomber, t'as tout bousillé. Ah bah non, faut partir.
0: En tout cas merci Maë pour les encouragements pour Anthony. Il en a besoin. Et puis, bah, Anthony, t'es au courant de la suite de la story. Tu nous racontes.
7: Bien sûr, ouais.
0: Tu nous rappelles quand tu veux, Anthony. On te fait des bisous et on te.
5: Bah, bon courage, Anthony.
0: Et on bisous.
7: Je vais faire une petite dédicace à des collègues qui m'écoutent aussi.
0: Bah oui, une belle carrière, beaucoup d'amour avec ta chérie. On espère que ça va s'arranger. Et petite dédicace.
7: C'est pas des collègues qui m'écoutent aussi.
0: Bah oui, une belle carrière, beaucoup d'amour avec ta chérie. On espère que ça va s'arranger. Et petite dédicace.
7: C'est pas donné que. Une petite dédicace à Arthur et. Une petite dédicace.

0: combien, Karim?
1: Moi, j'en mettrais 13. Ouais,
2: moi,
1: mieux faire.
2: Ça, c'est moi, pareil. 13, moi aussi.
3: Pareil, 13. Ah, 13, comme l'OM.
0: Il y a Hugo qui nous dit 15 avec les encouragements. 18 sur 20 pour 206. Salut 206. Faisal, il nous met un 16 sur 20, comme moi, tiens, pour l'équipe de France.
2: Je vais être un peu plus précis. Je vais dire une deuxième mi-temps encourageante.
0: Oui.
2: À la première, tout mais il va pas falloir s'endormir sur ses lauriers.
0: Très bien. Ça, c'est pas
2: sur ses lauriers. Non, parce que faut pas
4: s'endormir. Vraiment un prof.
2: Parce que, écoute, le prochain match contre l'Irak, bon, ça devrait passer, mais la Norvège, attention quand même.
0: Eh oui.
2: Bon, après, tu gagnes l'Irak, tu gagnes le Sénégal, logiquement, t'es qualifié. Bon.
0: Donc, Romano, t'as mis combien toi?
5: J'ai mis 13, moi.
0: 13 et Guigui?
6: Allez, je vais mettre 15.
0: 15, hein, c'est bien.
6: Et moi, je mets 12.
0: Et Cédric, tu mets 12.
5: 12? Là, t'es sévère, toi.
6: Ouais. Ah, mais la première mi-temps, elle était pas ouf, tu vois.
0: Ah, tiens, on a calculé votre moyenne. Bon, c'est pas mal, la moyenne de l'équipe de France, on était 14 sur 20.
4: Ah
0: bah
4: ouais.
0: Écoutez, c'est bien. 14 sur 20 pour les Bleus, pour votre moyenne pour le premier match. Eh bien, merci, merci pour
7: est-ce
0: vos
7: que je peux
0: messages.
7: Rajouter un petit truc aussi.
0: Vas-y, on te dit.
7: Mini truc, je voulais savoir, en fait, aussi, j'ai un peu la sensation aussi de me faire avoir après si par exemple je pars à la Maurice et que je plaque tout et tout ça, même financièrement et tout
0: ah
7: ça.
0: Ah, bah tu prends des risques, oui.
7: Et qu'est-ce que vous en pensez sur le coup? Est-ce que.
0: Ah, bah moi, je ne le ferai pas dans la situation actuelle parce que t'as ton boulot, ouais, ton boulot, au moins, il va pas te larguer ton boulot.
7: Ici, mais...
3: Ouais, non, mais en plus de ça, bon, je connais pas, mais l'île Maurice, j'imagine que les salaires, ils sont plus bas qu'ici, non?
2: Mais en fait, le truc, c'est qu'à Maurice, t'as énormément de boîtes étrangères parce que c'est le même fuseau horaire que l'Europe. Donc, t'as bloc de boîtes qui ont délocalisé pour employer des Mauriciens.
3: Oui, donc moins cher.
2: Moins cher. Par contre, si toi, t'es expat à Maurice, t'as un salaire pour une boîte occidentale.
0: Ça dépend le boulot que tu fais. Ça,
2: oui, mais toi, t'es expat, tu vois, donc bon.
7: Tu te demandes de le expatrier, quoi.
2: Ouais, c'est ça, bien sûr, oui.
8: Moi, je suis assez d'accord avec Difool. Dans l'état actuel des choses, je le ferai pas. Fais ton truc. Et vois comment.
0: Mais discutons et donnez-vous des objectifs à long terme. Tu vois, genre, allez, dans 5 ans, dans 10 ans, on sera comme ça. Pour l'instant, c'est comme ça. On se voit tous les 3 mois, on passe 3 mois ensemble, c'est bien.
8: C'est long, hein.
0: C'est long, mais enfin bon, tu passes quand même un peu de temps avec elle. Merci Anthony, on t'embrasse. Et pareil, à la maison pour toi. Et on revient demain dès 21h sur Skyrock pour une nouvelle belle soirée. Demain matin dans le morning, dès 6h, on est là avec vous. Passez une bonne nuit. Restez bien sur Skyrock. C'est Corentin que vous allez retrouver tout de suite là.
2: Ouais.
0: Et toute la nuit jusqu'à 5h du matin en direct. On démarre avec Jules en plus.
2: Ouais, magnifique.
0: Parfum quartier. C'est le bon, son de Jules pour démarrer cette nuit. On est premier sur le rap. 5h du matin, c'est Team et le Morning Best. Et à 6h, le morning en direct.
2: Ouais.
0: Allez, bonne nuit. Et à demain.
2: Bonne nuit.
0: Ciao.
2: Ciao.
0: Ciao.
9: Allez, salut.
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Bonne nuit à vous tous, c'était Jules qu'on vient d'écouter sur Skyrock avec Parfum Quartier. Le classique de Jules qui revient en force sur la radio des numéros 1, minuit 17. J'espère que vous allez bien, que vous avez passé une bonne soirée avec Difool, la radio libre, et puis la victoire aussi des Français contre le Sénégal. Victoire qui fait plaisir là.

Il y a Sean Paul juste après en classique et je vous passerai Ariana Grande. L'album arrive le 31 juillet. Nouveau projet pour Ariana Grande. Premier extrait, écoutez tout de suite sur Sky. 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

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Bonne nuit à vous tous, c'était le nouveau son de Caris. Caris, on a découvert évidemment tous ses sons en premier depuis des années sur Skyrock. Il a sorti son nouveau projet vendredi. Caris, que vous écoutez sur Sky, la suite du son toute la nuit en direct, ça bouge pas, il y a rien à gronder. Elle, c'est dans un petit peu plus d'un mois son nouvel album. Rendez-vous le 31 juillet pour le découvrir, son nouveau projet. Elle va faire du ciné, du théâtre aussi 2026. C'est clairement son retour, Ariana Grande, elle arrive. Aya Nakamura aussi. Et il y aura le son d'Amza avec Blick sur Skyrock.

et Jenny, c'était le remix de Dracula sur Sky. Bonne nuit à vous tous, on va continuer avec une nouveauté, c'est RK, RK qui est de retour avec Gims. Le morceau s'appelle Yakuza, c'est une nouveauté à découvrir tout de suite sur Skyrock, car oui, vous êtes sur la radio des numéros 1, ça bouge pas, en plein cœur de la nuit, sur les routes, en train de bosser, à la maison aussi. Gims arrive, RK, il y aura aussi un gros gros classique à se faire là, juste avant 1h du mat, Michael Jackson, avec Billie Jean. Mauvais Joe avec Pilé. Et je passerai un autre classique, le classique de Rihanna et Jay-Z, c'est Umbrella. En Skyrock, version à se faire juste avant 1h du mat.

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6h du mat, bonne nuit à vous tous. Bien sûr qu'on est là hein, cette nuit en direct, ça bouge pas. On va fêter la victoire des Bleus comme il se doit. Il y a aussi des matchs hein, qui continuent. Norvège contre Irak ce soir, c'était un partout il y a quelques minutes. Le match se poursuit, bien sûr qu'on suit ça aussi cette nuit en direct sur Skyrock. Il y a du son à écouter, Rambo Goyard pour démarrer, Bad Bunny juste après. Il y a aussi Given en classique sur Sky.